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1: Saviez-vous qu'en France, une grande partie des voitures de police que vous voyez dans les séries n'ont jamais arrêté personne? Non, non, elles viennent parfois d'un hangar très discret en Alsace. Oui, oui, ici, entre deux zones industrielles, on fabrique l'illusion du cinéma avec plus de 90 000 objets différents. Aujourd'hui, je teste pour vous Ciné-Régie à Geispolsheim. Nous sommes dans une zone d'activité en périphérie de la ville. Assez classique, hein. Sauf que sur le parking, on peut apercevoir plusieurs voitures de police qui attendent tranquillement. Intriguant, hein. Et là-bas, j'y retrouve Michael. C'est le directeur fondateur de Ciné-Régie. C'est une compagnie d'ici, hein, qui propose à la location des uniformes, des costumes, des véhicules, des armes et même de la décoration pour le cinéma et la télévision. Michael m'accueille avec un super sourire et une phrase plutôt rassurante. Tu verras ici, tout est faux, mais tout doit paraître vrai. Et il n'a pas tort, hein. En poussant la porte de l'immense hangar, je comprends que je viens d'entrer dans un monde littéralement parallèle où se mêlent des uniformes à perte de vue. Police nationale, gendarmerie, pompiers, militaires. Chaque uniforme correspond à une époque précise. Une couture, un écusson, une nuance de bleu. Tout compte parce qu'un détail faux peut ruiner littéralement la crédibilité d'une scène. Alors comme le veut la chronique, j'ai évidemment tenté d'en porter un. Mais je découvre immédiatement un problème. Oui, marcher avec assurance quand on porte un uniforme officiel, ça ne s'improvise pas. Non. Je ressemblais davantage à un agent de sécurité un peu paumé plutôt qu'au commissaire Moulin, si vous voyez ce que je vais dire. On poursuit en changement littéralement d'ambiance, hein. Place aux fusils, aux flingues et autres lance-roquettes. Méga impressionnant. Mais Michael insiste, hein. Toutes les armes sont neutralisées ou adaptées pour le cinéma. Ah oui, ici on rigole pas avec la sécurité, hein. Elle est maximale pour une illusion absolument totale. Et je vous le confirme, ici, on n'est pas avec des petits joujoux en plastoc. Non. Et Michael a déjà fourni des tournages de films assez balèzes, hein. Si je vous dis Fury avec Brad Pitt, ou encore Sherlock Holmes avec Robert Downey Jr. Et même le film Les Rivières Pourpres. La classe quand même, hein. Ciné-Régie peut même livrer ses véhicules et ses équipements sur des tournages partout en France et même en Europe. Alors je vous laisse imaginer la scène, hein. Lorsqu'il y a un contrôle routier disons banal, la tête de l'agent quand il réalise que le véhicule de police n'est pas un officiel et qu'à l'intérieur on y trouve un bazooka, 10 mitraillettes et 12 fusils à pompe. Et heureusement, hein, avec l'attestation très spéciale que présente Michael, tout est réglé, hein. Mais il faut le dire, la scène reste quand même très cocasse. Comme quoi, à Geispolsheim, on peut vivre un polar sans même commettre de délit.
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2: Bonjour. Arnaud, ma passion, c'est les taureaux. Tous les taureaux. L'amour du taureau. Le taureau Camargue, le taureau espagnol, qu'il soit dans l'arène, dans les champs, dans la rue. Je l'adore dans toutes ses formes.
3: Est-ce que vous vous êtes posé la question pourquoi j'aime le taureau?
2: J'y suis venu petit à petit. En fait, mes parents m'ont amené il y a très longtemps dans ma jeunesse dans les arènes de Nîmes, à l'époque encore où on pouvait voir le sixième taureau gratuitement. On ouvrait les portes et je me suis pris de passion pour ça. Et petit à petit, j'ai appris ce qui était cet animal. D'abord le taureau espagnol, puis après le taureau Camargue.
3: Qu'est-ce qui représente pour vous le taureau?
2: La sérénité, la force, et puis cet esprit de combat qu'il a toujours, qui est inné chez lui, et cette résistance qu'il peut avoir partout, contre le climat quand il est dans le champ, mais aussi dans l'arène ou avec les rasoteurs. Maintenant, le plus grand plaisir est quand même de le voir dans son champ, évoluer dans son territoire, puisque c'est là où on voit qu'il est le plus majestueux.
3: Vous auriez aimé être éleveur de taureaux?
2: Alors, j'ai approché des éleveurs de taureaux et je sais tellement comme c'est difficile. Sincèrement, je m'en vois pas les capacités. Oui. C'est comme toute passion, on aime s'en approcher le plus près possible. Donc, rêver d'un jour élever des taureaux, bien sûr, mais sincèrement, c'est vraiment, vraiment très compliqué.
3: Le taureau, il est fascinant. Alors, il fait peur, il est fascinant. Vous avez lu des livres sur le taureau, parce que dans la mythologie, il y a toujours des bêtes à cornes.
2: Oui, tout à fait. Beaucoup de livres, à la fois sur la course camarguaise, à la fois sur la corrida, mais aussi sur le taureau. Et ce qui est fascinant, c'est tout ce qu'il peut être, lui, dans ce qu'on en fait en tant qu'élevage, et la force qu'il représente. Parce que Après, c'est la relation à la fois à la corrida avec la mort, et qui peut gêner, et je l'entends, mais aussi l'agilité qu'on peut retrouver dans la course Camargaz. Il a toutes ses facettes, le taureau.
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4: On sait qu'on est Lorrain parce qu'on klaxonne en partant de quelque part.
5: Ah oui.
4: Vous faites ça?
5: Ça m'arrive, mais j'ai toujours des scrupules à le faire parce que j'ai peur d'embêter les voisins.
4: Salut, Vous êtes pile dans le thème.
5: Ouais.
4: Un auditeur fidèle m'indiquait récemment dans un mail qu'il s'étonnait de ce travers très lorrain de klaxonner lorsqu'on quitte des amis ou de la famille.
5: Ça, c'est dans toute la France, non?
4: Bah, je pense. C'est ce que je lui ai répondu, mais je lui ai dit que je m'attarderais sur le sujet tout de même.
5: Très bien.
4: Vous savez, on tourne au coin de la rue, on appuie sur la corne. Mimi! Fais tut-tut, disent les enfants. Je ne sais pas si cette manie est expressément lorraine. Vous l'avez dit, moi au départ je croyais que c'était une tradition belge.
5: Pourquoi ?
4: Qu'il klaxonnait pour être sûr qu'il parte vraiment, sinon il reste sur le palier. Mais, quoique, il y a tellement de grisailles et de brouillard chez nous que peut-être qu'en Lorraine on joue de la corne juste pour être certain qu'on est bien vivant. Ah oui, dis donc, je suis encore là. Encore klaxonner en arrivant, ça se comprend.
5: Oui,
4: par exemple, dans une ferme où il n'y a pas de sonnette, ni d'interphone, ou dans le cas d'une visite à des amis naturistes. T'as pas envie de voir à poil, ou tu as des pratiques un peu cheloues. Tu sais, tu préviens que t'arrives. Mais en partant, tout joyeux soit ton signal, tout prolongement du bon repas partagé soit-il, tout écho de l'amitié qui te lie à tes hôtes soit-il, tout point d'exclamation à une soirée excellente, à 2h du matin, là où il ravit tes copains, il fait chier tous les autres voisins. Tu risques fort de déclencher une kyrielle de réactions irritées. Une de mes voisines, pleine de bon sens, me disait l'autre fois, le klaxon devrait faire autant de bruit dehors que dedans, ça limiterait son usage. C'est pas bête?
5: C'est vrai.
4: Rappelons ce matin que l'usage de l'avertisseur est encadré par la loi.
5: Oui.
4: Je cite,
5: oh là là.
4: En France, dans une agglomération, il est prohibé lorsqu'il fait jour, sauf en cas de danger immédiat. À la campagne, on peut l'utiliser pour prévenir d'autres usagers, par exemple sur une route particulièrement étroite. Mais de nuit, le klaxon est interdit partout, sauf en cas d'absolue nécessité. Bon, on pourrait rétorquer que l'absolue nécessité de dire merci et qu'il y ait une bonne ambiance fait loi. Mais non, l'utilisation du klaxon hors de ces circonstances est passible d'une amende forfaitaire de 68 euros. Avouez que ça fait cher le tut-tut.
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1: Jolie bouteille, sacrée bouteille, veux-tu me laisser tranquille?
2: Je veux une petite révolution est en train de se jouer et elle ne pèse pas bien lourd, juste 55 grammes. 55 grammes en moins par bouteille, autant dire même pas le poids du cassis que l'on met dans un kir royal.
3: Tu bois des kirs, toi ?
2: Bah oui, je bois des kirs, avec modération, bien sûr. Mais revenons à notre bouteille. 55 grammes en moins, je disais.
4: Elle est légère, légère.
2: Ce régime minceur pourrait bien alléger sérieusement le bilan carbone de toute la filière, racontent nos confrères de Lyon Républicaine. Testé par les caves de Bailly-la-Pierre à Saint-Brie et conçu par Veralia, le géant européen du verre, cette nouvelle bouteille passe de 775 à 720 grammes. Visuellement, rien ne change. À l'œil nu ou en main, on n'y voit que du feu. Mais derrière cet allègement invisible se cache un vrai coup de pouce pour la planète.
5: Eh bien, c'est une merveilleuse invention, une invention.
6: Merveilleuse invention.
2: Car aujourd'hui, le gros problème environnemental du vin, c'est la bouteille. Produire du verre, ça chauffe fort, des fours à 1800 degrés et beaucoup d'énergie. Alors forcément, chaque gramme économisé, c'est du CO2 en moins dans l'air. À grande échelle, le calcul est vite fait. 1 million de bouteilles allégées, c'est 18 tonnes de CO2 économisées.
7: Tu sens l'impact là ?
8: Ah oui, je sens l'impact.
2: Un gros impact, hein, mais il a fallu 2 ans de tests, de modélisation et d'essais en conditions réelles. Eh oui, encore raté. La bouteille devait tenir le choc, supporter la pression, le transport, le vieillissement en cave. Et les gens qui font de la musique avec. Maintenant, la transition va se faire en douceur. Chez Bailly-la-Pierre, cette démarche s'inscrit naturellement dans une philosophie déjà bien ancrée, stocker, produire et avancer pas à pas vers un crément plus éco-responsable.
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3: Tous les jeudis, vous partagez avec nous un lieu de Provence. Et ce matin, vous allez nous faire découvrir une source.
9: Eh ben non.
3: Ah bon ?
9: Non.
3: Mais qu'est-ce que vous m'avez écrit alors ?
9: Ben, c'est faux ce que non, vous... mais sur le coup, je voulais, puis après, je me suis dit non, une source, ça se dit pas.
3: Vous faites un peu comme vous voulez.
9: Exactement. Non, ça se dit pas une source. Alors, c'est pas moi qui le dis, c'est l'île des Bellons dans le château de ma mère.
3: Si ouais.
9: Oui, oui, oui. Voilà. Mais je vais quand même vous parler de source à travers.
3: C'est gentil,
9: Manon. Oui. Hier, vous vous rappelez, je vous ai parlé d'expression patin couffin.
3: Oui.
9: Hein, qu'on emploie dans le sens de etc. Mm. Et j'ai mentionné l'expression et le con de Manon. Et pour n'offenser personne, j'ai dit, ne le prenez pas pour vous les Manon, c'est juste une expression. Et j'ai ajouté, on vous aime d'amour.
3: Mm.
9: OK. Problème, c'est qu'à peine ma chronique finie, ma chérie m'a demandé, c'est qui cette Manon que tu aimes d'amour? Alors, c'est vrai. Alors, je lui ai dit, mais personne, c'est une expression. Et elle me dit, mais pourquoi tu me dis que tu l'aimes d'amour? J'ai dit, mais non, mais t'as pas la ref, c'est Pagnol, c'est Manon des Sources, c'est Hugolin, hein. Vous savez, Manon, je t'aime d'amour. Oui. Vous le faites,
3: Manon, je t'aime d'amour.
9: Je t'aime, Manon.
3: Je t'aime, Manon.
9: Voilà, on est d'accord, là. Mais désolé, on va quitter la poésie bucolique et romantique de Manon des Sources et les collines pour que je vous explique cette expression, le conte de Manon. Alors, pour tout vous dire, on sait pas trop d'où elle vient, elle semble pas typiquement provençale, en tout cas, on la connaît dans le sud-ouest, chez Francis Cabrel, même si elle est très attachée à la Provence, notamment à travers l'œuvre de Pagnol, bien sûr. Comme je vous l'ai dit, on l'emploie pour exprimer, là aussi, une suite que l'on n'énumérera pas, comme pour dire, etc., hein. Exemple, dans un roman de Jean-Paul Delfino, et tout le con de Manon et tout le tremblement. Ou encore, chez Maurice Gouirand, hein, il regrettait la prospérité de Marseille, mais aussi le respect de la religion, de la morale, de la discipline, du patin couffin et du con de Manon. Oui, le con de Manon, c'est l'équivalent de patin couffin et tutti quanti. Autre subtilité décrite par Rivo Nora dans son dictionnaire des parlers régionaux, l'expression serait utilisée pour couper court aux exigences de son interlocuteur. Exemple, et le con de Manon, non, pendant que tu es, leur dire, allez, c'est bon, hein, arrête-toi, tu m'as gonflé. Dans la lignée des fatio de, fan de chichoulo, fan de pute, ou même, autre expression avec d'autres prénoms, je suis désolé, la putain d'Adèle ou la putain de la Caroline, c'est, on va avoir des problèmes.
3: Je pense, oui.
9: Cette interjection est aussi utilisée pour marquer la surprise. En voici un exemple sous la plume de Maurice Gouirand, cette fois dans le théorème de Langambi, le con de Manon, mais c'est mon riri. Et on la trouve aussi chez Gilles Del Papas, sous la variante la con de Manon. Selon Robert Bouvier, dans le Parler Marseillais, l'expression exprime aussi le dépit ou l'irritation, hein, et il donnait cet exemple, le con de Manon, ça a encore foiré. On trouve aussi des variantes avec le con de Madon, et on vous aime aussi d'amour, les Madons. Non, je vais rien dire, parce que je vais avoir des problèmes avec Magaté. Magaté, c'est toi que j'aime d'amour. En tout cas, tous les auteurs s'accordent à dire que Manon est sûrement là juste pour la rime, sans aucun lien avec une quelconque Manon qui aurait existé.
3: Ben bien sûr.
9: Et je vous le confirme parce que j'ai vérifié toutes mes sources.
3: Parfait. Un petit bonjour à votre gâté qui nous écoute ce matin.
6: Manon des Sources.
3: Oui, non, mais c'est pardon.
6: Il avait dit Manon des Sources.
9: Non, je vérifie mes sources maintenant. Je ne sais pas s'il l'a vérifié.
3: Oui, non, mais bien sûr. Non, bah, non, bien sûr, bien sûr. Mais vous me prenez.
9: On vérifie. Hein, on vérifie.
3: C'est pas possible, ça.
9: C'est comme ça.
3: Non, mais si vous voulez, je vous laisse.
9: Mais un thème d'amour, Eric.
3: Bon, donc un petit bonjour à votre gâté. Oui. Je le confirme, mais Eric est sage comme une image.
9: Mais exactement.
3: Enfin, chérie, je t'aime.
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7: Aujourd'hui, direction les Grands Murcins à Arcon. C'est un site qu'on connaît un petit peu pour ses arbres majestueux et ses panoramas, mais un petit peu moins pour son emblème animal. Avec nous, Marion Gilardon de l'Office du Tourisme de Roanne. Est-ce que vous pouvez nous en dire un petit peu plus ?
8: Effectivement, l'emblème de cet espace naturel sensible est l'écureuil. C'est un clin d'œil historique. Le domaine a appartenu pendant près de 80 ans à la Caisse d'épargne, de 1934 à 2011. Et comme vous le savez, leur emblème, c'était l'écureuil. Quand Roannais Agglomération a repris la gestion du site, ils ont conservé l'écureuil comme symbole du lieu pour deux raisons, à la fois par fidélité et parce qu'il y a de vrais écureuils qui y vivent, bien sûr.
7: Et puis l'écureuil, on le retrouve un peu partout, sur les panneaux et même sur un sentier de randonnée.
8: Oui, tout à fait. Le petit sentier balisé, une boucle très accessible, s'appelle la boucle de l'écureuil. Ce sentier est idéal pour les familles avec enfants. Il est en quelque sorte l'entrée en matière idéale pour découvrir la diversité des milieux qu'offre le domaine des Grands Murcins.
7: Revenons un petit peu en arrière. Racontez-nous l'histoire de ces lieux.
8: L'histoire commence en 1932 quand la Caisse d'épargne souhaite créer un centre de vacances au grand air pour les enfants et son personnel. Deux ans plus tard, les premières plantations forestières démarrent et en 1936, on aménage un arboretum pour étudier les essences forestières adaptées au reboisement local.
7: Il y a une essence prédominante dans cet arboretum ?
8: Globalement, au Grand Murcin, on retrouve une dominance impressionnante de résineux, mais le plus répandu est le douglas, qui couvre à lui seul la moitié du domaine. Ce sont des grands arbres élancés aux aiguilles persistantes. Et à leur côté, on retrouve les sapins pectinés, qu'on appelle ici les sapins noirs, qui donnent leur nom au bois noir.
7: Et ce lieu, géré par Roannais Agglomération, vit, bouge et accueille.
8: Cet espace naturel accueille des activités de pleine nature, notamment la course d'orientation et le VTT avec des sentiers balisés. Et un programme d'animation est également proposé chaque année et renouvelé d'avril à octobre, proposant ateliers, balades, cinéma en plein air, toujours dans un respect de l'environnement.
7: Voilà, un site où l'on peut respirer, apprendre, se balader et même croiser quelques écureuils malicieux.

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1: Voici Catherine de Saint-Denis-la-Chevasse, entre les Luxes-sur-Bologne et les Essarts en Bocage, en Vendée. Catherine, elle est très investie dans la vie de sa commune. Elle fait vivre avec passion le petit musée des ustensiles, un lieu qui raconte le quotidien d'autrefois et le patrimoine local. Catherine, d'ailleurs, très attachée à ses racines.
2: Je suis vendéenne, je suis du cru.
1: Une vraie de vraie.
2: Une vraie de vraie. J'ai fait mes écoles primaires à Saint-Denis, donc oui, une vraie de vraie.
1: Je suis donc avec Catherine, qui est la secrétaire du musée des ustensiles de Saint-Denis-la-Chevasse. Comment vous êtes arrivée dans cette aventure, Catherine ?
2: Alors, je suis arrivée dans cette aventure parce qu'une dame voulait créer quelque chose pour faire connaître la commune. Donc, nous avons créé une association en 1996 et elle recherchait des gens pour l'entourer. Donc, moi, j'étais très attirée par les anciens ustensiles et pour faire connaître la commune aussi.
1: Rappelez-nous un petit peu l'historique de cet endroit où nous sommes là ce matin.
2: L'idée est partie d'un livre écrit par monsieur Jean-Noël Mouret dans lequel il notait à la fin qu'il n'y avait aucun musée des ustensiles de cuisine en France. Vous savez, nous avions au départ 600 objets, maintenant nous en avons à peu près 1600.
1: Vous êtes engagée donc dans cette association, j'imagine que ça vous prend du temps.
2: Eh bien, c'est beaucoup plus facile depuis que je suis à la retraite.
1: Ça changé quelque chose dans votre vie, vous, Catherine ?
2: Eh bien, moi, j'étais pourtant dans un travail où j'accueillais du public. Ça m'a ouvert un petit peu, justement, moi qui étais très timide.
1: Vous êtes très à l'aise, finalement, vous parlez de timidité, mais en fait, vous parlez assez aisément.
2: Ben, vous voyez, depuis une vingtaine d'années.
1: On parle aussi dans les associations beaucoup de transmission. Ce musée, il a une histoire, il faut que cette histoire perdure. C'est l'une de vos missions ?
2: Eh bien, oui, on a un manque de bénévoles jeunes. Nous sommes tous des retraités, donc il faudrait des jeunes pour faire perdurer notre savoir et notre passion.
1: On est d'accord, il est hors de question que ce lieu ferme le jour où malheureusement vous n'aurez plus la force de tenir ce petit musée avec toute votre équipe.
2: Eh bien, ce sera la mort dans l'âme si on doit le faire.
1: Un dernier message, voilà, aux gens qui hésitent encore à s'engager dans le milieu associatif. Vous leur diriez quoi ?
2: Eh bien, je leur dirais que c'est un petit peu une leçon de vie quelque part. On côtoie beaucoup de gens. Et puis, c'est un petit peu un apprentissage tous les jours de la vie, finalement.
1: Avec Catherine, vous l'aurez compris, c'est engagement et passion pour la mémoire et les traditions au service de la vie locale et du partage.
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3: Adi Oubalen et Adi Siaz à toutes.

0: Est-ce que vous connaissez le mot fenestru? Une fenestru est une fenestra picciotto. C'est une petite fenêtre. Un couple obési m'a bien contat qu'a bien pas spougu d'intra d'in l'oustal. Un jour, mon voisin m'avait raconté qu'il n'avait pu rentrer chez lui. Sabes perché? Vous savez pourquoi? Sa femme avait clavé la porte d'entrée. Clavé, qui vient de l'occitan clava. Alors, à votre avis, qu'est-ce que ça veut dire?
1: Je dirais fermé à clé, verrouillé.
0: Et en effet, je m'explique. Mon voisin était sans clé et sa femme, elle était parti faire une course en ville. Comme il n'avait pas les clés, sa belle Zeke Faguette, vous savez ce qu'il a fait? T'es passé par le fenestro del garage. Il est donc passé par le fenestro du garage. Le fenestro est lingo nostro. C'est la lucarne, le vasistas, une précisionnette. Je papla et je pèse l'obésier et steugne et je magre. Mon voisin est maigre. C'est bien pour ça qu'il a pu passer par le fenestro du garage.
1: Et le fenestro, ça peut être autre chose?
0: Le fenestro bremonde est abé l'autre mot pour parler de la télévision. Ce mot fenestro s'utilise également pour parler de la télévision. Surtout une copère, surtout autrefois, car les téléviseurs étaient pitchous, ils étaient petits. D'ailleurs, quand les premiers postes sont arrivés, certaines personnes appelaient cet objet lou fenestro. Mais depuis, les choses ont bien changé avec ces grands écrans de télévision.
2: 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Wikizef, petit guide à l'usage des étrangers du sud du péage d'Arras en vacances dans notre belle région.
3: Votre cousine a décidé d'organiser son anniversaire, seulement les temps sont durs. Elle voudrait réunir la famille, mais faire ça à moindre frais. Vous savez, les réceptions dans les grandes familles, ça fait vite cher, rien que la famille proche, ils sont 25. 2-3 cousins en plus avec les gosses, on monte vite à 50. Alors elle a une idée. Elle se dit, je vais faire à manger des pentières au four avec des saucisses au barbecue. Et ils ramèneront chacun une ou deux bouteilles. Et là, votre cousin, il dit, Vadius, ça va faire une paire de bouteilles. Ne paniquez pas, Wikizef est là pour vous aider. Votre cerveau s'est mis en route à essayer de compter. Et vous ne parvenez pas à trouver comment une trentaine d'adultes en ramenant une ou deux chacun, voire trois, on arrive à une simple paire.
4: Définition.
3: Une paire de bouteilles? Beaucoup de bouteilles. C'est simple, hein. Mais attention, quand on dit une paire de bouteilles, c'est quand on sait qu'il va y en avoir beaucoup, peut-être même de trop, mais on ne sait pas combien. Et en acceptant ce qui va par paire naturellement, les chaussures, les tototes, les chaussettes, les prunes et les jumeaux. Par contre, à un colloque de jumeaux, on peut dire, des jumeaux là-bas, il va y en avoir une paire. Et si on va par là, dans le dressing de votre femme, je suis sûr que des chaussures, il y en a aussi une paire.
4: Exemple.
3: Une paire de manifestants selon la police, une belle paire de manifestants selon les syndicats. Je crois qu'on a fait le tour. Depuis le temps des Wikizef, je crois, j'en ai fait une paire, je suis sûr.
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1: Il y a un truc qui nous rassemble tous, nous les Mayennais, c'est bien sûr le bon Mayennais. La vache broute dans les champs, puis ce lait précieusement pasteurisé pour fabriquer du fromage. Et ce fromage délicatement conservé dans cette boîte. Oui, celle-ci, avec le couple si mystérieux dont personne ne connaît l'histoire, mais où tout le monde se raconte une histoire. Une recette qui marche depuis 1912. Audrey Gaillot, chargée de communication pour la société Vaubernier, implantée à Martigné-sur-Mayenne.
2: On est habituellement quatrième marque nationale la plus vendue en France, mais sur le mois de décembre, on a eu la bonne surprise de voir que on était passé troisième.
1: Et si au départ il n'y avait que le bon Mayennais, désormais la marque est une référence en France. Catherine Drezen, présidente de Vaubernier.
3: Aujourd'hui, ce sont 130 collaborateurs qui travaillent. Nous fabriquons une large gamme de fromages et de produits laitiers bon Mayennais. Camembert, brie, coulommiers, lingots, carrés.
1: Ah, mon camembert est prêt. Ça, avec du pain alors. L'entreprise Vaubernier fait travailler plus de 170 producteurs de lait autour de la fromagerie.
2: On met un point d'orgue à faire que nos fromages soient de qualité. Et puis, on a des consommateurs qui nous sont fidèles.
1: Oui, et d'ailleurs, pas plus fidèles que moi, parce que moi, j'ai le bic 4 couleurs bon Mayennais grâce à ça, pardi, au point. Ils existent depuis le début. Vous les échangez pour avoir un cadeau. Et forcément, ça fait un succès fou, comme le souligne Catherine Drezen.
3: Sur l'année 2025, on a à peu près échangé par point ou vendu 45 000 objets à l'effigie de bon Mayennais.
1: Et comme le dit Audrey, les objets sont variés.
2: On a quand même une trentaine d'articles qui sont disponibles sur la boutique, donc on y retrouve des tabliers, des torchons, des sacs isothermes. Quand on passe dans différentes maisons, on voit toujours des petits points qui sont dans les petits pots et les gens ont l'habitude de les conserver. Donc je pense que ça se passe de génération en génération.
1: C'est vrai, ça, finalement, tout le monde a une histoire avec le bon Mayennais.
2: L'habitude de voir le camembert sur la table le dimanche avec ses grands-parents, et finalement, c'est des choses qu'on produit nous aussi avec nos enfants. Et donc pour nous, c'est vraiment une fierté de voir que ça, la marque se transmet.
1: Et même si la recette du camembert, le bon Mayennais, n'a jamais changé, la tradition n'empêche pas l'innovation.
2: Donc la finie 1912 au mois de septembre, qui a un peu plus de caractère par rapport à notre camembert historique. Autre exemple, sur le fromage le léger, on a revu le pack là récemment pour pouvoir faire émerger la notion de riche en protéines, qui est aujourd'hui sur le marché un point qui est important, notamment pour les sportifs.
4: Ça y est, j'ai fini mon camembert au four. Bah du coup, je vais courir.
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6: Il a pour le coup des histoires qui nous restent bien dans la tête, c'est Arnaud Fromage qui est avec nous. Bonjour Arnaud.
7: Bonjour, bonjour à tous.
6: Arnaud, ça faisait longtemps que vous ne nous aviez pas déterré une vieille loi de l'époque révolutionnaire.
7: Oui, mais cette fois j'en ai trouvé une qui sert vraiment à quelque chose. Je dirais même que c'est une loi qui a tout changé. Il s'agit de celle qui, en 1799, a instauré en France le système métrique. Ou plutôt, le système MKPS pour mètre kilogramme poids seconde. Trois unités de base pour les unir toutes et en finir enfin avec les toises, les perches, les pouces, les lieux, les livres et les boisseaux. Il faut dire que chaque région et parfois même chaque ville possédait sa propre unité de mesure. À Besançon, c'était l'Aune, par exemple, qui mesurait un peu plus de 81 cm. Pour éviter les embrouilles, une tige en métal, une aune étalon, avait été scellée dans la pierre au XVIe siècle à l'extrémité gauche de la façade de l'hôtel de ville. Et elle y est toujours, d'ailleurs, elle est toujours en place. Mais voilà, à la demande des commerçants de l'époque, un système identique était nécessaire, et ce fut donc le système métrique.
6: Le système métrique qui a depuis été adopté par presque tous les pays du monde, on peut le dire.
7: Oui, en gros, il n'y a que les États-Unis, le Libéria et la Birmanie qui refusent toujours le système métrique, et c'est vrai que le Royaume-Uni l'utilise en traînant des pieds. Le système métrique, qui a évolué d'ailleurs depuis, il a intégré le système SI, le système international, qui rassemble toutes les unités de mesure de base desquelles on peut calculer toutes les autres. Et elles ne sont que 7. Le kilogramme, la seconde et le mètre, donc, auxquels s'ajoutent le kelvin pour la température, l'ampère pour l'intensité électrique, la mole pour la quantité de matière et le candela pour l'intensité lumineuse.
6: Et avec ça, on peut tout calculer ?
7: En grande partie, oui, les autres unités se déduisent de ces sept-là, mais il y a malgré tout un monde qui résiste encore et toujours au système métrique et, je dirais même, à la logique humaine, celui des pointures de chaussures. Personne n'y comprend rien, alors j'ai mené des petites recherches. Tout part du point de Paris, inspiré du quart de pouce britannique. La pointure d'une chaussure est calculée en divisant la longueur de l'intérieur de la chaussure en centimètres par le point de Paris. En gros, une pointure 40, ça fait environ un pied de 26 cm de long. Pour les Italiens, c'est le même calcul, mais avec une pointure en moins. Les Américains commencent à compter à partir de la taille 1, qui correspond à notre 31. Les Anglais, c'est pareil, mais eux, ils commencent à 0. Les seuls qui ont un système à peu près compréhensible, ce sont les Japonais. En gros, un pied de 26 cm correspond à la taille 26, et ensuite on décale, mais toujours en fonction du fameux point de Paris. En résumé, il serait peut-être temps de mettre un bon coup de botte là-dedans, parce que, rayon chaussure, moi, je ne sais plus sur quel pied danser.
6: Ah, c'est le cas de le dire, oui. C'est vrai qu'on a un petit peu perdu avec tout ça. Merci beaucoup, notre cher Arnaud Fromage, avec ses nécessaires minutes comptoises. Et puis à très bientôt.
7: À demain.
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1: 10e étage au CHRU de Nancy, service médecine légale, unité médico-judiciaire. Ah bah elle est là.
2: Bonjour
1: Élodie. D'habitude, quand on voit un médecin, bon, ça peut être qui tout double, c'est pour se faire soigner ou pour avoir de mauvaises nouvelles. Mais comme vous êtes dans les coins, vous, c'est pas bon.
2: Alors généralement, non, c'est assez mauvais signe de venir chez le médecin légiste. Ah, mais il y a des gens qui pensent qu'ils ne viennent chez le médecin légiste qu'une fois décédé,
1: oui.
2: Ce qui n'est pas vrai, puisque là actuellement vous êtes dans le service de l'unité médico-judiciaire où on prend en charge les victimes vivantes.
1: On vous connaît plus en tant que médecin légiste quand vous intervenez dans les feuilletons sur les scènes de crime par exemple.
2: On va dire du point de vue du grand public, on nous voit à travers les séries télé, dans sa salle d'autopsie, parfois un petit peu lugubre pour rajouter, mais on intervient finalement beaucoup plus en fait auprès des victimes vivantes.
1: D'accord. Les victimes vivantes représentent plus de votre temps de travail.
2: Oui, alors sur Nancy par exemple, on voit à peu près 5000 victimes par an et on va faire 500 autopsies par an.
1: C'est qui une victime ?
2: Alors une victime, c'est une personne qui a été victime, mais de violence. Alors on pense aux violences volontaires, bien sûr, aux agressions dans la rue, malheureusement aussi des faits de violence sexuelle ou des maltraitances à enfants, mais aussi les personnes qui ont été victimes de violences dites involontaires, accidents de voie publique, accidents du travail, même un accident domestique.
1: Toutes les victimes passent par chez vous ?
2: Alors oui, sur Nancy, en fait, à partir du moment où elles souhaitent déposer plainte, elles vont au commissariat ou à la gendarmerie, et ensuite l'enquêteur va prendre contact avec notre service pour prévoir un rendez-vous sur cette unité.
1: Et c'est vous qui les recevez ?
2: Et c'est les médecins légistes qui les reçoivent pour pouvoir les examiner.
1: Vous, c'est une vocation ?
2: Oui, j'ai fait médecine pour faire médecine légale. Bon, je suis de l'ancienne génération où j'avais quand même une spécialité. Je suis médecin du travail de formation, mais je n'ai exercé que dans le cadre de la médecine légale.
1: Pourquoi ?
2: C'est une excellente question, souvent posée. Pourquoi on en arrive à la médecine légale ? Donc déjà, pas du tout par rapport aux séries télé ou autres.
1: Est-ce que vous avez quel âge ?
2: Alors moi, j'ai 38 ans.
1: Donc votre génération, elle a regardé quoi comme séries télé médicales ?
2: Bon, à l'époque, c'était Urgence. Moi, j'ai connu aussi les débuts de Bones à l'époque. Et je fais, d'ailleurs, on pourra en parler, de l'anthropologie médico-légale dans mon activité.
1: Qu'est-ce que c'est, ça ?
2: Alors ça, c'est l'examen des ossements qui sont découverts, soit par exemple à l'extérieur, soit dans une habitation, dans la nature, mais ça peut être aussi l'examen d'ossements au décours d'une autopsie d'un corps qui a pu être très altéré, justement pour rechercher des lésions et aussi pour établir ce qu'on appelle le profil biologique pour essayer de comparer aux personnes disparues.
1: Oui, là on rigole, mais c'est pas drôle en fait. Hein.
2: Non, c'est pas drôle, mais c'est assez satisfaisant parce que ça permet aussi de pouvoir identifier des ossements et ça c'est toujours satisfaisant de pouvoir rendre, on va dire, un défunt à sa famille.
1: Bon, on revient au pourquoi du comment. Pas du tout inspiré par les séries, votre vocation ?
2: Non. Alors moi, de base, je pense que mon inspiration vient surtout de mon père, qui était paléontologue. Donc, depuis toute petite, j'étais bercée dans les ossements. Plutôt australopithèque. On était plutôt sur l'ancien humain. Et sur l'archéologie, anthropologie. Et je voulais être égyptologue quand j'étais petite, mais pour découvrir des momies. Donc maintenant, je fais des momies, mais dans un cadre plus récent que de l'Antiquité. Et je pense que c'est ce qui m'a donné en fait ce plaisir, cette curiosité vis-à-vis de l'humain, de l'humanité. Et puis après, d'autres m'ont fait découvrir en fait ce qu'était la médecine légale par le biais d'amis de mes parents qui étaient médecins légistes et médecins généralistes. Et quand j'ai assisté à ma première autopsie, quand j'étais en troisième année de médecine, j'ai su que ma place était là.
1: On peut aller visiter un peu le service ?
2: Oui.
1: Il y a des victimes à toute heure et tous les jours qui viennent ici.
2: Alors en fait, l'unité médico-judiciaire, c'est un service de consultation. Donc on est ouvert de manière fonctionnelle du lundi au vendredi, aux horaires classiques de consultation. Mais on a aussi une permanence de médecine légale. C'est-à-dire que les nuits et les week-ends, un médecin légiste peut être contacté pour justement soit voir des victimes en urgence, soit aller faire des levées de corps, donc examiner des défunts sur des lieux de découverte.
1: Oui, c'est ça. De toute façon, si quelqu'un décède, on fait appel à vous. Vous vous déplacez, vous venez forcément ?
2: Non. Alors, non. Si quelqu'un décède, c'est un médecin qui va faire le contact. constat de décès. S'il y a quelque chose de suspect, si on est dans le cadre de mort violente, à ce moment-là, la justice sera informée par un obstacle médico-légal sur le certificat de décès et demandera à ce moment-là au médecin légiste de se déplacer éventuellement sur place ou décidera directement de faire amener le corps à l'Institut de médecine légale pour les autopsies.
1: Donc les autopsies, elles ont lieu ici au 10e étage ?
2: Non, c'est pas dans ce bâtiment, c'est un bâtiment qui est excentré au fond du CHU à côté d'une petite chapelle en continuité de la chambre mortuaire.
1: Bon, là, le service, bah, c'est quoi ? C'est un couloir, des portes et des bureaux ?
2: Exactement.
1: Il n'y a rien à voir.
2: Donc effectivement, ça c'est un service de consultation, donc il y a des consultations classiques de bureaux. Et en fait, à l'unité médico-judiciaire de Nancy, comme dans maintenant une grande majorité de centres hospitaliers universitaires, il y a en fait un dispositif qu'on appelle audition Mélanie. Donc ça, c'est cette salle où l'enfant va être en présence d'un enquêteur qui est formé à recueillir la parole d'un enfant victime de violence. Et pendant ce temps-là, donc, il va être à la fois filmé et puis enregistré à l'aide d'un micro. Et donc, il y a une vitre sans teint qui sépare d'une salle qu'on appelle la salle de régie où va se faire l'enregistrement et où un autre enquêteur sera également présent derrière la vitre pour voir un petit peu ce qui se passe et poser éventuellement des questions complémentaires par la suite.
1: Bon, quand vous avez choisi cette voie, vous saviez qu'il y avait cette partie-là ?
2: Oui. Oui. Quand j'ai fait médecine, je voulais faire médecine légale. Et quand j'ai fait mes stages, en fait, en tant qu'étudiant en médecine, j'ai découvert ce que je n'avais pas eu l'occasion d'appréhender, le côté victime vivante. Donc oui, j'ai choisi la voie en sachant quelle était la globalité du travail.
1: C'est un quotidien très intense, j'entends, hein ?
2: Alors, très intense et très varié, surtout. Et c'est ça qui est très agréable aussi, nous, dans notre travail, je pense, pour justement, même si ce ne sont pas des choses joyeuses dans tout ce qui se passe, mais voilà, on va être le matin auprès des victimes vivantes, on peut être l'après-midi au niveau de l'Institut de médecine légale, ça nous arrive d'être appelés pour faire ce qu'on appelle les reconstitutions, donc quand on a fait des autopsies ou des examens de victimes, un juge d'instruction peut demander à ce qu'on soit présent quand il va essayer de refaire ce qui s'est passé, pour demander notre avis par rapport à ce qu'on avait constaté aux déclarations de la personne qui est entendue. Et puis après, comme ça arrive, je l'ai fait ce matin, aller aux assises également, enfin devant des cours criminels pour pouvoir être entendu par rapport à nos constatations faites et donc pouvoir apporter, en fait, suivre le dossier jusqu'au bout.
1: Ouais, c'est ça. Vous avez une vie comme dans une série quand même, j'ai l'impression. Hein.
2: Oui, on a quand même des éléments qui sont repris dans les séries télé.
1: Bon, on va refermer cette porte. Bon, souvent un médecin soigne. Il peut être porteur de mauvaises nouvelles, mais aussi de guérison. Vous êtes plutôt dans un aspect morbide, sordide, plus difficile. Comment vous le vivez finalement au quotidien ?
2: Alors moi, je ne le vois pas en tant que morbide. Je suis un médecin de constat, d'expertise, pour apporter des choses objectives à la justice. On a quand même une pierre à apporter justement aux victimes pour faire reconnaître les préjudices qu'elles subissent et apporter un éclairage factuel à la justice.
1: Bon, bah merci de nous avoir accordé un petit peu de temps entre deux autopsies. Je rigole, mais
2: c'est pas tout à fait faux.
1: Merci bien, bonne fin de journée.
2: Merci, vous aussi.
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3: Les médias, les réseaux sociaux, les moyens aujourd'hui sont multiples pour connaître une célébrité mondiale, mais fut un temps où l'arc était loin de posséder autant de cordes.
4: En plein dans le milieu.
3: 8 septembre 1886, des cordes, cette fois vocales, retentissent dans la maison de Félix-Philippe Valin, clerc de notaire à Montalieu-Versieux. Cette voix, c'est celle de Joséphine Eugénie, que l'on surnommera plus tard Ninon, et si c'est la première fois qu'on l'entend, ce ne sera certainement pas la dernière. D'ailleurs, la première fois qu'elle l'emploiera en spectacle, ce sera chez nous. En 1909, après un passage au Conservatoire de Lyon, sa première expérience de soliste, c'est à Bourgoin, pas encore jumelée à Jallieu à l'époque.
5: Quelle histoire, ça aussi.
3: Une histoire de maladie, figurez-vous. La première chanteuse de l'Opéra de Lyon tombe malade, et Ninon la remplace pour le premier rôle, et c'est un triomphe. Cette réussite, elle poussera son entourage à l'envoyer à Paris pour tenter sa chance, mais les débuts sont difficiles. Ninon s'aguerrit, fait des rencontres, notamment l'un de ses premiers fans, un certain Claude Debussy. Et puis en 1912, c'est le tournant grâce à un deuxième fan de la voix si particulière de Ninon. Elle auditionne à l'Opéra Comique.
5: T'es un comique, toi, tu regardes les Simpsons le soir.
3: Et Albert Carré, le directeur, est séduit. Il l'engage aussitôt. Mais l'idylle ne durera pas. Pierre-Barthélemy Gueusi succède à Albert Carré à la tête de l'Opéra Comique.
5: Ça va trancher, chérie.
3: Il déteste Ninon et lui fait subir des crasses en tout genre. C'est le cauchemar.
6: Personne ne peut être aussi con que ça.
3: Son salut viendra d'un gala. En 1916, elle chante au profit des blessés de guerre. Le destin aura voulu que dans la salle soit présent le directeur du Colonne de Buenos Aires. Une salle aussi prestigieuse que la Scala de Milan ou l'Opéra de Paris.
6: Ça, c'est énorme.
3: Et Ninon, elle lui a tapé dans l'oreille au directeur. La chanteuse n'hésite pas. Elle casse son contrat avec Gueusi et s'embarque dans le plus grand voyage de sa vie.
7: Oh, ça fait du bien, ça.
8: C'est bon, ça.
7: C'est bien.
3: Pour la Montagne Hollande, c'est le début d'un triomphe de 10 ans en Argentine qui lui assure une célébrité mondiale.
9: C'est Darty mon kiki.
3: Ninon Valin est accueillie comme une star en Grèce, en Turquie. Elle donne un récital privé à la Maison Blanche pour le président Roosevelt. La reine-mère d'Angleterre réclame au président Lebrun de l'entendre pour sa venue diplomatique en 1938.
10: Soit on est quelqu'un, soit on est personne.
3: Les tournées s'enchaîneront jusqu'en 1945, date à partir de laquelle Ninon préférera rester dans sa propriété lyonnaise de Millery. Héroïne dans les opéras qu'elle interprète, Ninon Valin le deviendra aussi dans la vraie vie. Pendant l'occupation, elle cachera des juifs et sauvegardera, en la soustrayant aux Allemands, la collection inestimable de François Lang, l'un de ses amis, pianiste et mécène français qui décédera en déportation.
11: C'est des commandos en t-shirt, des P-51.
12: Ce sont nos anges gardiens.
3: Si sa carrière a fait d'elle une voix incontournable à l'étranger, son héritage dépasse la simple performance. Elle est à l'origine de la création du conservatoire de Montevideo, en Uruguay. Elle a tourné les cinéphonies, les premiers clips de l'histoire. Elle a été l'artiste la plus radiodiffusée dans les années 20 et 30.
13: Enfin, c'est fou.
3: C'est également à Ninon Valin que l'on doit l'éclosion de jeunes talents comme Georges Guettari ou encore un certain Luis Mariano. Mexico. Comme un symbole ou une reconnaissance ultime du destin, Ninon Valin décède le 22 novembre 1961, jour de la Sainte Cécile, patronne des musiciens. La plus grande cantatrice du monde a été pendant longtemps Ninon Valin, une iséroise, illustre iséroise.
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14: Je rêvais d'avoir une maison à la campagne. Cette maison, c'est comme si j'y étais née. C'est ma maison de famille.
15: Ma maison s'appelle l'Ostao de la Mar.
16: C'est une maison un peu envoûtante.
17: Eh bien, vous voyez, des livres et trois fenêtres qui me donnent le paysage du pays, comme si c'était trois tableaux.
18: Ils ont vécu ici.
0: Thibaut Gaudry.
19: Alain Delon, vous l'aviez rencontré sur un tournage ?
20: Non, je l'ai rencontré dans la rue. Mais on a fait un film ensemble qui était Jeff et qui était un film qu'Alain désirait faire avec moi, donc ça a été aussi une rencontre.
21: En 1968, deux stars du cinéma français sont réunies pour la première fois à l'affiche de Jeff, un film qui ne restera pas dans les mémoires, contrairement à la grande histoire d'amour qui est en train de naître depuis quelques semaines. Mireille Darc et Alain Delon ne se quittent plus.
22: Alain Delon enchaîne les films, dont Jeff et Madly, sur lesquels il a comme partenaire l'égérie de Georges Lautner, Mireille Darc. Ils tourneront 8 films ensemble. Nouveau coup de foudre qui scellera une histoire d'amour qui le marquera à jamais. Il dira de Mireille, près de 40 ans plus tard, lors de sa disparition, « Elle était la femme de ma vie, ma moitié ».
21: Deux ans plus tard, alors que Delon est à Marseille pour tourner Borsalino et que le couple cherche un coin de soleil et de tranquillité, l'ami et agent de l'acteur, Georges Baume, leur fait découvrir Aix-en-Provence où il habite. Ils sont sous le charme et ne tardent pas à s'installer dans un hôtel particulier du quartier Mazarin, le plus ancien de la ville.
23: Pourquoi tu t'en vas ?
24: Parce qu'on est deux.
23: Je comprends pas.
24: Facile à comprendre. Un jour ou l'autre, il n'en restera plus qu'un de nous deux. Faut mieux que je m'en aille avant. On finira par se tirer dessus.
21: Dans l'hôtel de Boisgelin, aux belles pierres ocre, construit en 1650 et classé monument historique, ils louent le vaste rez-de-chaussée qui leur permet de profiter de l'adorable jardin avec son imposante fontaine à vasque. Ils y font même percer une porte dans l'un des murs afin de pouvoir sortir discrètement et éviter les éventuels groupies ou paparazzi. Et flâner dans les rues ou aller déjeuner aux Deux Garçons, la plus célèbre brasserie de la ville.
25: Tu sais que tu m'aimes ?
23: Sûr.
25: Même après que tu m'auras fait l'amour.
23: Ça dépend de toi.
21: Ils y mènent une vie paisible, en famille, dans cette ville qui est encore une belle endormie, qu'une polémique va réveiller un peu. Alain et Mireille aimeraient bien pouvoir se baigner au Sceau du Lit et faire construire une piscine. Une faute de goût majeure pour les habitants du quartier et les défenseurs du patrimoine. Une polémique qui en créera une autre. Mireille Darc aime bronzer au bord de sa nouvelle piscine en tenue d'Ève. Conduisant un voisin, dont la vue donne sur le jardin, a déposé une main courante pour offense aux bonnes mœurs. Une protestation qui n'empêche pas l'actrice de continuer à lézarder nue sous le soleil aixois.
25: Je voudrais encore un peu de champagne.
1: Sommelier ?
25: Parce que vous avez besoin du sommelier pour me servir. Et doucement, le champagne c'est fragile. C'est mon père qui m'a appris ça.
1: Ah oui ?
25: Tiens, vous n'avez pas besoin du sommelier pour me tenir la main ? Vous ne voulez pas coucher avec moi en plus, là, tout de suite sur la banquette ?
21: Ils passeront 5 ans dans ce lieu dont la beauté laisse interdit, comme le dit Mireille. Et aujourd'hui, il n'y a aucune plaque pour rappeler aux nombreux touristes qui se baladent sur la jolie place des Quatre Dauphins que cet hôtel particulier a abrité l'une des plus fameuses idylles.
2: C'est un mot qu'elle m'a écrit, il doit y avoir 40 ou 35 ans, ou 35 ou 40, peu importe, qui résume à lui seul tout ce qu'est Mireille. Et c'est un mot que j'ai toujours avec moi depuis ces 40 ans et qui m'aide à vivre. Mon amour, il est 3 heures du matin et je n'arrive pas à dormir. Je pense à toi qui as tellement de mal à vivre. Je t'ai donné tout. Et j'ai simplement besoin d'un peu de calme et de tendresse. Et d'un sourire le matin parce que la vie est là et qu'il faut remercier le ciel d'être l'un en face de l'autre et de s'aimer.
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3: Ici, on est dans le jardin extraordinaire, c'est son nom. S'il se définit comme extraordinaire, ce jardin, c'est par sa luxuriance et le côté géant de certaines plantes. Romaric Perrochot est le directeur du service nature et jardin de la ville de Nantes.
4: Il y a des cactus dans la falaise, il y a des tétrapanax, cette plante qui sert à faire le papier de soie, qui fait des feuilles énormissimes, qui est de la famille du lierre. Mais il y a aussi des plantes classiques comme un laurier. Là, il fait 15 mètres de haut, il a des troncs comme dans la jungle. Donc il y a à la fois des plantes qui, par leur nom, sont extraordinaires, par des sujets qu'on ne voit pas ailleurs dans les jardins. C'est cet ensemble intermélangé qui fait deux fois extraordinaire.
3: Oui, parce que je ne vous l'ai pas encore dit, mais Jules Verne est né à quelques centaines de mètres d'ici et ses romans ont inspiré les paysagistes. Notamment L'île mystérieuse, roman à lire, à relire, voire à rapporter en cadeau.
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5: Bonsoir messieurs.
6: Bonsoir.
7: Bonsoir.
5: Alors d'habitude, dans ce groupe, il y a le plus bavard, c'est Arthur, le chanteur. Et là, il est dans les embouteillages ou dans le RER, je ne sais pas.
7: On espère. Hein. on l'attend, mais on est bavard aussi.
5: Ouais. Moi, je suis contente, comme ça, on va pouvoir se parler.
7: On va pouvoir parler de musique.
5: Exactement. C'est ça, les paroles, on s'en fiche. Non, Feu Chatterton, c'est un groupe qu'on aime beaucoup sur la radio ici. Un groupe qui avait été remarqué au rayon Révélation en 2016, aux Victoires de la Musique. Vous aviez été nommé pour votre premier album. Et puis Rebelote en 2019, nommé dans la catégorie Album Rock pour Loiseleur.

0: puis on s'était vu pour votre avant-dernier album, Palais d'Argile. C'était le numéro 3 et il y a eu 3 nominations aux Victoires. Album de l'année, chanson originale de l'année pour Monde Nouveau. Nomination pour interprète masculin de l'année, parce que il y a plus de groupes.
1: Les groupes, c'est fini, les groupes, les garçons. Et puis si c'est mélangé, je sais pas comment ils font.
0: Comment font-ils si c'est un groupe paritaire, filles, garçons? Je sais pas. Tiens,
2: Ce qu'il y aura la prochaine édition de Victoire de la musique.
1: Ça va. Il y a pas groupe.
2: Comme catégorie, il y a pas groupe.
0: Non, il y a plus groupe.
1: Ils ont considéré que ça n'existait plus.
0: Voilà, donc l'artiste masculin de l'année, Feu Chatterton, bravo monsieur Feu.
1: Ça fait plaisir. On l'a pas gagné, il y a Orelsan.
2: Jamais gagné la Victoire de la musique.
0: Alors, il y a une règle aux victoires, c'est que s'il y a Orelsan dans ta catégorie, tu perds.
2: Ah merde, mais il va sortir un album.
0: Maudit. C'est pas très grave. J'imagine que vous ne courez pas après les prix. Ça fait plus de 10 ans maintenant que vous courez justement ensemble et c'est pas les prix qui vous motivent.
1: Non, ça nous motive pas. Après, ça fait d'être sélectionné. Quand on a, pour Palais d'Argile, d'avoir été sélectionné dans des catégories fortes, on va dire. Parce qu'avant, on était dans Révélation et on a été dans Rock.
0: Ouais.
1: Ça a disparu. Et c'est vrai que là, dans des catégories qui mélangent des artistes très populaires avec des artistes qui sont moins, c'est toujours plaisant parce qu'on fait une musique qui peut paraître parfois sophistiquée de l'extérieur, mais qui se veut populaire.
0: Ouais.
1: Et qui se veut ouverte vers tout le monde. Et c'est vrai qu'on était heureux d'être dans cette catégorie. On n'a pas gagné, mais déjà d'être là, on était hyper contents.
0: Sophistiquée, mais ouverte. J'aime beaucoup cette description parce que c'est exactement comme ça que j'ai ressenti le nouvel album. Il s'appelle Labyrinthe. Et vous étiez venu nous voir pour le premier extrait. Allons voir. Allez.

0: C'est une chanson qui est sortie avant l'été. Il y a eu depuis quelques concerts et puis surtout la sortie de l'album. Et je me souviens que vous m'aviez confié sur cette chanson avoir hésité, l'avoir presque trouvée trop immédiate, trop simple pour être Feu Chatterton. Mais pour autant, elle vous procurait tellement d'émotions positives que vous ne vous voyez pas la mettre de côté. Avec quelques mois de recul, vous regrettez pas?
1: Non, on est content. On est, en fait, c'est vrai que ça a été un de longs débats entre nous, et c'est, en fait, même encore aujourd'hui, tu vois, quand on me demande quel est le morceau que j'ai envie de présenter au début aux gens,
0: ouais.
1: C'est allons voir, même si elle a quelque chose qui la rapproche peut-être trop de l'album précédent, mais elle a cet espoir, cette lumière qui, je pense, qu'est importante aujourd'hui. Enfin, on est quand même nourri tous les jours, de choses sombres, tu vois, dans une radio, on entend tous les jours les infos, je pense que.
0: Ah, c'est terrible, hein.
1: C'est assez terrible. Et cette chanson, elle a d'une certaine manière cette naïveté de croire qu'on peut trouver un chemin, et ce chemin, pour le trouver, il faut au moins se dire qu'un espoir existe, et on en a encore besoin 6 mois après, enfin,
0: oui.
1: 4 mois après la sortie du titre. Donc, on continue de la jouer, notre set, demain. On joue, il va commencer par cette chanson.
2: Elle marche en concert, ça c'est important, elle est validée par le concert.
0: Ah mais on a envie de la chanter, bien sûr.
2: Bah oui, mais chantons-la.
1: Non, mais c'est vrai que...
0: Allons voir. Faut non, pas me pousser. Hein.
1: Non, mais avant, quand on s'était vu avant l'été, c'est vrai qu'on l'avait même pas encore joué sur scène.
0: Ouais.
1: Et il y a une... dès le premier concert, c'était à Europa Vox, dans un grand festival à Clermont-Ferrand. Et on a senti qu'elle avait trouvé le public, qu'il y avait quelque chose qui se passait avec elle. Et je pense que c'est vrai que ça fait du bien d'avoir un peu de lumière dans cette période sombre. On a lancé un contest de reprise. Et au début, on pensait qu'il y aurait quelques personnes qui répondraient, et en fait, ça a été des centaines. Donc à chaque fois, on est surpris par cette chanson. En fait, elle est vraiment arrivée comme ça, un peu par hasard. Et elle a trouvé les gens. C'est la chance qu'on a aujourd'hui. Hein.
0: Alors, est-ce que c'est un des bijoux que vous avez trouvé au Louvre, cette chanson? Ah ouais, je sais, c'est facile, mais
1: j'ai tout de suite pensé
0: à vous quand il y a eu un cambriolage au Louvre. J'ai dit, mais à tous les coups, Feu Chatterton, ils ont filé les codes à n'importe qui, et voilà.
2: Non, mais ça m'a rappelé quand on avait déplacé un ampli un peu lourd une fois, on avait peut-être cassé une vitre ou un truc. Non, mais oui, on était en résidence là-bas pendant 2 mois et demi, c'était incroyable, et on a écrit quelques chansons du nouvel album là-bas, mais pas Allons voir.
0: Pas Allons voir.
2: Non, écrit Hold Up. Non, c'est pas vrai.
1: Non, mais c'est vrai que c'est dans les pots, parce que c'est vrai, c'est triste
0: c'est
1: ce qui s'est passé.
0: Ouais.
1: Et en même temps, on a eu la chance d'être invité pour créer cet album, commencer en tout cas à le créer, pour explorer aussi d'autres sentiers musicaux. Peut-être on en parlera, mais j'espère que ce qui s'est passé les semaines dernières va pas changer complètement, va pas refermer le Louvre sur lui-même. Ça serait vraiment triste qu'on en finisse, qu'on n'ait plus l'occasion
0: d'aller
1: de s'ouvrir.
0: Au Louvre,
1: en fait, nous on a eu la chance d'être invités pour organiser des soirées, pour faire venir des gens en fait dans le Louvre qui n'y venaient pas forcément, et j'espère que ça continuera et qu'on va pas fermer les portes du château, voilà.
0: Non, mais non, moi je suis sûr que non. On va juste, repimper un petit peu
1: les
0: fenêtres. On va blinder les fenêtres, mais après, à l'intérieur, il peut se passer encore des merveilles. Alors, ce 4e album s'appelle Labyrinthe. Ça peut paraître basique comme question, mais à la fois, c'est jamais innocent, le nom d'un album. Et quand en plus, je vois la pochette, vous aimez vous paumer dans des disques, dans des chansons. Souvent, quand on écoute Feu Chatterton, dans une chanson, il y a 3 chansons. Donc il y a ce côté labyrinthique. Est-ce que ça vient de là, le titre de l'album?
2: Oui, ça vient de plein de choses, mais c'est vrai que ça peut aussi venir de cette période. Quand on se remet en création après une tournée, il y a un moment qui est toujours un peu difficile à trouver, c'est vraiment de passer de cet état vraiment presque hyperactif de la tournée et très répétitif à vraiment un état qui est complètement différent, qui est beaucoup plus léthargique, et en même temps essayer de rester ouvert à plein de choses pour pouvoir recréer en étant beaucoup plus dans la douceur, dans le calme. Et en fait, ça, c'est très difficile à faire. Et quand on est 5, aussi se retrouver dans cet état-là, y a un moment où on se perd un petit peu. Donc, il y a un côté labyrinthique, juste déjà de nous 5 pour se retrouver et retrouver le chemin de la création, c'est sûr.

0: un chanteur retrouvé. Bonsoir Arthur.
1: Bonsoir.
0: Bienvenue dans Décibel. On a commencé un peu sans toi.
1: Bah oui, vous avez bien raison.
0: Voilà. Et bravo pour ce disque. Je l'ai dit au garçon, mais vraiment, il est. Oui, on aime s'y perdre. Et oui, il est lumineux et plein d'espoir, sans pour autant être dans le monde des bisounours, parce que nous vivons tous en 2025. On peut pas faire comme si on n'y était pas. Mais qu'est-ce qui fait du bien ce disque? Vous vous demandez parfois. Pourquoi faire un disque? Pourquoi faire des chansons? Vous avez tous des activités à côté, que ce soit de la science ou de la poésie, enfin énormément de choses. Est-ce que parfois vous vous dites, alors pourquoi faire des chansons finalement?
1: Moi, plus souvent qu'on le voudrait.
0: Ah.
1: Parce qu'en fait, c'est quand même c'est une obsession, les chansons. Et quand on est obsédé par un truc aussi petit et dérisoire que 13... moment de vie qui dure 3 minutes, il y a des moments où on se dit, pourquoi je fais ça? Pourquoi dans ce monde-là? Est-ce qu'il y a besoin de ça? Pourquoi je me torture l'esprit à essayer d'atteindre un idéal qui fait mal? Et on se pose souvent la question, c'est pour ça que ça fait du bien de retrouver la scène. Parce que quand on fait des concerts, on a une réponse. Une réponse hyper claire.
0: Ouais.
1: Parfois aussi, quand on reçoit des messages sur Instagram, on a des réponses. Et ces réponses-là, elles sont bien plus importantes que juste des fleurs qu'on nous lancerait, qui nous rassurent sur notre, qui nous flattent. C'est pas des flatteries, c'est dire, ok, en fait, ça donne du sens à ce qu'on fait. Nous, on est pendant 2 ans dans notre grotte, dans notre cave, à se demander est-ce qu'on va réussir à raconter quelque chose de ce monde-là, de pertinent, de profond, de vrai. Et il y a tant de choses qui nous empêchent un peu, voilà, essayer de trouver ce vrai, trouver ce pur, que quand en face on dit, oh, là ce que vous avez dit, je sais pas, ça soulage ma peine, ça m'aide à traverser tel moment, ça me donne du courage. Quand on est sur scène et qu'on est tous ensemble à passer un moment de joie, on dit, ok, bah je sais pourquoi on a mis autant d'énergie là-dedans, ça vaut le coup.
0: Ouais. Il y a aussi un truc très beau avec les chansons, c'est qu'elles rendent les gens qui sont dedans éternels. Vous avez fait ça pour Jean-Philippe Allard. C'est une très belle chanson sur votre nouvel album qui s'appelle Mille Vagues. Alors elle est triste parce que Jean-Philippe Allard est mort. Est-ce que vous pouvez expliquer qui c'était ?
2: C'était notre manager, mais c'était un peu plus que ça. C'était vraiment quelqu'un qui nous a accompagnés de manière très très importante, à la fois artistiquement et sur la structuration du groupe ces dernières années. C'est lui qui nous a accompagnés sur tout au Palais d'Argile, sur le succès qu'on a eu aussi avec Mon Nouveau et tout cet album. Et c'était plus qu'un manager, c'était un vrai mentor pour nous cinq. Quelqu'un très important et qui a disparu soudainement pendant la création là de ce dernier album. Et voilà, on lui a écrit cette chanson de manière très spontanée. Et on a un peu l'impression que la chanson est venue comme ça, elle nous a été donnée. Et c'est une chanson qui cimente le disque, qui a aussi cimenté la création du disque. C'est arrivé à un moment où c'était aussi un peu compliqué de faire ce disque, de refaire corps à 5.
0: Ouais.
2: Donc on le remercie aussi pour ça.
0: Voilà, et la chanson, contrairement à nous pauvres humains, elle est là pour toujours.
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0: C'est sur Labyrinthe, le nouvel album de Feu Chatterton. Et alors, dans la série des questions pourquoi faire des chansons, à quoi servent les chansons, il y a Didier Varro qui vient de sortir un bouquin qui s'appelle La chanson française, un peu beaucoup passionnément. Je ne sais pas si vous l'avez lu déjà.
1: Oui, en tout cas.
0: Aux éditions Le Robert. Et donc, il y raconte qu'une chanson, ça sert à chanter, à danser, à tomber amoureux, à s'émouvoir. Et ça sert aussi à faire nation. Et dans ce chapitre-là, il parle de vous et de ce moment au Panthéon.
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0: Vous chantez La Fiche Rouge, la chanson de Léo Ferré. C'était l'année dernière, au mois de février, la panthéonisation de Missak et Miliné Manouchian, des résistants communistes, immigrés, qui se sont battus pour la France, ce pays qu'ils avaient choisi de défendre. Faire nation, est-ce que ça, c'est pas une sublime beaucoup, raison de faire beaucoup de la musique?
3: Ouais, mais c'est une belle question, en tout cas, d'essayer de comprendre. Nous, on se pose beaucoup la question du sens, et je pense que La Fiche Rouge, c'est pas ce moment-là, mais pas que ce moment, en fait, dès qu'on a commencé à la jouer sur scène, dès 2022.
0: Ouais.
3: C'est une chanson qui est venue à nous, c'est elle qui est venue sur scène avec nous. C'est assez fou ce qui est arrivé, parce que beaucoup de gens nous ont découvert avec la panthéonisation, mais elle était venue dans notre set pendant les élections de 2022. Aussi à une période où pour nous, les chansons, on parlait de Mille Vagues juste avant, c'est surtout pour se faire du bien à nous, en fait. Et La Fiche Rouge, ça a été une chanson, je pense, qui a mis des mots sur une situation qu'on comprend pas, qu'on comprenait pas et qu'on comprend toujours pas, pourquoi les gens sont capables de se détester autant juste parce qu'ils sont différents. Et La Fiche Rouge raconte une histoire, l'histoire des fusillés de La Fiche Rouge et surtout une histoire d'amour. C'est une lettre d'amour juste avant de mourir de Missak à Méliné. Et en partant d'une situation intime, il raconte tout un pan de politique, de l'histoire de France. Et je pense qu'elle nous a appris beaucoup, cette chanson, sur le sens de ce qu'est faire de la musique, faire de la chanson aujourd'hui. Et je pense que c'est passer des messages, et pas forcément les nôtres. C'est des messages là, c'est un moment de l'histoire. Dans l'album,
0: oui, là vous êtes passeur.
3: On est des passeurs d'une histoire, ouais. qui la chanson de Léo Ferré est elle-même, c'est un premier passage de témoin du texte d'Aragon, qui lui-même est une réécriture de cette lettre. Donc, je pense qu'on a appris avec le temps, et au début on se posait beaucoup la question du sens, et maintenant peut-être qu'on le trouve plus directement, parce qu'on sait que on a un rôle en tant que saltimbanque. J'aime bien saltimbanque.
0: Ouais.
3: Saltimbanque, c'est on est là et on réunit des gens dans une salle et on raconte des histoires. Et ils en font ce qu'ils veulent.
0: Mais c'est pas dérisoire.
1: Ouais, c'est... Et, ou bien alors, ce qui est dérisoire nous rappelle ce qui est profondément humain, quoi. Beaucoup de choses qui sont arrivées pendant le premier confinement. On disait il y avait l'essentiel et le non-essentiel. On avait le droit de faire ce qui était essentiel.
0: Ouais.
1: Mais selon qui et pourquoi? Et ce qui est inessentiel, est-ce que c'est pas ce qui fait de nous des humains? Donc on a un peu ce truc à l'entre-deux où parfois on dit des choses profondes, mais parfois même ce qui paraît ne pas l'être fait ce qu'on est en tant qu'humanité, avec notre condition partagée. Et cette condition, qu'on le veuille ou non, on la partage tous, quelle que soit notre couleur, que soit nos opinions. C'est marrant parce que ça, j'aurais pas osé le dire à 15 ans. Je crois que j'aurais eu l'impression de dire un truc complètement niais. Mais la situation est devenue telle que ça nous paraît précieux de le rappeler. Tout s'effrite tellement que juste dire, en fait, on partage une humaine condition. Nous nous ressemblons plus que nos différences nous semblent nous le dire.
0: Ouais.
1: Et faire nation, c'est ça beau parce qu'on l'a pas identifié comme ça. Mais par contre, au moment où on est allé chanter au Panthéon, comme on est cinq, et qu'on se pose quand même beaucoup de questions, peut-être parfois trop, mais on se demandait s'il fallait y aller ou pas. Alors même que ça paraît une évidence quand même de panthéonisation, 80 ans après, d'étrangers qui n'ont jamais une nationalité française, qui vont être panthéonisés par la France parce qu'ils ont sauvé ce pays. Pourquoi? Parce qu'ils croyaient en un idéal de fraternité, de liberté, des choses qui paraissent au-delà de tous les clivages. Et c'est vrai qu'il y a aussi ça dans le dérisoire des chansons, cette universalité qui nous permet d'être au-delà de clivages intempestifs, de choses de l'instant politique, mais en fait, c'est fort. Moi, je sais qu'il y a des chansons comme ça qui m'ont touché, parce qu'elles vont travailler ailleurs, toucher ailleurs que la tête.
4: Je crois que c'était un moment important. Et alors, si en plus, ça vous a redonné aussi de l'élan pour fabriquer ce disque-là, alors oui, définitivement, vous avez vraiment bien fait d'y aller. Alors, on ne s'ennuie pas du tout en se perdant dans ce labyrinthe. Il y a plein de surprises, des chansons tellement différentes les unes des autres. On se dit que vous savez faire du rock'n'roll. Allons.

0: et le groupe. C'est jouissif pour vous de sortir un morceau comme Cosmos Song.
1: De jouer
0: avec tous les codes. Tous les codes.
2: Ouais, c'est vrai. Bah oui, on a commencé vraiment dans une cave à 5 avec 2 guitares, une basse, une batterie et Arthur et un micro. Non, mais parce que c'est vrai que quand je dis ça, j'ai l'impression qu'on est d'une autre époque, alors que pas tant que ça, mais c'était un moment il y a 15-20 ans où on savait pas utiliser l'ordinateur pour faire de la musique, donc si on voulait une basse, il fallait que son copain fasse de la basse.
0: Et les synthés sont rentrés après.
2: Et les synthés sont arrivés plus tard, notamment par Antoine Wilson, qui est le bassiste du groupe, qui est un fan de synthétiseur et qui nous a fait découvrir tout ce monde-là et qu'on a appris à utiliser au fur et à mesure des albums. Ouais.
3: Maintenant, c'est costaud les synthés dans le groupe et sur scène.
2: Maintenant, on a trop, nos techniciens nous détestent à cause de ça.
0: C'est ça. Il faut écouter à cause ou grâce, alors, pour les paroles, mais aussi pour ce son, cette extrême douceur onirique.

0: immense puissance.
1: Et sur c'est ce l'anti-mur du son, en fait.
0: C'est l'anti-mur du son,
1: ouais.
0: Mais ça ne veut pas dire acoustique. Genre. C'est pas un piano-voix. Non. Il y a des arrangements, il y a des effets, tout est travaillé, il y a des envois d'effets, parfois une fois, un endroit. Donc c'est hyper sophistiqué, mais quand on l'écoute, c'est très doux. Et ça, à force d'écouter cette musique, on aime beaucoup ce style de musique. Et en travaillant avec Alexis Delon sur ce titre-là, qu'on a pu amener cette chanson là-dedans, parce qu'on voulait que ce soit ouaté, on voulait que ce soit une balade, sans que ça tombe dans le stéréotype du piano-voix un peu à l'ancienne,
1: ouais.
0: qui nous attire toujours. Mais on voulait amener ce morceau à la modernité pour ce qu'il raconte aussi.
2: Mais pour eux, et Alexis Delon, donc c'est pour les gens qui peut-être sont familiers, c'est un grand fan de modulaire. Donc c'est un ensemble de circuits en fait électroniques qui permettent de changer la texture du son. Et il a fait passer le piano notamment. On entend les voix là-dedans et ça donne cette couleur au morceau. Et le piano, qui un piano voix pourrait être plus brillant. Et là, il le radoucit, il lui donne. Donc c'était hyper agréable de jouer en entendant ça dans ses oreilles.
1: Ouais. Oui, non, c'est magnifique. Et puis, vous rendez compte, j'imagine, après coup, quand on vous parle de l'album, que finalement chacun entend plein de choses différentes. Vous aviez conscience, voire vous aviez envie, en rentrant en studio ou même au moment de la composition, de faire des morceaux aussi variés, aussi différents.
0: Ouais, on avait hyper envie parce que la musique qu'on écoute en ce moment et qu'on écoutait depuis un moment, elle est variée. On écoute Rosalia et on peut.
1: J'allais te citer Rosalia pour le Labyrinthe.
0: Ouais, ouais, c'est vrai, c'est une pas de venir Rosalia. Et puis après on peut écouter de la néo-folk de Aldous Harding et ensuite je sais pas du rap. Et aujourd'hui on écoute la musique comme ça et jusqu'à présent on avait fait des albums qui étaient quand même dans toujours immense continuité. C'était notre désir de créer des mondes qui soient très continus. Et là on avait envie d'explorer dans toutes les directions et toutes les palettes qui
1: labyrinthe.
0: Nous ressemblent. Labyrinthe, voilà. Ouais. Chaque chanson est un monde en soi, une pièce à découvrir. Et étrangement, alors que jusque-là sur les albums précédents c'est un truc qui nous obsédait un peu d'avoir de la cohérence, là on a eu confiance dans le fait qu'en mettant ces choses qu'on aimait ensemble, elles allaient se tenir. J'ai pas l'impression quand on écoute, malgré le fait de cette variété, on se dise voilà, on comprend pas ce qui se passe.
1: Ah oui, non.
0: Il y a une cohérence, il y a une tenue, et je sais pas trop expliquer pourquoi. On a eu confiance là-dedans.
2: C'est que moi j'ai mon idée, c'est quand même, on a écouté pendant cette période, on parlait de Rosalia, mais Billie Eilish, on peut en citer plein des artistes, notamment anglo-saxons, qui assument que dans un disque, il faut créer des mondes. Qui soit différent dans The Weeknd, et nous c'était ce qui nous inspirait. Je pense qu'on s'est habitué à écouter des albums comme ça. On a quand même grandi à une période où on écoutait des albums de rock qui avaient un son très continu. Et je pense que la musique elle a changé. L'écoute de la musique a changé aussi grâce aux plateformes. J'allais dire grâce. Maintenant dans un disque tu peux créer plein de mondes différents sans qu'on te dise que c'est mélangé, c'est incohérent, donc c'est voilà.
0: Ouais. C'est vrai qu'on a été vachement excités. C'était pas le cas jusqu'ici à écouter beaucoup de pop internationale. Parce que la pop internationale d'aujourd'hui, en fait, elle est radicale, elle a quelque chose d'underground. On parle de Rosalia, mais Bad Bunny, c'est énorme. Travis Scott, The Weeknd. Avant, on les écoutait un peu de l'extérieur par curiosité. Et en fait, là, je sais pas pourquoi, on a été happé vraiment par la musique. Quoi. Ce qui compte, c'est d'être touché.
1: Oui.
0: Donc, on s'est dit, waouh, qu'est-ce qu'ils font, Billie Eilish et tout. C'est quoi ce truc qui est à la fois hyper populaire, puissant, qui assume des émotions très directes. Et en même temps, si on prête vraiment attention au son, attention, c'est beaucoup plus chiadé, raffiné qu'on le pense. C'est une recherche, une exploration pour avancer, faire avancer un peu les codes de la musique. Et ça nous a inspiré, quoi.
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4: Bonsoir Émilie.
1: Bienvenue dans Décibel. C'est la première fois que vous êtes dans ce studio avec moi et je voulais vous dire que j'en suis ravie.
4: Moi aussi, je suis très contente d'être là, d'être votre invitée.
1: Merci beaucoup. Alors Diane Tell, c'est évidemment, je le disais dans le sommaire, mais pour les Françaises et les Français,

0: un amour de 45 ans maintenant, puisque c'est la date, hein, tout début des années 80, à laquelle on a découvert cette chanson-là.
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0: 1981, l'album sort en France, mais à ce moment-là, vous n'êtes pas une débutante, Diane Tell. Vous avez déjà deux albums sortis au Québec. Et c'est pour ça que, même si on recompte sur nos doigts, on n'arrive pas à 50, mais vous, oui, la tournée du 50e anniversaire, c'est la grande nouvelle que vous avez annoncée à votre public. Et je crois que c'était pas gagné, parce que vous aimez pas trop les anniversaires.
2: J'aime pas mes anniversaires. Je suis née le 24 décembre, alors déjà, c'est pas gagné pour les anniversaires.
0: Ah oui.
2: Je suis toujours obligée pendant le réveillon à un moment donné de lever le petit doigt et dire tiens au fait c'est mon anniv. Oh oui c'est vrai mince on a oublié parce que les gens sont ils ont la tête ailleurs.
0: Évidemment.
2: Dire. Non mais je suis pas très non effectivement pas très anniversaire. Par contre là ce que j'ai envie de célébrer c'est 50 ans de fidélité du public quand même parce qu'ils sont toujours là. Ils m'ont suivi dans toutes mes aventures un peu ambitieuses parfois. Ouais. Et ils sont là dans les salles. Oui, on a envie de fêter cette amitié avec le public québécois et français et francophone en général dans le monde entier.
0: L'anniversaire des 50, c'est donc l'année 2027,
2: ouais.
0: Puisque votre premier album était sorti en 1977
2: ouais.
0: Au Québec. Il portait votre nom simplement, ouais. Diane Tell. Est-ce que, au moment où vous sortez ce disque, vous vous imaginez 10 ans, 20 ans, 50 ans plus tard, avoir fait de la musique non-stop, parce que
2: ouais.
0: Ça, quand on est artiste comme vous, quelque part, c'est réussir sa vie de faire toute une vie de musique comme ça.
2: Ah oui, non, mais c'était impossible d'imaginer ça, parce que déjà, il est sorti en novembre 77, puis j'ai commencé à travailler, j'étais encore ado, évidemment, je faisais des chansons depuis l'âge de 12 ans, mais quand il est sorti, j'avais 19 ans, et ça faisait déjà deux ans et demi qu'on était en studio, plus ou moins, on entrait, on sortait, puis c'était compliqué, déjà.
0: Oui.
2: Donc, je me suis dit, mon Dieu, si c'est difficile comme ça, je vais pas tenir le coup, quoi.
0: Oui, c'est vrai.
2: Et en fait, c'est presque miraculeux, surtout lorsqu'on regarde l'ambiance actuelle, le climat actuel. Aujourd'hui, on a presque du mal à imaginer des carrières aussi longues, quoi. Ouais. Comme si c'était une façon de faire qui est presque du passé. Aujourd'hui, tout est tellement rapide, éphémère, ça monte, ça descend, ça arrive, ça disparaît. On a l'impression que il y a plus rien qui colle au mur, quoi. Moi, j'ai collé au mur toutes ces années, donc je suis vraiment très contente d'avoir pu faire la musique que je voulais faire aussi toute ma vie et de pas avoir trop de tu sais, quand t'as eu des succès, mais que si ces succès-là te tiennent encore à cœur, c'est déjà beaucoup aussi.
0: Alors, la fameuse chanson dont je parlais, celle avec laquelle nous, on est tombés à amoureux de vous, Diane Tell, c'est Si j'étais un homme, 1981, chez nous. Mmh. Est-ce que vous pouvez me raconter la fabrication de cette chanson et me dire aussi si vous l'aimez toujours si fort des années après?
2: Franchement, je l'aime toujours aussi fort. Disons qu'elle ne m'appartient plus maintenant. Elle appartient aux gens, au public. Elle est pas dans le domaine public à proprement parler, mais presque.
0: Vous le considérez comme ça,
2: ouais,
0: en tout cas.
2: Oui, ouais, parce que là, par exemple, ce week-end, elle a été reprise par une des candidates de la Star Academy, qui devait avoir 19, 20, 21 oui. ans, je sais pas quel âge elle avait, mais elle avait probablement l'âge que j'avais quand je l'ai écrite. Donc c'est rigolo que cette chanson qui a été écrite il y a 5 décennies parle encore aux jeunes filles comme ça. Et j'ai l'impression aussi que le sens de la chanson évolue avec les années. Moi quand je l'ai écrite J'habitais à New York à l'époque et puis on était en plein Women's Lib, donc c'était la libération de la femme, mais pas du tout dans le sens MeToo, c'était au contraire, hein, on jetait les soutiens-gorge et les corsets dans le feu, puis on se libérait sexuellement et tout. Mais ce que les femmes recherchaient en Amérique du Nord à l'époque, c'était le droit de faire des études, de travailler, d'avoir une vie active, quoi, de pas être collée à la maison,
3: oui, être indépendante.
2: Il y a des régions du monde moderne où le droit de vote des femmes date de pas si longtemps, date presque la même époque que quand j'ai écrit cette chanson. Donc oui, je l'aime toujours. Alors la fabrication, rapidement, parce que c'est quand même évidemment toutes les années de conservatoire, apprendre la musique, en fait j'ai été choisie par Radio-Canada pour représenter mon pays dans un concours qui s'appelait le Festival International de la Chanson Française de Spa, auquel avaient participé des gens comme Alain Souchon et plein d'autres, et donc il fallait, pour ceux qui participent au concours, écrire des chansons originales, donc on n'avait pas le droit de présenter des chansons qui étaient déjà publiées, connues. Donc j'ai écrit cette chanson pour remporter ce concours. Je me suis dit, je vais tout mettre, tout ce que j'ai appris, tout ce auquel je crois et tout, j'ai tout mis. J'ai perdu au premier tour. Mais je m'étais pas trop trompée quand même, puisque la chanson est toujours là, ouais. Elle me porte maintenant. Je l'ai portée longtemps, mais maintenant c'est elle qui me porte.
3: Vous ne risquez pas de vous ennuyer avec le nouveau projet de Diane Tell, puisque en annonçant cette tournée 50e anniversaire, Diane, vous avez aussi annoncé un nouvel album. Si mes calculs sont bons, on n'est pas loin du 15e album.
2: On est au 15e.
3: 15e, c'est ça.
2: Studio, ouais.
3: Il s'appellera Polisson, et sur cet album, il y aura une première chanson qui a été dévoilée qui s'appelle Le mot et la chose. Alors on entend chose, on entend Polisson, et nous tout de suite en France, on est au garde à vous parce que on adore les chansons coquines de tout un tas de styles. Diane, dites-moi ce que vous pensez par exemple du style direct de Brassens.
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2: Moi,
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2: j'aime.
4: Je pense à Félicie, je bande aussi.
2: Ben oui, Brassens, c'est la classe absolue.
3: Même quand il dit je bande, en fait, on dit ben oui, mon Georges.
2: Ben oui. Non, mais lui, tout ce qu'il fait, ça peut pas être vulgaire.
3: Ouais, c'est vrai, pas.
2: Il y a rien de grivois chez Brassens, quoi.
3: C'est vrai. Il y a aussi des chansons qui sont coquines parfois à l'insu de leur interprète. C'est en tout cas ce qu'a dit France Gall à propos des sucettes que Gainsbourg lui avait écrites.

0: avait marché ça au Québec, cette chanson?
1: Je sais pas du tout. Je suis même pas sûre. Lani, déjà, on sait pas trop ce que c'est. Les sucettes, c'est pas des mots. Non.
0: Comment vous appelez ça chez vous, les bonbons qu'on suce?
1: Je crois qu'on appelle ça des suçons. C'est encore pire. Je sais pas exactement non, je pense que sucette à l'ani, ça veut rien dire.
0: Non, ça marchait pas. Bon. Il y a Gréco, n'oublions pas Gréco, tellement érotique.
2: Déshabillez-moi.
1: Ben oui.
2: Déshabillez-moi.
0: Alors dans ces trois-là, tiens, par exemple, le mot et la chose que nous allons découvrir et Polisson, l'album qui sortira à l'automne prochain, on est plutôt sur une obédience Brassens, Gal, Gréco.
1: Ça dépend des chansons de l'album. Parce qu'il y a... pour ceux qui aiment la littérature, donc je vais faire un peu de en français, en anglais, pardon, du name dropping.
0: Ok.
1: Donc on part de Ronsard, hein, donc là on est au XVIe siècle.
0: Mignonne, allons voir si la rose.
1: Exact. Ouais. Donc là on est plutôt du côté de Juliette, je dirais, de Juliette. Oui. Après on passe par Pierre Louis.
0: Ah. Là, c'est là, un peu porno.
1: C'est plus. Écoutez, on a fait ce qu'on a pu. Hein. C'était drôle parce que le garçon avec qui je travaille, qui est un homme délicieux, qui s'appelle Pablo Pico, qui est un grand compositeur de musique de film et en particulier de cinéma d'animation. Donc on est chez lui et puis bon, par moments c'est assez coquin. Et puis on est là dans le studio et puis là bon, il dit non, Pierre Louis, parce qu'il a des petits enfants, il a des enfants très jeunes.
0: Oui.
1: Oh, il dit non, Pierre Louis. Il dit on va le suggérer, mais on va pas y aller jusqu'au bout. J'ai dit écoute comme tu veux, mon gars. Mais sinon on a aussi Jean de La Fontaine. Est-ce que vous savez que Jean de La Fontaine a écrit des contes avant d'écrire des fables, et moi j'en ai 3 volumes personnellement, je sais pas s'il y en a encore d'autres, mais ce sont des contes libertins, assez coquins pour certains, et certains sont illustrés évidemment, donc on a en plus les images. Mais c'est marrant parce que ça a pas marché, alors il s'est mis à écrire des fables et là ça a cartonné,
0: là ça a bien marché.
1: Nous avons un Voltaire aussi, nous avons Richepin, nous avons des auteurs extraordinaires. Marinisé, c'est un texte magnifique qui s'appelle La Torche, c'est la seule femme d'ailleurs dans le, parce que évidemment, les textes libertins, c'était les hommes qui les écrivaient. Et les femmes avaient plutôt le rôle de la muse ou de celle qui inspirait, j'imagine. Mais pour revenir au mot et la chose, si j'ai bien compris, on va entendre.
0: Oui.
1: C'est un texte de l'abbé de Lattaignan.
0: Alors, j'allais y venir, parce que tous les auteurs que vous avez cités, l'autrice, finalement, on se dit, ok, ouais, chacun vit sa vie.
1: Ce qu'ils veulent.
0: Mais un abbé, bon sang, c'est incroyable, qui a écrit quelque chose d'extrêmement, coquin, sexy, polisson.
1: Ouais, c'est assez polisson. Moi, j'aime bien ce mot parce que, tu sais, c'est un mot qui est assez léger.
0: Oui.
1: Petit polisson, tu vois, t'étais mal commode. Il n'y a pas le côté grivois, quoi. On essaie d'éviter ça, de rester dans la classe absolue. Mais c'est vrai que notre abbé de Lattaignan, d'après ce que j'ai compris, il n'était pas abbé de son plein gré, on dirait l'autre.
0: Il était abbé 12 heures sur 24.
1: Exactement. Il était abbé de jour et le soir, il allait dans les bistrots.
0: C'est ça.
1: Et paraît-il, il a écrit quelques couplets de « J'ai du bon tabac dans ma tabatière ». Voilà, entre autres. Et puis bon.
0: Qui est une chanson aussi à double sens, hein,
1: oui,
0: d'ailleurs.
1: Oui, je pense, oui.
0: Il n'y a pas de tabac ni de tabatière, en réalité.
1: Non, et c'est comme les voitures dans les garages et tous ces trucs-là. Bon, bref.
0: Et les trains qui passent dans des tunnels.
1: Oui. Oui. Et puis la fameuse chanson, comment elle s'appelle, j'ai oublié son nom, mais ça va nous revenir, ou alors en régie on va nous envoyer l'info, comment s'appelait cette je me picore le petit bouton, le machin, le truc,
0: c'est les nuits d'une demoiselle,
1: oui,
0: c'est Colette Renard, je
1: Colette
0: crois.
1: Renard,
0: oui, Colette
1: voilà,
0: Renard,
1: quelle culture vous avez.
0: Ah, moi quand c'est polisson, Diane, je réponds présente. C'est en tout cas un album qui sortira à l'automne 2026, Polisson, et il y a donc un premier extrait. Si ça vous va, on l'écoute maintenant.
1: Ah, avec plaisir.
0: Et si vous avez un abbé dans vos relations, écoutez, envoyez-lui la chanson pour lui donner 2-3 idées. Le mot et la chose, c'est Diane Tell.

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0: j'adore ça, mes amis. C'est du grand art. Le mot et la chose. Diane Tell qui a décidé, donc, dans son nouvel album Polisson, de mettre en musique, en chanson, des textes que vous gardez tels quels. C'est vraiment.
1: Ah oui, pas une virgule.
0: Vous ne changez rien du tout.
1: Il n'y a que Pierre-Louis où on y est allé doucement, mais sinon les autres, on ne touche à rien. Hein.
0: Ouais, ouais. Tout. Mais Pierre-Louis, même si on, je crois qu'il n'est pas, même pas à la bibliothèque en fait, ou alors c'est dans une étagère spéciale.
1: Il est à la Bibliothèque nationale. Ouais. Donc jusqu'à il n'y a pas longtemps, il y avait une section qui s'appelait l'enfer.
0: Ah oui, c'est vrai.
1: Et tous ces livres étaient dans l'enfer. Ouais. Donc ils n'étaient même pas accessibles aux bibliothécaires, si je ne m'abuse.
0: Je crois qu'il fallait montrer sa pièce d'identité. Et ouais. Là, les gens se disent, mon Dieu, mais on n'a pas lu ce garçon. Ça nous intéresse.
1: Oui, il y a même un livre de photos. Bon, il est assez spécial. Mais moi, j'aime bien. La seule chose, c'est qu'en 25, les codes ont changé. Donc oui, on ne peut pas. Voilà. On peut pas. Il faut respecter le monde dans lequel on vit quand même. Mais sinon, tout le reste, c'est tout à fait correct.
0: J'ai entendu un truc fou sur vous, Diane Tell. Il faut qu'on se mette dans une ambiance musicale particulière. Est-ce que c'est vrai, Diane Tell, que vous êtes la cousine de Madonna?
1: Oui, mais je ne suis pas la seule.
0: Elle a beaucoup de cousines.
1: C'est-à-dire que sa maman est une Louise Fortin, mon papa est un Michel Fortin. Sa maman venait des Cantons de l'Est, je crois. Les Cantons de l'Est étant une région au sud de Montréal.
0: Ouais.
1: Et donc, oui, mais vous savez, les Fortins... la famille Fortin... Vos auditeurs vous écriront pour me corriger si je me trompe, mais nous faisons partie des 100 familles, les premières familles qui ont colonisé le Canada. Et il y a un de mes ancêtres qui a eu 27 fils. Donc il a répandu le nom Fortin dans toute la région. Et donc, est-ce que je suis proche cousine? On n'a jamais fait Noël ensemble, quoi.
0: Mais... C'est dommage, ça aurait tombé sur votre anniversaire aussi, en
1: oui,
0: plus.
1: Oui, en plus. Mais on a de la même taille. On sent quand même il y a des gènes communs.
0: Ouais.
1: Un gène commun.
0: Un gène, de la génétique
1: commune
0: entre Diane Tell et Madonna. C'était donc vrai. Ça, c'est une très bonne nouvelle. J'aimerais aussi, avant qu'on se dise au revoir et à bientôt, donc puisque vous m'avez promis de revenir, que vous me parliez un petit peu de ce qui s'est passé en 1990 avec la légende de Jimmy. Moi, c'est comme ça que j'ai découvert votre voix, parce que j'étais ado, j'étais au collège et mon prof de musique avait adoré cette comédie musicale qui était en fait le projet après Starmania de Luc Plamondon et Michel Berger. Et c'est vous qui chantiez la chanson titre, La légende de Jimmy. Qu'est-ce que vous avez comme souvenir de cette période-là?
1: Alors, déjà, Starmania, ça a commencé dans les années, fin des années 70, c'était au Palais des Congrès. Mais la musique a tellement eu de succès que c'est resté. Et ils ont repris ce spectacle au Canada dans les années 80. Je ne l'ai pas fait. Et ils l'ont repris en France et puis ils m'ont appelé je ne sais combien de fois. Diane, tu veux pas reprendre un rôle de Star? Non, je veux pas reprendre un rôle. Et puis un jour, Patrick Villaret, ça me fait plaisir de le nommer, il est plus de ce monde, mais c'était un grand monsieur de l'industrie de la musique. Patrick m'appelle, il me dit, bon, maintenant on t'a organisé un souper en tête à tête avec Michel Berger. Et je dis, ah bon, pourquoi? Et je vais souper avec Michel Berger, il était absolument charmant, adorable, gentil, merveilleux, intelligent, tout ce que vous voulez. Et donc je suis avec lui, et puis à la fin du repas, il me dit, bon Diane, il dit, ma mission, tu sais bien, c'est de te convaincre de participer à la énième version de Starmania. J'ai dit, écoute Michel, il y a tant de bonnes chanteuses qui l'ont fait et tout, moi je peux rien rajouter à l'histoire. Par contre, si un jour tu fais quelque chose d'autre, alors là je suis ton homme. Je lui dis ça comme ça. Eh ben, je sais pas, 2 ans après, je suis, à l'époque, il y avait une compagnie aérienne, c'était pas Air France, c'était Air Inter, puis il y avait des magazines et je vois Michel en couverture, nouveau projet, la légende de Jimmy, machin. Là, je me jette sur l'article pour voir s'il y a le casting d'annoncer, pas de casting. Donc, je dis, est-ce qu'il va il m'avait rien promis, mais il m'avait dit qu'il me contacterait s'il faisait autre chose. Eh ben, j'ai été contactée et puis j'ai eu le rôle. Ça a été un cadeau immense. Et j'ai eu en plus la chance d'avoir cette chanson, parce que souvent dans les comédies musicales, il y a plusieurs chanteurs sur sur des chansons comme Notre-Dame de Paris,
0: Belle,
1: ils sont ça, trois. Et là, je sais pas, Michel, il a donné à mon rôle en fait cette chanson-là, et ça a été un immense cadeau puisque c'est une chanson très importante dans mon répertoire, et ça a été une très belle expérience avec Jérôme Savary à la mise en scène, Luc Plamondon que j'adore toujours, et puis ça nous a emmené à une deuxième comédie musicale qui s'appelle Marilyn Montreuil, que nous avons donnée à Chaillot. Donc ça a été 3 ans de pure rêverie, quoi. On s'imagine pas ce que c'est que d'être la star de ces spectacles que l'on fait en groupe.
0: Oui.
1: De c'est pas moi, ma vie, mon œuvre, mes costumes, mon attaché de presse, mon manager, mon disque.
0: Oui,
1: là,
0: c'est
1: notre truc, ouais. Voilà. Et pour Marilyn, en plus, j'ai eu la chance de composer toute la musique. Donc, non, ça a été des années extraordinaires.
0: Ah, ouais, c'est
1: merci,
0: ça.
1: Michel. On t'aime toujours.
0: Ah oui, ah oui.
1: Ouais, et oui. Celle-là aussi, je la chante à tous les spectacles.
0: Merci beaucoup, Diane Tell.
1: Merci.
0: Affaire à suivre, Polisson. C'est à l'automne prochain. La légende de Jimmy, c'est maintenant.

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2: Qu'est-ce que vous faites ici, Grégory?
3: Alors en fait, aujourd'hui, il y a un concours de pêche qui est organisé tout le week-end. Hein, donc c'est un concours de pêche au bar, donc qu'on appelle no-kill. Hein, donc c'est-à-dire qu'on prend le poisson, on le mesure et après il retourne dans son élément naturel. Alors nous, on vient de Mesquer. J'ai fait la Celtic Fishing. Je fais le Grand Pavois Fishing. Je suis un adepte des concours de pêche.
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3: Le but, c'est de prendre plaisir. Voilà, ça va être le maître mot, la convivialité et le plaisir.
2: Et vous êtes déjà venu au Croisic avant ça?
3: Oui, bien sûr. Habitant Mesquer, on vient souvent au Croisic par le bateau, effectivement. Hein, c'est plus facile que par la route. La côte est magnifique chez nous, que ce soit la baie du Pouliguen, que ce soit la côte sauvage au niveau de Batte-sur-Mer. Effectivement, après, on arrive tout de suite sur les îles, mais oui, la côte est magnifique. La Turballe, Piriac, tout ça, c'est vraiment notre terrain de jeu pour les pêcheurs. Et c'est vraiment très beau.
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5: Bonjour la France du 14 juillet, nous on est en direct. Je sais qu'il y en a qui sont en congé et qui profitent. Eh ben, j'ai envie de dire tant mieux. Comment ça va, Éric Bastien?
6: Écoutez, quand je te vois...
5: Quand je vois tes yeux...
6: C'est un feu d'artifice qui rayonne devant moi. C'est la belle jaune, la belle verte aujourd'hui. Ah, c'est le feu d'artifice. Salut à tous.
5: Alors, je vous rappelle que c'est notre dernière semaine en direct. Après, vous aurez du best-of. Et à la rentrée, on ne sera plus avec vous, mais on vous aimera toujours. Alors, cette semaine, le cadeau principal de la finale, il s'agit d'une destination un petit peu mystérieuse. Oui, vous partez à La Ciotat pour un séjour exceptionnel pour la 5e édition du Ici Live. Ce sera en septembre. Alors vous aurez, évidemment, je ne vous donnerai pas un nom d'artiste, c'est de la surprise.
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5: Exactement.
6: Ah oui, d'accord.
5: 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Mmh. Ça, c'est plutôt bien. Si vous ne gagnez pas ça, qu'est-ce qu'on gagne?
6: Moi, je pense qu'il y aura Jeanne Masse et Desireless. Je pense que c'est 100% 80.
5: D'accord.
6: C'est ici live. Je sais pas, je le sens comme ça.
5: Okay.
6: Bah, il y aura Joe Malongo. Je vous l'ai dit hier, il est dans les backstage. Il prépare justement le bon café pour ses artistes qu'on ne connaît pas. Et peut-être qu'on les connaîtra d'ici vendredi. Joe sera là avec le staff Malongo.
5: D'accord, et si on gagne une cafetière, 32 dosettes, 6 verres en verre.
6: Mais c'est ça qu'il fallait dire en fait.
5: Voilà.
6: Merci d'être là. Hein. Oh là là.
5: Allez, on accueille Hélène et Samuel, nos candidats du jour.
6: Bonjour.
5: Comment ça va?
7: Bonjour.
6: Bonjour.
7: Bonjour.
5: Alors Hélène, tu joues avec ici Saint-Étienne parce que tu habites à Saint-Étienne.
7: Exact. C'est logique.
5: Voilà. Une petite Stéphanoise qui a le plus bel âge du monde, 61 ans, voilà. Tu vis avec Jean-Pierre.
7: Oui.
5: Tu as un fils et 2 petits-fils, c'est ça?
7: C'est bien ça.
5: Et alors attention, là c'est bon, bah moi les enfants, les petits-enfants, oui, bon d'accord. Mais la nouvelle la plus importante, c'est que le 11 juillet, tu as eu un bébé setter irlandais.
7: Oui.
5: Oh là là là là là là, comment tu l'as appelé?
7: Baito.
5: Oh là là, je veux une photo immédiatement sur le portable de Maître Kikando. C'était mon chien de quand j'étais petite, j'adore les setters. T'en as déjà eu?
6: Comment il s'appelait le chien?
7: Ben oui, j'en ai déjà eu un, sauf qu'il a rejoint le Valhalla des setters.
5: Oh, le Valhalla des setters. Ben il est avec le mien.
7: Oui,
5: bien sûr. Ça rigole, ça chasse du canard et ça fait pouic pouic. Alors, quoi? Toi, tu t'en fous, tu n'aimes pas les chiens?
6: Si, j'aime les chiens.
5: Oui, bon, bien sûr, allez. Alors, il paraît que tu as été quand même une grande, grande sportive. Tu as fait beaucoup de sport.
7: Toujours, hein, j'étais à vélo ce matin.
5: Ah, ben voilà, mais dis donc, tu as fait du ski nautique depuis que tu as 7 ans. Tu t'as fait beaucoup de natation, du patin à glace, du squash, de la course à pied et tu t'es un peu calmé. Maintenant, tu fais du vélo. Bon.
7: Bah oui. Et du vélo dans l'eau aussi, mais là, c'était vélo-vélo ce matin.
5: Ah, vélo-vélo, mais il fait pas trop chaud, là, à Saint-Étienne?
7: Eh ben, mais si, il fait chaud, hein, il fait chaud.
5: Bah,
7: on va pas se plaindre, après, on va avoir l'hiver.
5: Ah non, mais moi, je me plains pas, je t'explique. Je pense surtout
6: aux gens
5: qui souffrent un petit peu de la canicule. Alors, Est-ce que tu vas gagner? Est-ce que tu vas partir? On ne sait pas. Est-ce que c'est toi qui vas remporter la manche aujourd'hui?
6: Et aller voir ce plateau qu'on ne connaît pas, bien sûr.
5: Bien sûr. Alors écoute bien ta première question, vrai ou faux. Et tu vas marquer le premier point. Tiens, je te mets soprano.
6: Ah, bah il en sera, lui. Je suis sûr. Et il est marseillais, hein. À Ciotin, Marseille.
5: Moi j'aime bien parce que.
6: Je fais le pari.
5: Oui, Eric Bastien, il fait genre Madame Soleil.
6: Référence.
5: Écoute bien. Historiquement, poser une baguette de pain à l'envers, ça porte malheur. Est-ce que c'est vrai ou faux?
7: Vrai. C'est vrai.
5: Bien sûr que c'est vrai. Évidemment que c'est vrai. Ça remonte au Moyen Âge. Les boulangers, ils réservaient un pain posé à l'envers pour le bourreau. Donc voilà, comme ça le bourreau il le récupérait sans attendre son tour. Et depuis, bon bah on se dit que poser le pain à l'envers, ça porte malheur. Premier point pour Hélène.
6: Bien, et bien on va accueillir Samuel avec Ici Héros. Salut toute l'équipe d'Ici Héros. Comment ça va Samuel?
8: Ça va et vous?
6: Ça va super. Tu nous appelles où? C'est où l'endroit où tu vis?
8: À Saint-Geniez-de-Fontenay, mais là je suis en vacances.
6: D'accord, alors t'habites à Saint-Geniez-de-Fontenay dans l'Hérault, mais donc en vacances, t'es où en vacances?
8: À Mérindol dans le Vaucluse.
6: Ah mais t'es pas très loin, les Raux Vaucluse, ouais. C'est pas, voilà.
8: Ouais, je suis pas parti très loin.
6: Ok, ça va, t'as pas trop chaud, parce que le Vaucluse, le Béron, chaud quand même, hein, région.
8: Un petit peu.
6: Un petit peu, tu vas faire un tour au Festival Avignon ou pas?
8: Non, on est en famille là, dans une maison, on reste en famille tranquille.
6: Voilà, toute la famille est là, c'est beau, c'est génial, le Vaucluse, le Béron, moi j'adore. Samuel, t'as vu le feu d'artifice, je sais pas, il y avait des feux près de chez toi ou pas trop finalement?
8: Non, tout ça... Tous
6: annulés. Et ouais, ça a été annulé hein, pour la plupart.
8: Ouais.
6: 14 juillet, qu'est-ce qu'on fait un 14 juillet quand on s'appelle Samuel? On est en famille.
5: Bah, il est en vacances, il vient de te le dire.
6: Ouais, mais t'es avec qui? Tu fais quoi?
8: En famille, barbecue, piscine.
6: Bah voilà, ça c'est du
5: mais
6: bon
5: ça, programme. C'est une bonne journée ça.
6: En concubinage avec Aline, vous avez un enfant ensemble, comment s'appelle la petite?
8: Océane.
6: Et Aline, du coup, elle a une autre fille, elle, de son côté, hein, c'est ça?
8: Oui, Romane.
6: Romane. Bon, il y a un peu d'animalerie, hein, normal, il y a un chat qui s'appelle... un gros matou.
8: Tigre.
6: Tigre, tu l'as appelé Tigre. Ouais, ok. J'ai une tête de tigre.
8: Ouais. Charou.
6: Eh ouais. Et puis un petit chien, Akira, est-ce que le chien est chat?
5: Un petit quoi?
6: Akira, un chien.
5: Non,
6: chien
5: mais t'as Akira. Dit un petit chien.
6: Un petit chien, un chien.
5: Un chien.
6: Et comment ça va le chien et le chat? Comment Tigre et Akira, voilà, la communauté, ça se passe bien?
8: Oui, chaudement, mais ça se passe bien.
6: Bon, écoute Samuel, nous allons t'offrir un premier point et je rappelle qu'on restera dans la région puisqu'avec Ici Provence, tu iras peut-être à la Ciotat voir ce concert. On ne sait toujours pas qui y a dedans. Question. C'est un philosophe. Et un extrait qui arrive. Message Bottle in the Mer, là, voilà. Donc c'est pour ça qu'on va parler de ça. C'est un philosophe qui aura envoyé la première bouteille à la mer. Est-ce que selon toi, c'est vrai ou faux? 5 secondes pour y réfléchir. Top chrono.
8: Faux.
6: Faux. Écoute, c'est vrai. C'est un philosophe qui a envoyé la première bouteille à la mer. Selon la tradition, le premier à utiliser une bouteille à la mer, ce serait Théophraste. C'est un philosophe grec et un disciple d'Aristote. Il s'en sert dans une expérience qui est destinée à étudier les courants marins et à vérifier une théorie sur les échanges entre les mers. Bah voilà une bonne info.
5: Alors, Hélène 1, Samuel, pas de point. Et là, tout de suite, vous écoutez ici. Ah ben, on va partir en 1992, ah, l'année de naissance de ma fille. On va écouter Les Innocents, un homme extraordinaire. Ah, c'est Bappé, ça. Voilà, allez, à tout de suite.

0: Chausson, un homme extraordinaire. Tu l'as dit, Valérie, c'est Mbappé, c'est tous les autres, c'est Didier Deschamps, c'est ce soir.
1: Mais évidemment.
0: France-Espagne, 21h sur votre radio ici.
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0: Ah, c'est l'admis quand même.
1: Alors ici, Hélène a un point, voilà. Alors Hélène, qui habite à Saint-Étienne, alors il paraît que, bon, tu bricoles, mais plutôt, c'est plutôt la déco, en fait.
3: Ah oui, oui, parce que bricolage, j'ai bien besoin de Jean-Pierre, sinon. Hein.
1: Ah oui, Jean-Pierre, il bricole, Jean-Pierre, c'est lui qui fait un peu tout?
3: Oh bon, il bricole, parfois il n'est pas plus efficace que moi, hein, mais bon, c'est un travail d'équipe, c'est bricolo et bricolette à la maison. Quoi.
1: Eh ben voilà, bricolo et bricolette.
0: C'est magnifique.
1: Ben évidemment, enfin.
0: Quel
1: c'est
0: beau
1: bien.
0: Portrait de Jean-Pierre de la part de sa femme.
1: Bon, je suis désolée, c'était moi qui je m'appelais comme ça, bricolo et bricolette.
0: Ah oui,
1: avec Phil, évidemment. Alors, elle, tu quand même, tu fais de la peinture, tu jardines un peu, tu t'occupes des fleurs, c'est quand même sympa.
3: Oui. Voilà. Oui, j'ai coupé mes lavandes, là.
1: Ah! Et il y a quoi comme fleurs dans ton jardin?
3: Eh ben, grâce à ma voisine, il y a encore quelques trucs qui ont subsisté, mais avec la chaleur qu'il y avait, on a ramené hier une plante qui n'a pas tenu le choc. La glycine a tenu le choc.
1: Ah! C'est joli, ouais. La glycine, on aime bien la glycine.
3: Ouais, c'est joli. Les fleurs, je les avais confiées à la voisine parce que les suspensions 15 jours sans nous, c'était pas la peine. Ah bah et alors, ne me demandez pas les noms parce que.
1: C'est des fleurs.
3: Parce que je les connais pas, les noms.
1: Oui, mais c'est des fleurs, voilà. C'est les... voilà.
3: Oui,
1: oui, oui voilà.
0: C'est Nicolas de Jardinier ce matin, quoi.
1: Voilà, et c'est
3: cactus aussi, j'ai du cactus. Ah. J'ai des élagnus, ça avait bien fait rire un collègue, ça, les élagnus.
1: Bah écoutez, des élagnus,
0: c'est quoi
1: des plantes en forme de.
3: C'est des troènes qui résistent à la chaleur.
1: Eh ben voilà. Alors, mais par contre, attention, elle rigole pas parce qu'elle cuisine et elle fait le plat préféré de cette équipe. Elle fait.
4: C'est trop chouette, je crois que les lasagnes.
5: C'est lasagne.
4: Viens là vite, on va se péter le bide.
1: Ouais, on va se péter le bide. Alors, tu adores. Eh ben oui, en même temps, t'es marié à un Sicilien, donc. Enfin, t'as été marié.
3: Ouais, ouais.
1: Eh ben oui, voilà. Donc, ça cuisine et ça mange des lasagnes et ça, j'ai envie de dire, c'est magnifique.
0: On adore.
1: Eh oui, elle sait aussi faire la blanquette, la soupe au pistou. Oh là là là là là là là. Mon Dieu. Mais j'ai faim là, ça y est, voilà. Il est midi et quart.
3: C'est
0: normal.
3: C'est l'heure de la valse des fourchettes.
1: Oh là.
0: Alors, on est là jusqu'à vendredi pour le courrier en recommandé, hein, avec le petit Tupperware, papier d'alu, la zène sicilien, t'envoies ça. Maison de la radio, hein.
3: Voilà. Il reste de la rillette de Macron.
0: Voilà, envoie. On prend.
1: Non, mais c'est pas possible, je ne dirai rien. Bon,
0: qui nous dit bague.
1: Qui nous dit bague, ouais, c'est ça. Alors, ma petite chérie, t'as déjà un point, tu vas en marquer un deuxième. Tiens, je te mets une petite BO. Cette musique, elle a été utilisée en pub dans plein de marques, mais aussi pour le Nutella. Voilà. Mais elle a fait. Ouais, oui. Bah, figure-toi que moi, pour moi, c'était Manpower, ce genre de conneries, de bagnole, de machin. Non, mais c'est aussi Nutella. On va parler de Nutella. Écoute bien. Le Nutella était à l'origine un médicament contre la fatigue. Vrai ou faux, top chrono, 5 secondes.
3: Moi, c'est faux.
1: Mais oui, bien sûr que c'est faux. C'est déjà du poison. On va pas se. Voilà.
3: Mais non.
1: Heureusement, il y a des marques qui font ça sans huile de palme. Deuxième point pour Hélène.
0: Samuel a donc pas de points. Samuel, attention, Samuel. Je te rappelle que c'est la dernière semaine. Vendredi, après, on n'est plus là. J'ai besoin d'un gagnant. Samuel.
1: J'ai besoin d'un gagnant.
0: Est-ce que tu as l'âme d'un gagnant? Est-ce que tu gagnes généralement? Tu joues? Qu'est-ce que tu fais? Tu fais des paris dans la vie? Jamais.
6: Moi, ça arrive.
0: Ouais. T'es du genre chanceux ou comment tu te situes par rapport à ça?
6: Ouais, assez chanceux, on va dire.
0: Assez chanceux. Bon, je suis plutôt rassuré. Samuel qui est artisan dans la rénovation. Voilà. Ça maroufle un peu quand même.
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0: Et alors, monsieur, tu vas-tu pouvoir l'utiliser, Valérie, puisque t'es de retour sur
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0: Bon, voilà. Et ben, lui, il est spécialisé dans la salle de bain, Samuel.
1: Ah, la plomberie, le carrelage.
6: Exactement. Salle de bain de A à Z.
1: Et voilà.
0: Mais d'ailleurs, t'as fait mille et un métiers, mais t'as été principalement plombier. Ça a été un de tes métiers, Samuel.
6: Exactement.
0: Ouais, donc voilà, donc tu maîtrises.
1: Je suis plombier, c'est un beau métier. Pouet.
0: Alors, vous savez ce qu'il voulait faire comme métier quand il était petit? Il voulait être un petit peu ce qu'on voit dans le ciel parisien en ce moment. Vous êtes pilote de chasse.
1: Ah oui, d'accord.
0: Eh ouais, tu voulais être Top Gun avec les petites lunettes, quoi. Eh oui.
6: Exact.
0: Eh, tu voulais être basketteur aussi.
6: Aussi.
1: Ah oui,
0: bah, c'est bien d'avoir des rêves. Bon, tu bricoles. Mais alors, c'est... Non, mais prenez-le vraiment dans l'émission, parce que Samuel, ok, plombier, salle de bain, mais c'est MacGyver, le type. Pareil, vraiment, t'es le genre de mec qui sait faire tout, surtout au niveau de la mécanique.
6: Ah non, surtout pas la mécanique.
0: Ah, tout sauf la mécanique, mais tout le reste, tu te débrouilles vraiment comme un
6: chien. Tout sauf la mécanique.
0: Ah, ok, bah t'es un homme à tout faire. On l'adore, mon Samuel. Samuel.
1: Non, mais tu sais que lui, il sort des trucs des fois, mais j'ai envie de te dire.
0: Alors, on était dans la séquence Nicolas le jardinier, continuons, parce que lui, il jardine aussi, il a un potager.
6: Okay.
0: Samuel, t'as un potager, toi?
6: Oui, potager, tomates, aubergines, poivrons.
0: Melon.
6: Melon, pastèque.
0: Très bien, de la cuisine, parce qu'il cuisine aussi. Un petit gigot de 7 heures, ça, tu sais faire, hein?
6: Ouais, c'est ma spécialité.
0: Oh là là, le gigot de 7 heures. Le bœuf bourguignon. T'as dit que tu faisais un barbecue. Là, tu mets quoi dans le barbecue aujourd'hui à midi? Saucisse, merguez.
6: Midi.
0: Ouais.
6: Merguez
0: chipolata.
1: J'avais compris merguez suppo.
0: Suppo. Ouais, non, c'est. Pourquoi? Mais qu'est-ce qui se passe? Allez, Samuel, voici ta question avec un extrait qui parle d'argent.
7: Mais oui.
5: Trop cher. 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
0: Un pays a déjà émis un billet de 100 000 dollars.
1: Non, 100 000 milliards.
0: En plus, un billet a déjà émis un billet de 100 000 milliards de dollars de sa monnaie. Est-ce que selon toi c'est vrai ou faux? Top chrono, 5 secondes. Samuel.
6: Oui.
0: Eh ben, t'as raison. On est en 2009. C'est le Zimbabwe qui a émis un billet de 100 000 milliards de dollars zimbabwéens. Hein. C'est fou, ça.
1: Alors, enfin, ça valait que 20 balles.
0: Ouais, voilà. C'est ce que je veux dire. Ça valait 20 balles à sa sortie. Enfin, quand même. Dire qu'on a un billet de 100 000 milliards de dollars, pas mal.
1: Oh là là.
0: Ah, pour moi, c'est le rêve absolu.
1: Oui, d'accord, mais ça ne veut rien dire parce que ça vaut 20 balles.
0: Eh oui, mais enfin, quand même. Je sais pas. Il y a plein de zéros et moi, ça m'excite.
1: Oh là là là. Bon, allez. Hélène, tu as 2. Samuel, tu as 1. Et là, on va partir avec mon chanteur que j'aime.
0: Ah.
1: Aïe, aïe, aïe. Viens.
0: Ah, mais ils vous ont fait
1: et
0: plaisir.
1: Et via quand même, Paolo.

0: C'était Paulo Conte, ça c'est une des chansons préférées de Valérie.
1: Oui,
0: eh oui,
1: y a quand même... oui, bien sûr, allez, jingle.
0: Qu'est-ce que c'est que ce personnage?
1: Je ne sais pas, d'aujourd'hui.
2: Oh là là, ici à midi,
0: mon Dieu.
2: On est au taquet.
0: C'est l'occasion de saluer Sandrine Saroche, qui est une espèce de personnage comme ça, c'est vrai?
1: Sûrement, bah oui, là. Sandrine, elle est en vacances là. Hein, eh donc, oui, je

0: était mieux avec Jean-Pierre. Voilà.
1: Jean-Pierre.
0: Mais oui, bien sûr. Alors, ma chérie, nous allons tout de suite faire le quiz musical. Alors, c'est l'été, on a pris des gros tubes de l'été. T'as le même âge que moi. Normalement, bah oui, on a 61 ans toutes les deux. J'ai envie de te dire, ces deux chansons-là que je vais te faire écouter, t'as bougé ton body en boîte là-dessus. Donc, écoute bien. C'est parti.

0: Bamboléo Rock. Allez, c'est qui chante top chrono? Il y en a deux. Dis-moi les deux groupes.
1: Oh, aucun. J'en ai aucun.
0: Hein?
1: J'en ai pas un des deux.
0: Ah si.
1: Non, c'est sûr que non.
0: Hein. Oh, en plus, je t'ai aidé, j'ai fait Bamboléo Rock.
1: On est bien, voilà, oh. Mais j'ai pas demandé de groupe. Hein.
0: Alors, ça, c'est Michael Zegger Band, Let's All Chant. Et ça, c'est Paris Latino, Bamboléo Rock. Eh oui. Bon, bah, écoute, c'est pas grave. Tu restes en tête avec deux points.
2: On était sur deux gros tubes hein, qu'on écoute quasiment tous les jours sur ici. Quelle déception. Samuel,
0: est-ce que tu peux fermer physiquement
2: ta bouche? Ah non, mais moi, je suis déçu. C'est une déception pour rien, quoi. C'est une tristesse. C'est terrible, Samuel.
0: Oui, bah, écoutez...
2: On n'a pas du tout envie d'en profiter, de marquer deux points de plus pour prendre le devant. Ben non. Samuel, sérieusement, est-ce que tu les avais, les deux titres, ou pas?
3: Moi, je les avais, oui.
2: Les deux, t'as vu, Michael Zegman et tout. Okay. Bon, on va voir si ça se confirme dans un instant avec ton quiz. Alors, c'est un jour important au niveau du foot, on l'a dit, c'est France-Espagne ce soir, à vivre dès 21h sur votre radio ici et sur ici.fr. Toi, t'es fan de foot et notamment du PSG. Et Phil Collins, l'entrée des joueurs, par les Princes. Quelle époque du PSG t'es fan? En ce moment?
3: Ah, depuis tout jeune.
2: D'accord. Parce que j'ai vu que tu voulais, t'aimerais bien déjeuner avec Zlatan Ibrahimovic, donc c'était déjà 4-5 saisons, ça.
3: Si je devais choisir, je pense que je choisirais lui, ouais.
2: D'accord. Et période Mbappé, t'as bien aimé aussi?
3: Oui, mais lui pas trop, mais la période, ouais. Oui, mais lui pas trop. On préfère la période de maintenant.
2: PSG quand même, qui a eu Messi, qui a eu Beckham, c'est quand même un club de malade. Double champion d'Europe.
3: Ça servait à rien.
2: Bah attends, on est sur le toit de l'Europe, Samuel, double champion. Eh bien.
0: Allez, chante, va.
2: Eh oui, Samuel est fan du PSG. Ce soir, quand même, tu soutiens la France. Oui, hein.
3: Oui.
2: Bon, ok.
3: Ce soir, on va soutenir Mbappé aussi. On n'a pas le choix.
2: Bien sûr. Bah oui. Bah j'espère bien.
0: Kiki, personne ne critique Kiki en ma présence. C'est mon joueur.
2: Exactement. Voici les tubes de l'été. À toi de reconnaître ces deux tubes. Encore une fois, on est sur des choses très connues.

0: peine.
1: Hey, allez, top chrono, qui chante?
2: L'Hôtel Rio et la
1: Sketchup. Oh là là, elle est bon, les... Oui. Bah écoute, oui. Hein.
0: Évidemment.
1: La Sketchup avec le Ketchup Song.
0: Non, mais attention, attendez.
1: Allez, écoutez. Allez, il y a l'Hôtel Rio.
0: Ah oui,
1: l'Hôtel
0: Rio, d'accord.
1: Bien sûr, la Macarena. C'est les papis, là. On adorait danser avec eux.
0: Enfin, à l'époque, c'était pas vieux.
1: Ouais. Mais effectivement, Valérie, fais-toi plaisir.

0: Tellement, Georges Alain. Allez, ça fait 3 pour Samuel, 2 pour Hélène.
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2: Je vous rappelle que c'est la dernière semaine d'Au Taquet, donc le dernier cadeau de la saison et de la vie.
3: On le dit direct, hein. Oui, c'est vrai, c'est vrai.
2: Alors, le premier prix, destination La Ciotat pour un séjour pour la 5e édition du Ici Live en septembre. 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
2: 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Si vous ne gagnez pas ça, vous gagnez la machine à café Malango avec 32 dosettes et 6 verres en verre.
3: Oui, oui.
2: Jingle et on reprend la compétition. Alors, nous sommes avec Hélène qui a 2, Samuel qui a 3. Alors, nous avons tout au long de l'année posé la question à nos auditeurs, à nos candidats. Quel animal aimerais-tu être si tu étais un animal? Eh bien, Hélène, elle a répondu...
3: Ah oui,
2: oui.
3: La tortue.
2: Hélène, elle veut être une tortue. Alors, pourquoi la tortue, Hélène?
4: Eh bien, parce que justement, j'ai beaucoup de difficultés à aller doucement. Et alors, comme ça, en étant réincarnée en tortue, forcément, je prendrai mon temps.
2: Ça serait plus que ton temps, hein, parce que pour traverser le jardin, imagine-toi qu'elle prend 6 mois de vacances, la tortue. Hein.
4: Eh bien, c'est pas vrai.
2: Oh, ça va pas très vite.
4: Non, c'est pas vrai, parce que j'ai eu une tortue que Jean-Pierre m'a offert pour un anniversaire. Le temps d'un quart d'heure, la tortue, elle a gratté, elle est partie, on l'a jamais plus retrouvée. Et un quart d'heure, hein, elle a pas traversé le jardin, voilà. Donc, non, ça creuse, ça creuse et ça fout le camp et ça va vite parfois. Hein.
2: C'était une tortue sous substance, hein, parce que moi, la mienne, je peux te dire qu'elle mettait 3 jours à traverser le jardin. Enfin, bref.
3: Non, que Jacques Chirac donnait à sa femme.
4: Non, c'était pas une Herman.
2: Bah, voilà, ok. Alors. On parle de Jean-Pierre, nous allons parler de ta rencontre avec Jean-Pierre. Ah, parce que vous adorez tous les deux la musique. Toi, quand t'étais jeune, t'allais souvent avec des amis au concert, dans des pubs. Jean-Pierre, il était avec un groupe d'amis, le même groupe d'amis que le tien. Vous vous êtes rencontrés, perdus de vue, retrouvés. Et il y a 15 ans, dans un concert, bim bam boum, qu'est-ce qui s'est passé?
4: Eh bien, il y avait Dr. Feelgood.
2: Et vous vous êtes retrouvés. Et c'est toi qui a fait le premier pas. Hein.
4: Oui, d'un peu réservé. Je suis un petit peu plus extraverti, on va dire.
2: Et voilà, mais t'as bien fait puisque ça fait 15 ans et vous êtes toujours ensemble.
3: Premier
2: voilà. Alors, là, tu as 2. Tu vas peut-être marquer 3 points de plus grâce à cette question à choix multiples. Je te pose la question, je te propose des réponses. Et évidemment, tu auras 10 secondes pour me donner ton choix. Tiens, on écoute Indiana Jones. Indiana Jones, mon personnage préféré. Dans une autre vie, je suis mariée à Indiana Jones. Ouais. Mais bon, c'est malheureusement...
3: C'est le fouet, ça.
2: Non, c'est Harrison Ford. Alors, quel accessoire Harrison Ford a-t-il dû apprendre à maîtriser spécialement pour jouer Indiana Jones? Un sabre? Un fouet? Un arc? Ou il a dû dresser Éric Bastien? Alors... Quel accessoire a-t-il dû apprendre à maîtriser? Un sabre, un fouet, un arc? Éric Bastien, top chrono, 10 secondes.
4: Un fouet.
3: Oh, j'ai un peu influencé. C'est de ma faute. C'est de ma faute.
2: Eh oui, bien sûr, c'est le fouet, évidemment. Voilà, et si vous êtes sage, je vous raconterai l'anecdote de Indiana Jones. Pourquoi, au lieu de son fouet, il prend son pistolet et il tue le mec en face de lui pour aller plus
3: vite. C'est pas une histoire de... Il était pas un peu constipé
2: Non, il est à l'inverse de la constipation. Allez, fait 3 points de plus, t'as 5.
3: Il y a des besoins, quoi. Voilà. C'est intéressant, hein, toutes ces belles anecdotes.
2: Oh, faites une émission à la rentrée.
3: Elle peut proposer ça ici à la rentrée.
2: Écoutez,
3: belle émission sur les anecdotes de films.
2: Oui, j'en ai plein, des milliards.
3: J'écouterai. Hein. est avec nous, avec Ici Héros à Saint-Genier des Fontes d'Ypoux. Mais il est en vacances dans le Vaucluse. Je vous rappelle qu'il prépare le barbecue, les chipots, les chips. Enfin voilà, il est en famille, il profite bien. Alors on a parlé de cette question là. Si t'étais un animal, on t'a aussi posé la question d'ailleurs. Si t'étais un animal, qu'est-ce que ce serait toi, Samuel?
5: Un petit singe ouistiti.
3: Un petit ouistiti, c'est vrai que c'est mignon ça, un petit ouistiti. Pourquoi? Ouais, parce que
5: j'ai toujours voulu en avoir un. Mais ma mère a jamais voulu, ma femme ne veut pas.
3: Ah ouais.
2: T'as vu une nuit au musée? T'as regardé une nuit au musée?
5: Ouais, j'ai adoré.
2: Ah bah oui, il te plaît le petit Dexter, le ouistiti, hein? Ouais, bien sûr.
3: Oui. Oui. Alors, notre Samuel a beaucoup voyagé, les États-Unis, t'as fait le Grand Canyon. On prend un peu des idées de sortie, là, pour cet été, enfin, des bons plans. C'est joli, le Grand Canyon?
5: Magnifique. Chaud, mais magnifique.
3: Ah ouais, chaud, bien sûr.
5: Ah, très, très chaud.
3: Qu'est-ce que t'as découvert là-bas, au-delà des paysages? Qu'est-ce que tu retiens? Des rencontres?
5: Les Indiens, les rencontres. On a fait Las Vegas aussi, casino. C'était la première fois que je rentrais, que je jouais à la roulette.
3: Ouais.
5: Monument Valley, Los Angeles, New York. On a fait le grand parcours.
3: Bah, pas mal ça.
5: Alors, l'Ouest américain.
3: Et Vegas, ça a dû te plaire parce que j'ai vu que tu t'aimais bien jouer au poker. T'as joué toi dans un club de poker?
5: Ouais, c'est ça. Mais à l'époque, je jouais pas autant que. J'ai plus joué à la roulette là-bas qu'au poker, j'ai pas joué là-bas.
3: Ok. T'irais bien visiter la Chine ou le Japon. Bon, autre continent, je te souhaite de le découvrir. Et puis un petit mot sur ta rencontre avec Aline. Parce que Aline, c'est elle qui partage ta vie, un enfant ensemble. Alors, elle travaillait dans le bureau en face de là où il y avait la maison, quoi. Qui était ton bureau, c'est ça, qui était aussi ton bureau. Toi, t'étais gardien d'une résidence étudiante à ce moment-là. Et c'est elle qui a fait le premier pas?
5: C'est ça. Elle a craqué sur moi en me voyant.
3: Oh là là.
5: Elle a côté la rougie, j'étais toute seule.
3: C'est-à-dire qu'elle t'a retrouvé grâce à un site, en fait.
5: Ouais, une application à peine.
3: Ouais, ah oui, je me souviens à peine. Et puis, il y a eu un premier rendez-vous qui était au travail. C'est comme ça que l'histoire a démarré.
5: C'est ça.
3: Et voilà.
5: Ouais.
3: Et ça fait 10 ans que ça dure. Allez, 12h39, il est temps de t'offrir peut-être 3 points. Alors, écoutez bien cet artiste, tu le connais toi, Valérie. Et puis, il a fait Danser avec les stars, c'est Anthony Colette.
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3: Anthony Colette qui chante la vodka avec modération, qui est toujours la bienvenue au barbecue. Le mot vodka vient du mot russe voda. Que signifie ce mot? Le mot vodka vient du mot russe vodka. Qu'est-ce qu'il signifie? Est-ce que ça signifie feu, glace, eau, gueule de bois? Top chrono, 10 secondes.
5: J'ai la réponse, c'est eau.
3: Tu dirais l'eau?
5: Ouais.
3: Eau comme d'amido?
5: Eau comme E-H.
3: Oui, tu as raison, le mot russe voda signifie eau, le suffixe k est un diminutif collectif et vodka.
2: Non, affectif.
3: Qu'est-ce que j'ai dit?
2: Collectif.
3: Ah oui, affectif.
2: Voilà, ça veut rien dire.
3: Et vodka qui peut donc se traduire par une petite eau. Eh ben, c'est bien. Bravo, 3 points de plus.
2: Allez, ça fait 6 à 5. Et là, tout de suite, on part avec Zazie et Larsen. 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À tout de suite, mes petits chéris.

0: l'Arsène.
1: Zen, Zazie, 12h43.
0: Non, c'était pas Zen, c'est l'Arsène.
1: Et j'ai dit quoi? Zen.
0: Non.
1: C'est
0: non.
1: Pareil. Soyons zen. Ben, dis zen, soyons zen.
0: Oui, mais c'est pas la même chanson.
1: Pas une chanson de Zazie, Zen.
0: Si, mais là, c'est l'Arsène, la chanson.
1: Elle a fait deux chansons, Zen et l'Arsène.
0: Voilà.
1: Et l'Arsène, ça existe ou pas ça?
0: Allez, jingle.
1: Jingle de la fatigue.
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0: Alors, nous sommes avec Hélène qui a 5, Samuel qui a 6, Hélène qui joue avec ici Saint-Étienne, qui vit avec Jean-Pierre, qui vient d'avoir un bébé, c'est à l'Irlandais, la chance. Et alors, Hélène, une fois, bah, figurez-vous qu'elle devait dormir dans un camping, voilà. Et puis elle se fait un petit coup de stress, le gérant, je ne sais pas ce qui s'est passé avec le gérant, mais bon, tu nous raconteras peut-être. Et elle se dit, allez, je me casse, je vais dormir ailleurs. Elle prend son matelas et elle va dormir dans les vignes. Et qu'est-ce qui s'est passé? Tu t'es fait réveiller par quoi?
3: Eh bien, je me suis fait réveiller par les lampes torches de la gendarmerie qui cherchait. Et alors, bon, j'essayais de dormir, mais je voyais bien que ça faisait des jeux de lumière. Donc, je sors de ma toile de tente et le gendarme m'a dit qu'il cherchait. Il cherchait. Il nous cherchait quoi? Et il cherchait un cadavre.
0: C'est sympa! Oui, c'est sympa. Hey, tu campais dans un endroit hyper cool! Génial!
3: Ah, c'était cool, cool! Mais je me suis rendormie, je me suis rendormie parce que je ne sais pas s'ils l'ont trouvé ou pas, mais je me suis dit, de toute façon, il est mort, il ne va pas.
0: Oui, il ne va pas nous. Voilà. Bon, bah, t'as bien raison. Alors, écoute bien, t'as 5, il a 6.
1: Excusez-moi, est-ce qu'on pourrait d'abord jouer avec Samuel? Parce que Samuel nous a fait part, Catherine Cournon, qui était un peu pressée, mais je vous jure que c'est vrai. Hein. Il a les merguez à mettre sur barbecue. On bien. Est d'accord, Samuel?
0: Non, pas du tout. On va jouer.
1: Il est speed, hein.
0: Oui, très bien. Voilà, bah, là, tu perds du temps, justement. Alors, Hélène, tiens, je te mets une petite chanson.
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0: Alors, Hélène, quel est le nom du petit anneau métallique utilisé en alpinisme pour relier les cordes? Quel est le nom du petit anneau métallique utilisé en alpinisme pour relier la corde? Top chrono, 10 secondes.
3: J'ai envie de dire quelque chose, mais je suis
0: dis,
3: pas
0: dis, vas-y, vas-y.
3: Mousqueton.
0: Eh ben, t'as bien fait parce que c'est ça, c'est le mousqueton. Voilà.
1: Ouais.
0: Eh oui, le mousqueton.
3: Et oui, comme je reviens de bord de mer, mousqueton aussi, mais voilà.
0: Bon, il y a des mousquetons partout. Bravo, t'as 10.
1: Bon, alors, comme ça, Samuel, on est pressé, là.
5: Oui, j'ai les merguez qui m'attendent.
1: Ben oui, voilà. Ben oui, j'ai bien compris, Mais enfin, quand même. Ben, oui, mais enfin, on va quand même continuer de jouer tranquillement et de raconter que Samuel, qu'un jour, t'as été dans le Vieux-Nice. Oui, Samuel, tu es parti te promener dans le Vieux-Nice quand une jeune fille passe en disant qu'il y a au loin.
0: Oui.
1: Jay-Z et Beyoncé. C'est vrai?
5: Ouais, c'est vrai. Dans un restaurant.
1: C'est énorme. Alors, du coup, t'as été voir? Tu t'es approché?
5: J'ai été voir. Ils avaient qu'un seul garde du corps.
1: Ouais.
5: Ils sont sortis pour rentrer dans le camion et puis ils étaient juste devant nous à un mètre de distance.
1: Ok. Et du coup, alors je veux dire, t'as essayé de prendre une photo. Bon, j'imagine que tu t'es fait un peu refouler par le garde du corps. Et tu as attendu qu'ils sortent du restaurant pour essayer de refaire des photos ou pas du tout?
5: Non, nous on attendait déjà, nous on était devant le restaurant.
1: Okay.
5: Et en fait, lui, le garde du corps, il est sorti avec une grosse lumière puissante pour qu'on puisse prendre de photos, justement.
1: Eh oui, c'est souvent comme ça. Mais oui. Bon, donc t'as pas pu non plus les approcher, mais enfin, tu les as quand même vus, Jay-Z qui est en concert le 10 septembre au Stade de France. Petite anecdote. Et puis, on parlait des États-Unis tout à l'heure. Alors, t'es parti aux États-Unis, t'as pris l'avion. Comment t'as fait des bêtises dans l'avion?
5: Apparemment, oui.
0: C'est-à-dire
5: Il y a ma mère à côté. Elle était dans l'avion aussi, ma mère et ma sœur.
1: Hey. Et alors, on peut savoir, là on écoute, y a-t-il un pilote dans l'avion, là, la bande originale?
5: Et j'ai fumé dans l'avion.
1: Ah voilà, t'as fumé dans l'avion, ce qui est absolument interdit.
0: Ça a été autorisé pendant des années.
1: Ah bah oui, mais là c'était interdit, t'as été dans les toilettes pour te cacher. Alors, c'était une cigarette électronique
0: qu'il a fumé.
1: Mais ça s'est passé comment? C'est genre, vraiment, tu t'es fait gronder, tu t'es fait choper ou...
5: Non, c'était pas une cigarette électronique, c'était une vraie cigarette.
1: Ah, c'est une vraie cigarette.
5: Elle s'est mis à sonner.
1: Tu m'étonnes. Donc l'alarme s'est déclenchée, t'as un peu stressé, et du coup, les hôtesses sont venues te chercher.
5: Exactement, puis elle m'a demandé mon passeport pour le pilote, et le pilote a envoyé ça par radio.
1: Ah ouais?
5: Bravo!
1: Ah ouais, tu t'es fait flipper quand même, là.
5: Ouais.
1: Et oui, parce que...
5: Quand ils... sorti de l'aéroport, j'étais pas tranquille.
1: Et non, mais c'est la règle, hein. Ils ont donné ton identité pour que les... la police américaine ait des renseignements sur toi, et à ta sortie d'avion, bah, tu faisais pas le malin, mon gars, hein.
5: Non, j'ai...
1: Ouais. Ouais, ça confirme derrière toi, hein. On est bien d'accord. Hein. Bon, tu feras plus, hein, tu promets. Allez, voici ta question. Bon, bah, ça... Ah, bah, très bien, t'es fumé sans cornet. Ça vaut 5 points. On cherche un prénom. Je te demande le prénom de Madame Bovary. Top chrono, 10 secondes. Le prénom de Madame Bovary, héroïne de la littérature.
5: Non.
1: Comment ?
5: Emma.
0: Merci, maman.
1: Ouais, je sais pas si c'est maman qui est à côté, mais
0: si,
1: Madame
0: si,
1: Bovary.
0: C'est maman, qui est à côté.
1: Ben voilà.
0: Ah,
5: maman, elle m'avait sonné Simone.
1: Ah d'accord, bah écoute, en tous les cas, c'est une bonne réponse, sortie en 1857, est évidemment le livre de Gustave Flaubert. Ça fait 5 points de plus.
0: Ça
1: bravo.
0: Fait 10 pour Hélène, 11 pour Samuel. Et là, tout de suite, on va écouter Gaëtan Roussel. Tout s'en va, mais restez là. Hein, allez, à tout de suite.
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0: là là.
1: Tout s'en va, Gaëtan Roussel.
0: Eh bah oui,
1: oui, sur ici.
0: Exactement.
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0: Et nous sommes au taquet avec Hélène qui a 10 et Samuel qui a 11. Hélène qui joue avec ici Saint-Étienne. Qui c'est les plus forts, Hélène, évidemment.
3: Ce sera les Français, mais c'était les Verts il y a longtemps.
0: Oui, hein. Évidemment, Dominique Rocheteau, les Bouches, ouais. Etc.
1: Battenay.
0: Voilà.
1: Hein? Battenay aussi.
0: Oui, bon, excuse-moi, moi c'était Dominique Rocheteau.
1: Jean-Michel Larquet.
0: Oui, mais moi c'était Rocheteau. Alors, évidemment, j'aimerais que tu remportes le bingo, comme ça tu serais qualifié directement pour la finale. Alors, que te dire? Je vais t'encourager, nous avons ça en commun, nous aimons toutes les deux ça.

0: Jojo, Nini, Johnny. T'es prête à gagner ce bingo, ma petite chérie?
1: Ouais, j'ai une anecdote sur.
0: Dis-moi, vas-y,
1: personnage.
0: Dis-moi. Oh là, arrêtez tout, les Didi. Non, mais c'est les Didi.
1: C'est un scoop pour moi, mais. Ouais. Ouais, je suis fan de Catherine Deneuve. Eh ben, il paraît qu'ils ont eu une aventure des années durant ensemble.
0: Et voilà. Bah Catherine ouais, bah. Et Jojo, ça m'étonnerait pas tout ça.
2: Ah, press people.
0: Bon, écoute-moi bien, Paris Match. On va y aller pour le bingo. Tu vas bien te concentrer. À mon top chrono, tu vas me donner un maximum d'animaux à plumes, tous les noms des animaux qui ont des plumes.
3: Montrez en plumes.
0: Non, bah, pas zizi, genre. Oh là là, mon Dieu. Alors, un maximum d'animaux à plumes, top chrono, 10 secondes.
1: Le paon, le jet, le pigeon, le faisan.
0: Bon, je vais te le prendre, ça fait 4. Il y avait l'oie, le canard, l'aigle, l'albatros, le faucon, la chouette, l'alouette, l'autruche, le kiwi, la poule et le coq. Tu m'en as donné 4.
2: Samuel, t'as été bon hein, tout au long de l'émission, puisque tu es à 11, elle a 10, donc vous êtes un peu au coude à coude, sauf que là, dans ce bingo, elle a marqué 4. Alors, pour gagner et être avec nous vendredi, il faut que tu fasses plus qu'elle. Ok, donc j'ai besoin de 5 bonnes réponses, avec 5, t'encaisses les 10 points, et hop, tu gagnes la bataille. Voilà, mais elle peut l'emporter, attention, hein, si tu fais moins de 4, c'est Hélène qui sera avec nous vendredi.
0: Hélène.
2: Elle s'appelle Hélène. Samuel, avant de mettre les brochettes en route, le barbecue et les chipolatas, est-ce que tu es prêt, Samuel?
4: Prêt.
2: Bon, voici la musique que tu aimes.
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0: Ouais, ouais.
2: Alors, ça va de Jacques Brel en passant par NTM, les choix qu'aime notre ami Samuel, Joule, La Crime, c'est bien, hein? Et Piaf, l'éclectique. C'est vrai. C'était chouette.
4: Très varié.
2: Ouais, très varié. Nouvelle génération et un peu plus ancienne. Allez, Samuel, on y va. Pour 10 secondes, s'il te plaît, 5 points, c'est ce qu'il nous faudrait. À toi de citer un maximum d'animaux à fourrure.
0: Attention, fourrure.
2: Un maximum d'animaux à fourrure. 10 secondes, top chrono.
4: L'outre de rivière, le loup, le coyote, le castor, le lynx roux. La belette.
2: Écoute, ça suffira.
0: Ouais, t'en as 6.
2: Ben oui, le raton laveur, il y en avait plein, le phoque, ouais, la loup, tu l'as dit, le castor. Tu as 6 points, ouais. Tu l'emportes, Samuel, bravo.
0: Allez, Hélène, bravo quand même d'avoir joué. Tu as bien joué, et malheureusement, ce
2: bravo,
0: jeu
2: Hélène. Est cruel.
0: Est cruel. Voilà, donc. Eh oui, Samuel, tu seras avec nous vendredi pour la dernière finale d'Otaquet pour gagner ce séjour pour l'édition de septembre du Ici Live avec 3 nuits à l'hôtel, le train qui est pris en charge, plus une sortie en bateau, plus les places de concert, plus les coulisses.
2: On sait pas qui est ton concert.
0: Où
2: bah, les drones de Dosette, Hiver en Vert, Malango, la cafetière.
0: Enfin, tu le dis.
2: La cafetière.
0: Pourquoi ce.
2: La cafetière. La cafetière. Vous dites pas la cafetière? La cafetière. Dites la cafetière.
0: Bah, je sais pas.
2: Cafetière.
0: Oh là là là là. Bien.
2: En Auvergne, on dit la place de Jade et on dit c'est rose. Vous dites c'est rose. Chacun son truc. Moi, je dis la cafetière.
0: Je sais plus, je sais pas. Je sais pas ce qui va le plus me manquer dans cette émission. En tout cas, pas ça. Alors, je vous rappelle que ce soir,
2: allez,
0: Kiki,
2: la France.
0: Kiki et Dembélé, l'équipe de France contre l'équipe d'Espagne. Évidemment, je suis partagée car j'aime la France. Mais j'aime l'Espagne. Mais vive la France. Oui, mais c'est Kiki qui va gagner. Allez, je vous embrasse tous. Merci à Céline à la Réal, les Didi à la Technique, Maître Kikandon au Savoir, Alexandra au Standard, Chonchon des Bois. Je ne sais plus à quoi.
2: Tu reviens sur ton chonchon sur cette fin de saison.
0: Oui, bah c'est normal. Faut te supporter, mon petit chat.
2: Hein.
0: Allez, je vous aime tous. Passez une excellente journée. Vive la France. Vive le foot.
2: 14 juillet.
0: Vive l'amour. À demain.
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0: Et un tel qu'une grande déclaration pour commencer ou finir votre journée. Évidemment, c'était Michel.
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0: Ravi de vous retrouver ce mardi pour entamer une nouvelle journée au cœur du mois de juillet. Ici, dès 5h tous les jours, on décide de prendre la vie du bon côté. Les infos pratiques, ces prochaines minutes, on fera un point complet sur la météo de ce mardi. Et puis, pour la musique, France Gall et Hong Kong Star arrivent juste après le journal. Bonjour Cyril Ardo-Redon.
2: Bonjour Johan Rock, bonjour à tous.
0: Quel est le titre de l'actualité qui s'impose ce mardi?
2: La ministre de la Santé veut que tous les professionnels de santé, les personnes qui travaillent au contact des personnes âgées, soient vaccinés contre la grippe.
0: Suivre notre consommation d'énergie en temps réel, c'est le conseil du jour de Par ici les économies. On vous explique tout à 5h13. Et puis, vous pouvez d'ores et déjà composer le numéro du standard d'ici. Venez nous raconter comment se passe votre été. Vous êtes parti, vous êtes resté à la maison, vous travaillez en ce mois de juillet. On veut tout savoir. Ce matin, dans le paqueté, vous repartez avec un sac rempli de surprises et le roman Prime Time de Maxime Chattam, 0800 10 055 056.
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0: Nous sommes le mardi 21 juillet. Bienvenue ici, 5h. Le journal présenté par Cyril Ardo-Redon et c'est un projet de loi controversé qui a été adopté par les députés.
2: L'Assemblée nationale approuve le projet de loi d'urgence agricole avec 296 voix pour, 224 contre. Les sénateurs se prononcent cet après-midi, mais ça ne devrait être qu'une formalité. Édouard Marguier, tout cela ouvre donc la voie au retour en France, sous condition de deux puissants insecticides qui avaient été interdits.
3: L'acétamipride pourra être réutilisé par les producteurs de noisettes et le flupyradifurone par les producteurs de betteraves, de pommes et de cerises. Des molécules qui agissent sur le système nerveux des insectes et donc des pollinisateurs, d'où leur surnom de tueurs d'abeilles. La loi Duplomb qui voulait réautoriser ces produits avait été censurée sur ce point l'été dernier. Une pétition contre ces pesticides avait recueilli plus de 2 millions de signatures. C'est pourquoi les députés s'en remettent à la science. La demande de dérogation pour 3 ans devra être validée par l'ANSES, l'autorité de sécurité sanitaire, qui aura 2 mois pour statuer. Autre mesure validée par les députés, la construction facilitée de retenues d'eau à usage agricole. Le principe étant de stocker l'eau quand elle est abondante en hiver pour l'utiliser quand elle manque, comme en ce moment en été. La loi fixe désormais l'objectif de doubler le volume actuel d'ici à 2035.
2: Explication d'Édouard Marguier sur votre radio locale ici. Tous les détails concernant ce projet de loi d'urgence agricole et ses autres aspects autour de la gestion de l'eau, de l'élevage, du loup ou encore des revenus sont à retrouver sur notre application et notre site ici.fr. Nos forêts face au risque d'incendie. 5 départements du sud-est de la France sont classés en rouge pour un risque très élevé de départ de feu. Selon Météo France, 31 départements en orange pour un risque élevé. En Haute-Corse, 2 incendies en cours depuis une dizaine de jours ont déjà brûlé 570 hectares avec des flammes attisées par le vent. Et dans le Var, le feu aux arcs qui a parcouru près de 200 hectares est désormais fixé selon la préfecture.
0: Ici, 5h02, les professionnels de santé et les personnes travaillant au contact des personnes âgées devront se vacciner contre la grippe.
2: Cette maladie fait des milliers de morts chaque année. C'était donc une recommandation de la Haute Autorité de Santé. C'est désormais une obligation fixée par la ministre de la Santé. Le calendrier et les modalités seront connus dans les prochaines semaines avec une priorité donnée aux salariés des EHPAD car, Anne-Laure Danier, les personnes âgées sont les premières victimes de la grippe.
4: C'est dans les EHPAD que l'épidémie fait le plus de dégâts, alors que 83% des personnes âgées sont vaccinées. C'est donc là, en priorité, que la Haute Autorité de Santé recommande au gouvernement d'obliger tout le personnel soignant à se faire vacciner. Car il y a du chemin à faire. Le taux de vaccination contre la grippe chez les soignants est de 20% seulement dans les hôpitaux et 21% dans les EHPAD. Il faut leur expliquer la mesure et prévoir la logistique, estime le président de la Fédération nationale des infirmiers, Daniel Guilherme.
5: C'est pas parce que les résidents sont vaccinés qu'ils sont totalement protégés. Donc, donc les soignants peuvent être des vecteurs de création de clusters dans ces établissements. Et je pense que c'est le message qu'il faut marteler. Il y a une problématique d'accès aux doses. Il faut déjà avoir les stocks, en fait, au moment où il est opportun de se faire vacciner. Et ça, c'est pas toujours le cas.
4: La Haute Autorité de Santé cite l'exemple des États-Unis qui ont obligé le personnel soignant à se vacciner contre la grippe. Résultat, plus de 90% de couverture vaccinale et moins de 0,2% du personnel qui a refusé de se vacciner et qui a démissionné.
2: Anne-Laure Danier et plusieurs organisations saluent cette décision à l'image du syndicat national des professionnels infirmiers pour qui les professionnels de santé ont un devoir d'exemplarité. La France sera-t-elle le premier pays européen à interdire les réseaux sociaux aux moins de 15 ans? Une proposition de loi est soumise au vote du Sénat puis de l'Assemblée nationale cet après-midi avec une entrée en vigueur au 1er septembre. Mesure voulue par Emmanuel Macron pour protéger la santé des plus jeunes. Le texte prévoit également l'interdiction du téléphone portable dans les lycées.
0: Qui accompagnera Tadej Pogačar sur le podium du Tour de France à Paris?
2: Et si c'était un Français, en tout cas, c'est l'enjeu de la dernière semaine de course qui reprend aujourd'hui avec un contre-la-montre individuel de 26 km entre Évian-les-Bains et Thonon-les-Bains en Haute-Savoie. Le Français Paul Sexas, quatrième du général, mise sur le chrono du jour pour grappiller du temps sur ses concurrents. Un exercice qu'il apprécie tout particulièrement selon son entraîneur Alexandre Paco.
6: Dès les catégories jeunes, Paul avait à disposition un vélo de contre-la-montre pour pouvoir s'habituer à la position. Et ensuite, on a travaillé encore et encore pour qu'il soit performant en contre-la-montre. Et ces dernières années, avec le travail de l'équipe et du département recherche et innovation, on a pu améliorer sa position pour le rendre encore plus efficace. Il a toujours eu des bons résultats sur les épreuves chronométrées, même lors de sa première année World Tour. Donc forcément, c'est, on va dire, un objectif.
2: Et début du contre-la-montre individuel à 13h avec le départ du premier coureur. Tadej Pogačar sera le dernier à s'élancer à 17h15. Et juste avant, à 17h09, ce sera au tour de notre Français Paul Sexas. Allez, on jette un coup d'œil sur le ciel, Yohann. Plein soleil sur toute la France aujourd'hui.
0: Et un temps caniculaire dans le sud, une canicule très localisée sur le pourtour méditerranéen, jusque dans le midi toulousain. Aujourd'hui, sur le reste du pays, des températures de saison, avec au nord de la Loire un temps relativement frais. Ce matin, on respire. 11 à Charleville-Mézières, 12 à Lille, 20 à Bordeaux, 13 à Strasbourg. Et puis, ces fortes chaleurs donc en Méditerranée dès ce matin, avec 24 à Montpellier et jusqu'à 26 en Méditerranée. De matinée à Marseille. Dans le courant de l'après-midi, cette chaleur va s'étendre progressivement dans l'entre-deux-mer, côté bordelais. On enregistrera 33 degrés, 35 à Toulouse en milieu d'après-midi. Et puis, en remontant vers le nord, on respirera 26 à Rennes, 21 à Cherbourg, 27 dans la capitale, 25 à Strasbourg. Tandis que donc la maximale sera atteinte en région méditerranée avec 36 à Montpellier. Comment ça se passe chez vous ce matin? Vous nous envoyez un petit message sur la page Facebook d'ici, le nom de votre commune. Une température, une photo, la tendance, on la vit ensemble et on fait cette météo ensemble sur votre radio locale.
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0: Merci de nous faire confiance pour démarrer cette journée avec France Gall, Hong Kong Star, 5h07. Bon début de journée.

0: 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Il est 5h11.
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0: C'est une influenceuse allemande de 25 ans. Cette jeune femme a souscrit, il y a 4 ans de cela, un abonnement à la salle de sport en bas de chez elle. Jusque-là, rien de très banal. Elle y va régulièrement, c'est d'ailleurs pas difficile de le savoir. À chacune de ses venues, elle poste des dizaines de photos d'elle, en train de faire du vélo, soulever des haltères, devant la glace. Bref, la vie sur Instagram en 2026. Normal. Je vous parle de cette influenceuse car la semaine dernière, alors qu'elle arrivait à la salle, elle s'est rendue compte que son badge d'accès avait été désactivé. Étonnant, d'autant plus qu'elle est à jour du règlement de son abonnement. Et renseignement pris, la direction de la salle en question l'a informé que son abonnement avait été résilié. La raison, oui, la jalousie d'autres femmes abonnées à la salle, qui se sentaient un peu rabaissées, provoquées par les photos que l'influenceuse postait régulièrement. Elles ont fait pression auprès de la direction au motif que, en gros, soit elle s'en va, soit c'est nous qui partons. Un chantage auquel la salle de sport a cédé. Vous savez, le commerce a ses règles que l'éthique parfois ignore. L'influenceuse a donc été priée de chercher une autre salle au motif qu'elle faisait trop de selfies. Un incident qui pourrait peut-être faire école à l'avenir. Allez savoir, un jour peut-être, avant d'entrer dans un lieu public, restaurant, musée, salle de sport, on devra laisser son portable à l'entrée, sait-on jamais. En attendant, on souhaite bon courage à cette influenceuse pour retrouver une salle de sport qui veuille bien l'accueillir. A priori, ça devrait...
2: Il ne devrait rien avoir. Au moins une.
0: Oui. A priori, peut-être plus, je l'espère. 5h12, l'info d'ici ce mardi, ce sont les conséquences de la canicule en ce début d'été.
2: Oui, avec des restrictions d'eau dans plusieurs départements, nous serons en Creuse où la police de l'environnement mène des contrôles justement pour vérifier que les restrictions d'eau sont bien appliquées.
0: Et pour la musique, vous serez en bonne compagnie dans les prochaines minutes. En famille. Warrior Family avec Sister Sledge. Pour l'heure, on va faire quelques économies. Avec vous, chaque jour, Valère Coréard, on fait des bons plans et vous nous dotez des bons plans pour repimper notre pouvoir d'achat. Aujourd'hui, vous nous suggérez de regarder notre consommation d'électricité les yeux dans les yeux.
3: Suivre sa consommation d'énergie en temps réel permettrait de changer les comportements. En fait, on y voit plus clair. D'après une étude du CNRS, la moyenne des économies réalisées quand on s'y intéresse est de 23%. C'est énorme, on parle quand même de 150€ en moyenne. Mais pour y voir clair, il faut utiliser les bons outils. En voici quelques-uns gratuits qui vont vous aider à lever le voile sur vos factures. À commencer par votre fournisseur. La plupart des opérateurs ont une solution maison pour suivre votre consommation d'énergie. Allez sur votre compte en ligne et regardez ça de plus près. Il y a sans doute un service de ce type gratuit.
0: On est d'accord, Valère, qu'il faut impérativement avoir un compteur connecté type Linky pour suivre sa consommation en temps réel.
3: Oui, vous avez raison de le rappeler, le fameux Linky, mais bon, presque tout le monde l'a aujourd'hui, donc en principe, c'est pas bloquant. C'est d'ailleurs ce même compteur qui va permettre à des opérateurs tiers de vous proposer un service de suivi de votre consommation en temps réel, comme par exemple Enedis ou encore Elowatt, qui est pas mal, je trouve. En fait, Elowatt propose de suivre votre consommation, mais aussi de la comparer avec des logements similaires. Ça vous donne un peu un repère. Et vous allez aussi recevoir des conseils avisés pour vous aider à réduire votre facture. Alors, il y en a d'autres, mais ce qui est intéressant, c'est de se pencher sur ce qu'il y a derrière nos factures d'énergie. Mais voilà, vous savez désormais comment économiser 150€ par an en regardant votre consommation d'électricité les yeux dans les yeux. Et si vous aussi, vous avez des bons plans budget, vous m'écrivez. À la fin, ça aide tout le monde. Mon mail, c'est parici-les-économies@radio.
0: Merci Valère Coréard. Demain, autre jour, autre type de conseils et d'économies. Vous nous expliquerez comment profiter des promos sur les produits courte durée. Vous écoutez ici, c'est mardi, il est 5h14.
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0: Dans l'info d'ici, ce mardi, une bonne partie du pays est touchée par les restrictions d'eau.
2: Avec même plusieurs départements en crise sécheresse, notamment dans le centre du pays, du centre Val-de-Loire la Dordogne en passant par la Creuse, où il est désormais interdit d'arroser son potager en journée, de remplir sa piscine ou de laver sa voiture. L'OFB, la police de l'environnement, mène des contrôles, notamment dans les stations de lavage auto. Et cette interdiction, Robin Schmitt, est loin d'être respectée.
7: À côté d'un carré d'herbe brûlé par le soleil, une automobiliste fait briller sa Dacia blanche au Karcher.
8: Bonjour madame, c'est la police de l'environnement.
7: Rémi Maguin, agent à l'OFB, lui pointe l'affiche en lettres rouges.
9: Le lavage en station de service connectée à l'eau potable est interdit.
10: Ok, bon, mais j'avais pas vu le panneau et...
11: Vous étiez pas au courant des restrictions?
10: Ben non, j'ai pas été sensibilisée, j'étais pas au courant. C'est vrai que parfois quand les lavages sont interdits, les professionnels mettent des bandeaux pour interdire l'accès.
7: L'interdiction est pourtant affichée clairement sur la borne où il faut choisir son lavage.
9: Ce qu'on va faire, c'est qu'on va prendre votre identité et votre plaque.
7: Et à peine le temps de prendre note, une camionnette brune pas si sale se gare discrètement à l'autre bout de la station.
8: Je pense que vous souhaitez laver votre véhicule.
12: Mais faut pas.
8: Ben venez voir, non faut pas.
12: Ah oui, la sécheresse là.
8: Eh ouais.
12: Ah merde.
7: Car un lavage, c'est au moins 50 litres d'eau potable consommée, explique Rémi Maguin.
8: Après c'est notre eau potable, hein, c'est l'eau qu'on boit, c'est notre eau. Hein. Donc c'est l'eau que vous prenez pour vous laver, l'eau qu'on prend pour boire. Et est-ce qu'il y a vraiment utilité de laver une voiture?
7: Et là, monsieur, s'il avait lavé son véhicule, il s'exposait à une verbalisation, oui. Ça se passe comment?
8: Oui, donc une verbalisation, donc c'est 1 500 € maximum, assez décourageant. Ouais.
7: Mais ça ne suffit pas vraiment à faire respecter les règles.
13: C'est un peu dommage que ces gens soient surpris, c'est un petit peu étrange.
7: Grégory Rollion est le chef adjoint de l'OFB en Creuse.
13: On croise des gens qui lavent leur véhicule tous les jours. C'est malheureux, c'est malgré les affichages, malgré nos contrôles, on arrive encore à constater des gens qui lavent leur véhicule tous les jours.
7: Et si vous devez vraiment laver votre véhicule, c'est autorisé dans des stations de lavage qui utilisent de l'eau de pluie récupérée pendant l'hiver. Il y en a plusieurs dans la Creuse, autour de Guéret et de la Souterraine.
2: Un reportage de Robin Schmitt, ici Creuse, sur votre radio locale ici.
0: Il est 5h17 dans les coulisses télé ce mardi matin. Retour sur la télé des années 80 et la série la plus emblématique de cette décennie. Dallas. Ton univers impitoyable.
2: Oui, on l'a vu avec les Bleus l'autre soir, ouais, d'ailleurs.
0: Effectivement.
2: On peut y revenir, c'est ta vie.
0: Je veux passer ça sous le tapis, c'est de l'histoire ancienne. Dans un instant, pour l'heure, on est en famille. We are family, Sister Sledge, sur votre radio locale. Bon début de journée.

vous êtes ici. J'espère que vous allez bien ce mardi matin. On est ravis de vous compter parmi nous alors que le jour n'est pas encore levé. C'est en 21 juillet qu'ils sont nés. On souhaite un bon anniversaire à la comédienne et chanteuse Charlotte Gainsbourg. Un 21 juillet 1961, un petit pas pour l'homme et un pas de géant pour l'humanité. Neil Armstrong était le premier homme à marcher sur la Lune. 3h56, heure française, une première historique retransmise à la télé devant les yeux écarquillés de millions et de millions d'Américains. Aujourd'hui mardi, c'est aussi l'anniversaire de Cat Stevens. Lui aussi, c'est son anniversaire aujourd'hui. Hubert Félix Thiéphaine, 78 ans. On lui souhaite un bel anniversaire ce matin. Également, Fabienne Egal, souvenez-vous, animatrice de Tournée Manège, émission culte où les hommes, les femmes se rencontraient en passant à la télé à l'heure du déjeuner. À cette heure-là, on les voyait faire connaissance en posant mutuellement des questions déterminantes comme « Michel, est-ce que tu dirais de toi que tu es un homme conformiste ?»« Oui, Sylvie, je suis conformiste. »

0: Au début des années 80, il n'y avait que trois chaînes à la télé. Dallas, c'était le feuilleton préféré de ma grand-mère, celui qui, chaque samedi à 20h30, faisait résonner dans son salon les premières notes d'un générique qui, encore aujourd'hui, lorsque je l'entends, me colle des frissons dans le dos. Dallas, c'est l'histoire de la famille Ewing, une richissime dynastie qui règne sur le pétrole, au centre de laquelle on trouve l'odieux JR, mania sans scrupules. Pour lui, tous les moyens sont bons pour parvenir à ses fins. Trahison, haine, manipulation, intimidation, humiliation. Bienvenue au pays des bisounours.
1: Eh bien, je suis venu vous demander un emprunt à 3 mois.
2: Tout ce que vous voudrez, JR. Combien est-ce que vous demandez?
1: Oh, sans vos chevaux, là. Oui, voilà, j'ai rapidement besoin d'environ 200 millions de dollars.
2: Oui, alors nous aurons du mal à trouver 200 millions.
1: Oh, j'ai toutes les garanties qu'il faut.
2: Mais dans ce cas, nous pourrons rassembler une partie de l'argent.
1: Bravo! Vous n'avez qu'à vous adresser à d'autres banques pour réunir le reste de l'argent.
2: Et bien entendu.
1: Bien, on s'arrange toujours.
0: Dallas fut la série la plus populaire des années 80. Lorsqu'à la fin de la troisième saison, JR est abattu, laissant penser qu'il est mort, 83 millions de téléspectateurs américains vont pleurer le héros qu'ils adoraient détester. Du jamais vu. À l'époque, le ranch qui servait de décor à la série était quotidiennement assailli de fans venus du monde entier, espérant voir, qui sait, peut-être, JR pointer le bout de son nez.
3: J'ai peut-être mal compris JR, mais puisque la CIA est au courant, le plus simple serait sans doute de l'appeler.
4: Ils se lavent les mains de cette affaire, ils m'ont même fait des reproches.
3: Ils n'ont peut-être pas eu tort.
4: De quoi voulez-vous parler ?
3: Je ne doute pas qu'il y ait un problème, mais n'essayez pas de nous faire croire que vous êtes innocent dans cette sale histoire. Vous ne devez pas nous prendre pour des imbéciles à ce point-là.
4: Oh non, mais écoutez-moi ça. On croirait que c'est son problème.
5: Je commence à croire que c'est notre problème à tous, grâce à toi, JR.
0: Finalement, au début des années 90, les producteurs débrancheront définitivement la série. Et à revoir ce feuilleton 45 ans après, on se dit qu'il a pris un coup de vieux, JR, un peu à l'image des années 80 et certains de ses préceptes. La flambe, la décadence et l'arrogance. Dallas, toute une époque. L'intégrale de la série à découvrir ou à revoir cet été sur la plateforme Prime Video. 5h25, tous les matins, ici. Venez nous raconter votre été. Comment ça se passe? Un petit coup de fil à votre radio locale et vous repartez avec votre pack été. Avec cette semaine, un calepin pour noter vos souvenirs, une paire de lunettes pour observer l'éclipse le 12 août prochain. Et Prime Time, ça, c'est le roman de Maxime Chattam, sorti chez Pocket. 0810 055 056. Voici Jérémy Frérot sur les ondes d'ici.

0: au temps des auberges de grand chemin.
1: Aujourd'hui, je vous propose un pot de vin. Mais ce n'est pas ce que vous croyez. Nous sommes en 1730. L'auberge de la Croix-Blanche en Bourgogne est une institution. The place to be. Relais de poste au carrefour des routes locales, on imagine sans difficulté les voyageurs fatigués s'y attabler devant un feu de cheminée, les doigts de pied en éventail et les éventails pour chasser l'odeur des doigts de pied. Et après une longue journée, pas question de repartir sans avoir goûté le vin du pays. Pour s'assurer de recevoir un bon cru, le lit le plus moelleux ou un service enjoué, les clients glissent au tenancier une petite gratification depuis le Moyen-Âge. Un pot de vin.
2: Le vin qui dit vin dit pot de vin. Ouais. Parce que tout ça, c'est magouille et compagnie.
1: Soit sous la forme de vin lui-même, soit sous forme de monnaie sonnante et trébuchante. Rien d'illégal là-dedans. Au contraire, le pot, c'est simplement la mesure de vin. Et en offrir à celui qui nous sert est un geste de convivialité, un rituel de table. Un peu comme nos pourboires d'aujourd'hui. Sauf qu'à l'époque, on ne laissait pas la monnaie sur la soucoupe. On la buvait. Mais peu à peu, la connotation du mot se transforme pour désigner une pratique qui s'invite dans les affaires quand on verse de l'argent à une personne d'importance afin d'en obtenir un bénéfice quelconque. Le sens bascule doucement de la convivialité à la corruption. Le pot de vin n'est plus offert pour trinquer, mais pour troquer. Au XVIIIe siècle, un pot de vin ouvrait les portes des auberges et dessinait des sourires sur les visages. Aujourd'hui, il ouvre les portes des tribunaux. Comme quoi, certaines expressions vieillissent moins bien que le bon Bourgogne.
0: À demain, Stéphane Bern. La réforme des retraites, qu'est-ce qui va changer à la rentrée de septembre prochain? C'est à la une de la presse, on en parle tout à l'heure, 6h-10, avec notre invité pour l'heure, 5h30. L'info en France et dans le reste du monde, c'est l'heure du 90 secondes, présenté par Cyril Ardo-Redon.
3: Sauf surprise, le Sénat devrait adopter cet après-midi le projet de loi d'urgence agricole. Après le vote en faveur des députés hier, texte avec des volets sur la gestion de l'eau, l'élevage, la présence du loup, et qui prévoit aussi de réautoriser deux puissants pesticides interdits, surnommés tueurs d'abeilles. La France pourrait devenir aujourd'hui le premier pays européen à interdire les réseaux sociaux au moins de 15 ans, mesure voulue par Emmanuel Macron. Le Sénat et l'Assemblée nationale votent aujourd'hui en vue d'une entrée en vigueur dès le 1er septembre. Le ministère de la Santé suit les recommandations de la Haute Autorité de Santé et impose aux professionnels de santé et personnels qui travaillent au contact des personnes âgées de se faire vacciner contre la grippe. Les modalités et le calendrier seront connus plus tard. Cette maladie fait des milliers de morts chaque année en France. L'Aude, le Gard, le Vaucluse, les Bouches-du-Rhône et le Var sont en vigilance rouge aujourd'hui pour un risque très élevé de feux de forêt. 31 départements sont en orange pour un risque élevé. Dans le Var, le feu aux arcs qui a parcouru près de 200 hectares est désormais fixé selon la préfecture. Des produits illégaux, d'autres contrefaits ou dangereux et des consommateurs fortement incités à les acheter. Le site de commerce chinois AliExpress se voit infliger une amende de 550 millions d'euros par la Commission européenne. Les ministres français de l'économie, du commerce et du numérique saluent cette décision. Et puis le Tour de France, après le repos hier, la 16e étape aujourd'hui, un contre-la-montre individuel de 26 km en Haute-Savoie entre Évian-les-Bains et Thonon-les-Bains. Ça débute à 13h.
0: Ici, 5h31, quand il s'agit de faire le plein de carburant, nous n'avons donc aucun répit.
3: Les prix de l'essence et du diesel repartent à la hausse dans le contexte de la guerre au Moyen-Orient. Le samplon 95 est par exemple repassé au-dessus de la barre symbolique des 2 euros le litre. Une mauvaise nouvelle sur un budget vacances déjà bien souvent serré. Théo, mettons Régimbault, la pilule est encore plus difficile à avaler pour les propriétaires de camping-cars qui consomment beaucoup.
4: C'est l'idéal pour partir, on a tout sous la main.
5: Joël et Nicolas nous ouvrent leur camping-car.
4: La chambre et puis le petit salon.
5: Ils consomment plus de 10 litres au 100.
6: Alors c'est un diesel. Hein. Avant, on avait pour 110 euros le plein. Aujourd'hui, on arrive à 180.
5: Alors il faut faire quelques économies.
4: C'est vrai qu'on fait plus la cuisine soi-même.
6: Oui, bien sûr. Hein. un petit peu moins de resto.
5: Le couple de retraités regarde avec attention les prix.
6: Ah ben, les prochains jours qu'on va repartir. De toute façon, on ne va pas le laisser dans la cour non plus. Alors donc, on va un petit peu moins loin.
5: Et ils restent un peu plus longtemps dans leur lieu de vacances. Jean-Yves roule aussi au gasoil. Lui, il a d'autres solutions.
7: Alors pour le départ, c'est simple. Comme j'habite juste à la frontière belge, je vais faire le plein en Belgique. Je l'ai eu à 1,80. Une fois qu'on a fait 650 km, on est obligé de refaire le plein. Mais là, le dernier plein que j'ai fait en France, il est à 12,09.
5: Une fois installé, il utilise son vélo pour toutes les courses. Mais l'ultime solution pour tous les camping-caristes pour faire des économies...
4: J'ai une application pour le gasoil et l'essence et on regarde où est-ce qu'il est le moins cher.
5: Et rester à l'affût des opérations prix coûtant faites par certaines enseignes.
3: Un reportage à Fort-Mahon dans la Somme de Théo Metton-Régimbault, ici Picardie. Et sur notre site ici.fr, vous retrouvez la carte des stations essence les moins chères. On jette un coup d'œil au ciel, Johan, avec un soleil qui domine donc la carte aujourd'hui.
0: Et un temps estival dans la moyenne des normales saisonnières sur la quasi-totalité du pays, à l'exception ce mardi du sud où la canicule est toujours bien présente. Une canicule très localisée sur le pourtour méditerranéen jusque dans le midi toulousain et des températures ce matin. 11 degrés à Charleville-Mézières, 12 à Lille, 14 à Orléans et puis donc la chaleur déjà en milieu de matinée avec 24 à Montpellier qu'on relèvera jusqu'à 26 ce matin également à Marseille et puis dans le courant de l'après-midi. Cette chaleur intense va s'étendre dans le Bordelais. Sur le Bordelais, on enregistrera 33 degrés, Toulouse 35 et puis 26 à Rennes, 21 à Cherbourg. Alors que la maximale, c'est à Montpellier qu'on la trouvera ce mardi après-midi avec 36 degrés. Comment ça se passe par chez vous? Vous nous l'écrivez sur la page Facebook d'ici. On salue Didier qui nous écoute à Menat dans le Puy-de-Dôme. Chez lui, le ciel est dégagé. Ce matin, il fait 11 degrés. Marie-André, elle, vit à Sens, c'est près de Lille. Il fait 11 degrés. Elle nous a envoyé un bouquet de roses.
3: Très sympa.
0: Très joli bouquet de roses.
3: Très joli.
0: 17 degrés chez Paul qui vit à Saint-Robert, en Corrèze. Tous les matins ici, on fait la météo ensemble. Merci d'être là.
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0: À 5h34, voici un petit peu de magie. Beaucoup de Queen, a kind of magic sur les ondes d'ici.

0: bon réveil. C'est bien ici que vous écoutez. C'est mardi, il est 5h39.
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0: Des infos pratiques qui vous aident au quotidien, c'est aussi ça le credo de votre radio le matin. Ce mardi, on poursuit notre croisade contre les arnaques et aujourd'hui gaffe au courrier signé d'une ancienne gloire de la télé, Cyril.
2: Oui, c'est le C'est pas vrai de Aude Razon dans un instant avec une photo dédicacée de Julien Lepers que vous recevez chez vous. Bref, on vous explique tout dans un instant.
0: Ce serait pas lui qui aurait écrit les courriers ?
2: Ah, écoutez, vous le saurez en écoutant la chronique d'Aude Razon.
0: La musique ici, toujours à l'honneur avec Louis Bertignac qui arrive. À l'époque où il venait de quitter téléphone et il s'était mis avec un groupe qui s'appelait les Visiteurs. Dans un instant, pour l'heure, à 5h40, on accueille Gérard. Bonjour Gérard.
2: Bonjour Gérard.
3: Oui, bonjour.
0: Gérard, vous nous appelez de Montélimar.
3: Montbéliard.
0: Rien
2: à voir, c'est pas
3: oui,
2: la saucisse.
3: La saucisse de Montbéliard.
2: Mais oui, oh là là, Johan.
3: C'est pas le Nougat.
0: Je suis à côté de la plaque. Alors vous avez vous êtes retraité, vous avez une collectionnite aiguë. Quel est le nom, l'appellation de votre collectionnite?
3: Alors je suis placomusophile. C'est-à-dire je collectionne le petit bout de ferraille qu'il y a au-dessus des bouteilles de champagne et de crémant.
0: Vous en avez combien, des petits bouts de ferraille chez vous?
2: Ah oui,
3: 15 000 champagnes et puis 1600, 1700 crémants, voilà. Donc
0: tous ces petits bouts de ferraille ne sont pas forcément issus d'une bouteille que vous avez consommée?
3: Quand même pas, parce que sinon j'aurais une cirrhose de foie depuis longtemps.
0: Et vous mettez ça où à la maison?
3: Ah ben moi j'ai des plateaux, c'est des plateaux qui sont vendus par les maisons de collection, donc c'est des plateaux où on met 40 capsules. Donc je mets un point d'honneur à n'en mettre qu'une trentaine, comme ça j'ai toujours un petit trou pour mettre les nouvelles.
2: Et comment vous avez commencé votre collection, Gérard?
3: Ah ben j'ai commencé ça parce que mon beau-frère était restaurateur, et donc il en avait par son métier. Moi, j'étais dans une grande maison qui fabrique des voitures, et j'avais beaucoup de copains, donc il me dit, tiens, mais je te les donne, tu les donneras à ton beau-frère, et puis comme ça, la collectionnite aiguë est venue, donc je l'ai lui donné, puis au bout d'un moment, elle me dit, j'en ai trop.
0: Elle ne vous a pas quitté. Bon, bah, écoutez, Gérard, on vous souhaite de continuer, prolonger le Pluton, parce que ça ne s'arrête jamais, une collection, on ne l'a jamais terminée, et en attendant, on va vous envoyer chez vous, à Belfort,
2: À Montbéliard,
0: tout à côté. Le sac Pâques été d'ici, un sac collector avec plein de surprises, plein de goodies dans lequel vous allez pouvoir mettre notamment quelques bouts de ferraille, si le cœur vous en dit.
3: Je peux vous passer un message?
0: Allez, rapidement, dites-moi.
3: Rapidement, je m'occupe d'une collecte de sang qui a lieu cet après-midi à la cafétéria du Carrefour de Montbéliard. Si les gens veulent donner du sang cet après-midi, il faut aller à la cafétéria de Montbéliard. Ils auront le plaisir de me voir, en plus.
2: Le message est passé. Et on arrive, du coup, avec des petites plaques
0: non,
2: de muselet.
0: On ne va pas tout mélanger. Le sang cet après-midi, puis on reprendra la collecte les jours suivants. Merci d'avoir été des nôtres ce matin, Gérard.
3: Il n'y a pas de quoi, avec plaisir.
0: Bonne journée et bon courage. Il est 5h42, vous êtes bien, ici.
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0: À 5h43, chaque matin, ici, Aude Razon veille au grain pour vous sortir du pétrin et vous éviter de tomber dans le piège des arnaques. Aujourd'hui, Aude, on s'intéresse à d'étranges courriers que certains reçoivent dans leur boîte aux lettres. Ils contiennent un chèque juteux et un autographe d'un certain Julien Lepers.
5: Tout à fait, une photo dédicacée de Julien Lepers, l'ex-animateur vedette de Questions pour un champion. Amicalement, c'est ce qui est écrit. Et puis il y a ce chèque, effectivement. Alors, c'est pas un petit chèque, hein, 1 million d'euros. Pour d'autres, il est question de 3 333,33 € par mois. C'est pas mal non plus. Par contre, attention, dit le courrier, vous avez peut-être gagné ce prix. Et pour le savoir, il faut appeler un numéro en 0800 avec la combinaison peut-être gagnante qui est écrite sur le courrier. C'est ce qui est dit aussi d'ailleurs au dos de l'autographe de Julien Lepers.
0: Et alors, que se passe-t-il quand on appelle ce numéro ?
5: J'ai trouvé plusieurs témoignages sur le site Signal Arnaque, je vous les lis. Une femme, Laetitia, dit qu'on lui parle de réduction pour jouer à l'euro million. Rachel, elle raconte que la personne au bout du fil lui propose un abonnement à un jeu de loterie, plusieurs dizaines d'euros par mois. En fait, le but est là. Ce n'est pas une arnaque à proprement parler, c'est même légal. Mais on est sur un procédé commercial un peu douteux. Julien Lepers et le chèque servent d'appât pour tenter de vous convaincre de souscrire à un abonnement. Rachel, on lui demande d'ailleurs son numéro IBAN et une autorisation de prélèvement. Donc si vous recevez ce courrier, et vous êtes plusieurs à le recevoir encore ces derniers jours, j'ai vu plusieurs témoignages sur Facebook, vous pouvez toujours jouer à ce jeu, à cette loterie, elle existe, mais rien ne vous oblige à souscrire à l'abonnement. Puis sinon, vous pouvez faire comme ces internautes qui préfèrent en rire et qui disent avoir jeté le courrier directement à la poubelle.
0: Ici.fr, la page arnaque pour retrouver tous les conseils avisés d'Audrazo dans C'est pas vrai. Quelle est la particularité du kiwi? Je dis le kiwi, l'oiseau, pas le fruit.
2: Ouais, ah oui.
0: Mais je sais, la question est fourbe. Elle est un peu à l'image de Benoît Prospero qui arrive dans un instant dans le monde merveilleux du vivant. Ce sera juste après Charlotte Cardin. Ici, il est 5h45. Bon réveil.

0: journée qui commence bien. D'abord, parce que vous êtes ici, on est ensemble, en notre compagnie, et puis parce qu'il est temps de retrouver le monde merveilleux du vivant. Et aujourd'hui, grâce à vous, Benoît Prospero, on va apprendre trois choses sur un oiseau qui ne vole pas.
1: Qui ne vole pas et qui porte le nom d'un fruit, le kiwi. Bonjour à toutes et tous. Le kiwi, vous savez, c'est cet oiseau qui mesure environ la taille d'une poule, qui a la forme d'une boule de plume, des pattes solides et un long bec fin. Et on note qu'il existe environ 370 espèces. Et donc, au programme, aile, odorat et œuf. Première chose à savoir, le kiwi est incapable de décoller. C'est un oiseau qui ne volera jamais. Alors vous allez me dire, mais pourquoi ? Pauvre de lui ! Et certains vont me répondre, ah ben c'est parce qu'il n'a pas d'aile. Ben oui, sauf que c'est faux. Mais pas complètement absurde non plus. En réalité, ses ailes sont si petites qu'elles disparaissent littéralement sous son long plumage. Si vous préférez, elles sont là, mais inutilisables. Résultat, ah ben le kiwi reste au sol toute sa vie, un choix imposé par son corps, mais qui fonctionne très bien pour lui.
0: Et c'est grave ça, Benoît ?
1: Franchement, pas du tout. On pourrait dire qu'en quelque sorte, il a simplement développé d'autres talents. Et ça nous amène à la deuxième chose à savoir. Là où beaucoup d'oiseaux misent sur la vue, eh ben lui, il fait tout l'inverse. Il vit surtout la nuit et s'appuie énormément sur son odorat, ce qui, chez les oiseaux, est plutôt rare. Mais ici, eh ben oui, son bec joue un rôle clé. Il est long, très sensible et surtout équipé de narines placées tout au bout. Concrètement, il explore le sol en sentant ce qui s'y cache. Vers petits invertébrés, un petit monde qui ne lui échappe pas, même enfoui dans une terre humide. Et une autre manière, en fait, de survivre tout aussi efficace.
0: Et alors, est-ce l'œuf ou le kiwi qui est arrivé en premier ?
1: Alors, je vous laisse répondre. Mais en parlant d'œuf, troisième chose à savoir, nom d'une baleine à moufles, le kiwi pond un œuf absolument énorme comparé à son corps. On parle de quelque chose qui peut atteindre jusqu'à 20% du poids de la femelle. C'est colossal. Pour se représenter la chose, imaginez un humain qui donnerait naissance à un bébé de 12 kilos. Voilà, c'est bon ? Vous avez l'image ? Voilà. Eh bien, vous avez le bon ordre de grandeur. Et plus sérieusement, c'est tout simplement un des records chez les oiseaux, comme quoi, même sans voler, le kiwi reste un champion dans son genre. Le monde vivant est merveilleux. Et pour toutes ces infos, un grand merci au chef de projet en ornithologie, Charles Thévenin.
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0: 6h10 à la une de la presse, ce mardi, un sujet qui nous concerne tous, à plus ou moins longue échéance.
3: La réforme des retraites, qu'est-ce que ça va changer ? Qu'est-ce qui va changer à la rentrée de septembre ? Notre invité ce mardi est le rédacteur en chef du journal, merci pour l'info.
0: Bonjour Mathieu Sicard.
4: Bonjour Johan, et bon réveil à tous.
0: Alors que la suspension de la retraite entrera en vigueur le 1er septembre prochain, qu'est-ce qu'on doit savoir de cette suspension et qui est concerné concrètement ?
4: Eh ben, si vous êtes né en 64 ou 65, là c'est sûr que vous êtes dedans. Il ne s'agit pas d'une nouvelle réforme, hein, c'est le coup de frein sur la réforme d'il y a 3 ans. Alors, concrètement, ça fait quand même 2 millions de Français, l'âge des départs à la retraite recule, mais pour eux, un peu moins que prévu. Prenons Sophie, par exemple, elle est en 65. Avec la réforme, elle pensait devoir attendre 63 ans et 3 mois pour partir à la retraite. Finalement, ce sera 62 ans et 9 mois. Elle gagne 6 mois.
0: Dans votre dossier, il est aussi question de la retraite progressive. De quoi s'agit-il exactement et quels en sont les avantages ?
4: L'avantage, c'est de pas quitter son travail complètement du jour au lendemain en se retrouvant d'un jour de 100% de travail à un jour où plus jamais, c'est fini. L'idée, c'est de passer progressivement à 80%, à 60%, et puis la pension de retraite complète la baisse de salaire qui est consécutive à la baisse de cette activité. C'est un peu comme si vous testiez la retraite avant d'y aller. Généralement, l'employeur est d'accord. Même il faut aujourd'hui qu'il se justifie pour refuser. Et puis parfois même, il peut être sympa et cotiser pour vous à taux plein. Bon, après, j'ai essayé. Perso, c'est un échec. Ça n'a pas fonctionné parce que il faut quand même avoir 60 ans.
0: Est-ce que les futurs retraités sont nombreux à la demander justement cette retraite progressive en ce moment ?
4: Alors, de mieux en mieux. Hein. Année après année, on constate quand même une augmentation du nombre de candidats et donc de personnes partant à la retraite progressive. Mais ça reste encore une très faible part des personnes éligibles. Donc ça vaut le coup de se renseigner. Ça vous invite à lire notre dossier et puis découvrir que peut-être vous pouvez partir un petit peu plus tôt. Donc renseignez-vous parce que ça évite aussi cette espèce de saut à l'élastique que certains nouveaux retraités racontent. Hein, où du jour au lendemain,
0: le chaud froid. Rien.
4: Ouais, voilà, c'est ça. Là, vous y allez progressivement. Un peu comme quand l'eau est un peu trop froide. Hein. On trempe un orteil, on se couille la nuque et puis on y va.
0: Un mot pour terminer sur le cumul emploi-retraite. Qu'est-ce qui change en la matière ?
4: Il y a une très mauvaise nouvelle, Johan. C'est-à-dire que jusqu'à cette année, on peut partir à la retraite et reprendre une activité ensuite et cumuler dans certains cas jusqu'à 100% des revenus de ces deux activités. Désormais, vous serez limité à 7000 euros maximum par an. Donc ça peut être vraiment beaucoup, beaucoup moins, je pense notamment pour certains professionnels libéraux. Pensez-y, c'est cette année que ça se joue, donc complétez votre dossier d'ici le 1er décembre.
0: Ce qui aurait que ce matin ne le sera pas forcément dans quelques mois.
4: Exactement.
0: Le dossier retraite à lire et à découvrir dans le magazine. Merci pour l'info de cet été. Merci Mathieu Sicard d'avoir été des nôtres aujourd'hui.
4: Merci Yoann et bonne journée.
0: Est-ce qu'il vous arrive d'aller seul au restaurant ?
3: Ça m'arrive.
0: Bien, il paraît que c'est de plus en plus tendance.
3: Ah oui ?
0: On en parle dans un instant avec Muriel Jordan qui nous attend justement attablé à l'heure du petit déjeuner. Voici Louis Bertignac.

0: La guitare de Louis Bertignac pour vous souhaiter un bon début de journée. Ce mardi, vous écoutez ici votre radio locale pour bien démarrer cette journée avant 6h. Muriel Jordan est là, c'est notre spécialiste S-Mode ce mardi avec vous Muriel. On file au restaurant pour nous intéresser à une tendance qui émerge en France.
1: Oui, vous avez remarqué tous ces gens qui mangent seuls au resto. Ils n'ont pas l'air traumatisés ni mal en point. Ils kiffent tout simplement ces tendances d'aller au cinéma ou au resto tout seul. Et c'est de plus en plus fréquent.
2: Manger ?
3: Mais je ne mangerai pas !
1: Mais si, vous pouvez manger. Réserver une table individuelle au resto, c'est mieux perçu qu'avant. C'est plus forcément une solution de repli, ni un truc honteux qui signifierait qu'on n'a pas de potes, pas de vie sociale ou que tout le monde nous tourne le dos. Aujourd'hui, manger seul est moins stigmatisé sur le plan social.
0: Mais alors, Muriel, est-ce que manger seul est plutôt un choix délibéré ou bien on le fait parce qu'on n'a pas le choix tout simplement?
1: Un peu des deux, mais ce qui prime, c'est l'envie et le besoin de tranquillité, d'avoir le temps de regarder les gens autour de soi, d'apprécier ça, d'avoir du temps tout seul pour lire un bouquin par exemple. Allons dans la rue pour savoir ce que les gens pensent de tout ça. Salut les filles! Alors allez au resto en solo, est-ce que ça vous angoisse?
4: Ah mais pour moi c'est la honte d'être seule au resto, enfin, j'aime bien être accompagnée de mon mari ou avec mes copines quoi. Si par exemple je sors le soir et je suis toute seule, là c'est un peu bizarre.
5: Bah je trouve que c'est pas forcément bizarre d'être seule, enfin c'est même une grande force de pouvoir accepter la solitude et parfois il n'y a rien d'étrange ou quoi. Je trouve ça parfait d'être livré à soi-même et puis de juste de s'assumer comme on est et pas forcément d'être obligé d'être accompagné parce que parfois on se satisfait de nous-mêmes et pas forcément de la présence d'un homme ou d'une femme ou de quelqu'un d'autre.
1: Alors c'est très intéressant hein, ce que répond cette jeune femme de 25 ans parce que cette tendance de manger seule au resto répond à un besoin qui est lié à un bien-être personnel. Avoir du temps pour soi, savourer un bon repas sans distraction, sans parler des tâches ménagères à table avec son mari et entamer le dessert avec, vous savez, l'estomac noué. Je croise ensuite deux mamies marseillaises de 75 ans. Selon elles, mieux vaut être seule que mal accompagnée, surtout si c'est pour passer le dîner en amoureux sur son téléphone portable.
6: Combien de voix on voit de couples? Ils sont chacun de leur côté, attablés par exemple dans un bar, chacun son téléphone et ils s'ignorent. Et ça, c'est pas bon.
1: Ah ouais, donc parfois, il vaut mieux être seule. Et ceux et celles qui revendiquent surtout leur indépendance sont plutôt des jeunes de 20 à 30 ans, mais même au-delà, hein, des quadras aussi, qui aime cette liberté de ne pas avoir à attendre que quelqu'un soit dispo pour aller au ciné, au resto ou même partir en balade. Pour autant, bah, pour cet employé de 48 ans, manger seul, c'est pas forcément un kiff.
7: Je préfère manger avec mes collègues, ouais. Mais c'est une obligation. Si je dois le faire, je le fais, mais c'est une obligation. Mais il n'y a aucune gêne, j'ai jamais été embêtée parce que je suis seule ou etc. Je pense que les mentalités ont bien changé.
1: En tout cas, sur TikTok, le hashtag SoloDate frôle les 250 000 publications. C'est tendance de lever son verre à sa propre santé ou de se filmer en train de poivrer une assiette de pâtes au soleil. Puis en plus, bah, l'addition sera moins salée. Bah oui, puisqu'on mange tout seul.
0: 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À demain, Muriel Jordan. C'est un plaisir de commencer cette journée en votre compagnie. 16e étape hein, du Tour de France cet après-midi. Évian-les-Bains, Thonon-les-Bains, contre la montre individuelle à vivre et à suivre en direct cet après-midi sur votre radio locale à partir de 13h30. On vous souhaite une belle journée. Toute l'équipe d'ici matin à vos côtés. À demain.
8: À demain et très belle journée avec ici Loire-Océan. Bonjour Céline Loiseau.
9: Bonjour Lucie, bonjour à toutes et tous.
8: Tout va bien ce matin?
9: Bah ça va, bon on aurait pu mieux dormir mais que voulez-vous, c'est comme ça.
8: Oui c'est ça, on se rattrapera plus tard.
9: On va prendre un petit café puis ça sera parti.
8: Exactement, belle journée avec ici Loire-Océan.
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8: Mardi 21 juillet, il est 6h. L'info d'ici, Céline Loiseau.
11: Un gros panache de fumée noire visible dans toute l'agglomération nantaise et même au-delà avec des témoignages à Saint-Jean-de-Boiseau ou encore au Leroux-Bottereau. À Nantes, près de 10 hectares ont été brûlés hier en fin de journée. Le feu est parti d'une voiture dans le camp de Rome de la prairie de Mauves et ce feu s'est propagé à de la végétation. Il n'y a pas eu de blessés mais des caravanes sont détruites, des bouteilles de gaz ont explosé et entre 150 et 200 personnes ont dû être évacuées. Des résidents du camp et des riverains du quartier du Vieux-Doulon, c'est le cas de Sylvie.
12: Ce qui s'est passé, j'étais dans mon jardin et d'un coup, j'ai entendu, on est habitué ici, hein, il y a beaucoup de voitures brûlées, qu'on ne prend pas panique tout de suite. Donc une voiture qui prend feu, on se dit bon, c'est la routine, on va dire un peu rouleau. La police est venue avec un haut-parleur en disant de quitter le quartier au plus vite, on n'a pas le choix. Mais moi j'ai pris juste mes papiers, mon chien et puis ma voiture. J'ai pas eu le temps de prendre... Bah là, vous voyez, on est encore là. Moi, je suis en pyjama. avec mes claquettes. J'arrive de cet après-midi, j'ai pris ma douche, je suis rentrée du boulot. Le voisin, pareil. On se retrouve à la rue. Je sais même pas quelle heure qu'il est.
2: 21h.
12: On n'a pas mangé. On a peur, quoi. Bah, tout perdre. Hein. Nous, c'est notre maison, c'est toute notre vie. Hein. Parce que là, on se retrouve quand même tous isolés de chez nous. Ça nous a fait quand même pas mal peur. On est stressés, ouais.
11: Hier soir, vers 22h, le feu était maîtrisé par les pompiers. Les habitants ont alors pu rentrer chez eux peu après. Les personnes vivant dans les caravanes détruites ont été hébergées pour la nuit dans un gymnase ouvert par la mairie de Nantes. Par ailleurs, le trafic SNCF entre Nantes et Ancenis a été interrompu plusieurs heures avec jusqu'à 3 heures de retard. Il a pu reprendre progressivement en toute fin de soirée.
8: Autre incendie important, cette fois sur la côte vendéenne.
11: Avec l'évacuation de près de 2000 personnes du camping Le Trianon à Olonne-sur-Mer, feu de végétation tout à côté, 110 pompiers, deux bombardiers d'eau engagés. Le feu a été fixé au bout de plusieurs heures. Au total, 13 hectares ont été détruits. Par ailleurs, les pompiers de Vendée ont dû éteindre d'autres feux dans des champs, des sous-bois, des feux de végétation hier. Communes de Sèvremont, Châteauneuf ou encore Champs-Saint-Père, une douzaine d'hectares incendiés pour près de 100 préservés. Des pompiers qui soulignent avoir reçu l'aide d'agriculteurs. En raison de la sécheresse et du vent, la Vendée est classée en rouge pour ce qui est du risque. La Loire-Atlantique est classée en rouge pour ce qui est du risque de feux de végétation. C'est orange pour la Vendée. Conséquence, les feux d'artifice sont annulés, comme hier soir, celui des Lumières du Gois à Barbâtre. L'accès aux forêts est interdit aux promeneurs entre midi et minuit.
8: Les députés approuvent le projet de loi d'urgence agricole.
11: 296 voix pour, 224 contre cette nuit et des divergences entre le gouvernement et une partie de ses alliés. Un texte controversé avec la réintroduction de manière dérogatoire et sous condition de deux pesticides interdits en France mais autorisés dans l'Union européenne. Autre mesure très discutée, la question de l'eau avec la construction facilitée de retenues d'eau à usage agricole et un doublement des volumes actuels d'ici 10 ans. Un sujet sensible en Vendée où le monde agricole, Yvrenet Tapon, compose essentiellement avec des eaux de surface.
13: Des champs arides, des plantes brûlées, cette mi-juillet, les agriculteurs vendéens accusent le coup, surtout que les vagues de chaleur sont arrivées très tôt.
14: Au 1er juillet, on avait 90% de la récolte habituelle de moissonner, quoi, ce qui est totalement inédit.
13: Contre d'ordinaire, 15% déjà récoltés à cette date. Franck Bluteau, céréalier, préside l'importante coopérative CAVAC.
14: Nous, en Vendée, on a moins de 5% de nos surfaces qui sont irrigables aujourd'hui. Donc c'est insuffisant.
13: Pour son eau, la Vendée n'a pas de grand fleuve à disposition, ni de nappe phréatique abondante.
14: Il faut bien comprendre que l'enjeu eau, il sert surtout aux éleveurs aussi, parce que 75% de nos exploitations sont avec de l'élevage. Donc un fourrage pour l'élevage, il lui faut de l'eau aussi.
13: Et le stockage peut être un étang individuel, pas forcément une immense bassine collective. Mais cela n'est réservé qu'à une minorité, s'assure Yann Pajot, éleveur et porte-parole de la Confédération Paysanne en Vendée.
15: Cette loi, en fait, avait destinée à protéger une ultra-minorité d'oligarques agricoles et les intérêts des agro-industriels. Il faut absolument tout mettre en œuvre pour restocker le maximum d'eau dans les sols. Pour parler de marais Poitevin, par exemple, sur 100 000 hectares inondables dans les années 80-90, on a asséché 30 000 hectares. On marche sur la tête.
13: Restaurer les zones humides, autre sujet sensible.
11: Et c'est désormais au Sénat de se prononcer cet après-midi sur ce projet de loi agricole en cas de vote, ce qui est fortement probable. Le projet de loi d'urgence sera définitivement adopté. Après une journée de repos, les coureurs du Tour de France attaquent la troisième et dernière semaine de course. Le peloton est dans les Alpes avec aujourd'hui un contre-la-montre entre Évian et Thonon. 26 km sur un terrain très escarpé. Le premier coureur s'élancera à 13h. Pogacar, le maillot jaune, partira en dernier à 17h15.
8: Merci Céline Loiseau. Retour de l'info avec vous à 6h30.
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8: Les prévisions de Météo France, c'est une journée ensoleillée avec des températures entre 19 et 22 degrés ce matin. Il fait 19 à Châteaubriant, à Pontchâteau, 20 à Nord-sur-Erdre, 20 à Pornic, 21 à Nantes et 21 à Chantonnay et à La Roche-sur-Yon. Cet après-midi de 26 à 28 degrés jusqu'à 29 degrés à Luçon. Le coefficient de marée est de 57, pleine mer à 10h à Saint-Nazaire, basse mer à 17h.
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8: Allez, on va prendre les bons conseils du docteur Kierzek dans quelques instants pour passer un été en pleine forme. Et ce matin, on se pose la question sur les médicaments et la chaleur. Attention à vous, belle journée et bon réveil avec Julien Clerc.

0: Ici Enchanté avec Julien Clerc sur Ici Loire-Océan.
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0: Ici Loire-Océan, bonjour, nous sommes le 21 juillet et moi je vous propose de filer au festival aux heures d'été ce soir dans les douves du château. Céline Loiseau, vous êtes déjà allée ?
2: Non.
0: Bah c'est très sympa, je vous le conseille. C'est en plein air, on peut pique-niquer, très belle acoustique.
2: Ouais, je connais pas l'événement, ouais.
0: Ok, et bien ce soir, à partir de 20h, ça sera possible, c'est gratuit. Venez un peu avant pour trouver
2: pour
0: votre place.
2: Pour avoir la bonne place,
0: oui,
2: c'est ça.
0: Voilà, pour pique-niquer tranquillement et avoir vraiment un bon coup d'œil sur la scène. Et ce soir, c'est Christine Zayed Trio, une chanteuse palestinienne qui sera en concert à partir de 20h. Et on vous en parle sur Ici Loire-Océan. Avant 9h, notre invitée, c'est Cécilia, la programmatrice du festival Aux Heures d'été.
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5: Il s'agit de Vendéens qui s'appelle Bonne Nuit.

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1: Ici matin, une belle journée, une belle semaine en perspective. On peut aussi penser à notre week-end, puisque ce week-end, c'est le festival Les Escales, édition 2026, qui revient après 34 ans d'existence. Le festival, il est toujours là, sur l'île du Petit Maroc, pour nous ravir, avec cette année notamment Archive, Benjamin Biolay, Gaël Faye ou encore Fatoumata Diawara.
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1: Comme chaque matin cet été, on le passe en pleine forme sur votre radio ici Loire-Océan et grâce au conseil santé du docteur Kierzek. Quel médicament que l'on prend avec la chaleur estivale et comment s'en sortir, comment faire attention? Bonjour docteur Kierzek.
3: Bonjour tout le monde. Médicaments et grosse chaleur ne font pas toujours bon ménage. Certains vont déshydrater, d'autres transforment la peau en allumette au moindre rayon de soleil. Elle devient rouge, c'est une photosensibilisation. Sans parler de ceux qui fondent bêtement dans la boîte à gants, il faut jamais les laisser dans la boîte à gants. D'ailleurs, alors, est-ce qu'il faut jeter sa trousse à pharmacie ou juste mettre un chapeau dessus? En tout cas, faut s'inquiéter. Faut s'inquiéter parce que certains médicaments peuvent aggraver les effets de la chaleur sur notre corps. Par exemple, les diurétiques, quand on a de l'hypertension artérielle, ils font uriner davantage. Donc, ça augmente la déshydratation. Il y a d'autres médicaments comme les antidépresseurs ou les neuroleptiques, eux ils peuvent carrément réduire la transpiration, donc on garde la chaleur, on ne peut pas se rafraîchir correctement, résultat on risque un coup de chaleur avec une température corporelle qui peut dépasser les 40 degrés. Mais c'est pas tout, quand il fait très chaud, notre corps a soif et certains médicaments, je pense aux benzodiazépines, diminuent la sensation de soif. Voilà pourquoi je vous dis, il faut s'hydrater sans attendre d'avoir soif. Donc si on ne boit pas assez, c'est la déshydratation qui s'installe sournoisement.
1: Et quels sont les signes à surveiller si on prend ces traitements?
3: Le pire serait d'arrêter son traitement seul. On ne touche à rien sans avis médical ou du pharmacien ou de la pharmacienne. Il y a des signes d'alerte à ne pas rater. Une sécheresse de la bouche excessive, des urines très foncées, des vertiges, une faiblesse musculaire ou des crampes, ou encore une fatigue ou des nausées. Tout ça, ce sont des signes qu'il y a peut-être une adaptation du traitement ou une déshydratation qui est en cours. Et puis, je vous parlais de la peau, des rougeurs, des démangeaisons, des cloques qui apparaissent après le soleil. C'est peut-être une photosensibilisation. Regardez toujours sur les boîtes de médicaments s'il n'y a pas le petit picto. C'est un triangle avec dedans un nuage et le soleil. Ça veut dire que ces médicaments ne sont pas compatibles avec l'exposition solaire et qu'il faut vraiment prendre un écran total. Alors, la règle d'or, c'est ne jamais rien changer sans avis, on le disait, médecin ou pharmacien. Et surtout, c'est de s'hydrater, de boire avant d'avoir soif. Surtout quand on a des diurétiques, surtout quand on a des médicaments contre l'hypertension artérielle. Et tout se passera bien. Et je le disais, les médicaments, ça se stocke dans un endroit au frais, pas dans la salle de bain, pas dans la boîte à gants. Et vous regardez la température optimale, c'est souvent marqué sur la boîte. Allez, bon été, bonne santé, à l'écoute d'ici, bien sûr.
1: Les conseils du docteur Kierzek, c'est tous les jours sur ici Loire-Océan. Moi, je vous propose de sillonner les côtes de Loire-Atlantique et de Vendée. On se fait plaisir, on prend son temps cet été. Rencontre avec Nolwenn Luminet à Saint-Nazaire. Elle a discuté avec Olivier, qui tient l'une des cabanes de plage sur la promenade avec ses trois associés. Il adore sa ville. C'est les gens d'ici qui reviennent dans quelques minutes sur ici Loire-Océan pour nous réveiller. Last night, a DJ saved my life, c'est sûr, ici.

0: Si on le fait en français, ça fait la nuit dernière, un DJ a sauvé ma vie. In Deep, à l'instant sur Ici Loire Océan. Est-ce que ça vous rappelle des souvenirs, les cabanes de plage pour mettre son maillot de bain? Il y en a à Bas-sur-Mer?
1: Oui. Ben moi, j'en connaissais à Bois-Vinet, à Saint-Gilles-Croix-de-Vie. Alors, c'était les petites tentes. Quand j'étais petite, je voulais en avoir une, mais bon, on n'en avait pas.
0: Dans son jardin ou même sur la plage, on pouvait les louer. Eh bien, Nolwenn Luminet, elle a croisé Olivier à Saint-Nazaire. Il tient l'une des cabanes de plage sur la promenade avec ses trois associés.
2: Alors, je suis sur la plage de Saint-Nazaire, sur la balade. Et juste derrière les cabanes de pêche, il y a un petit resto, enfin bar. Je me dis que ça va être sympa de s'y poser quand même. Bonjour Olivier, est-ce que vous pouvez me dire comment ça s'appelle ici?
3: La Bronzette.
2: Ça marche bien parce que vous êtes assez bronzé quand même.
3: Ouais, mais bon, j'ai un truc. Hein. Je pars l'hiver au soleil et l'été. En fait, je suis bronzé toute l'année, quoi. C'est ça. C'est en raccord avec la Bronzette. De façon à vendre plus facilement aux clients qui disent « il fait beau ici ».
2: C'est quoi? C'est un bar à huîtres, c'est ça ici?
3: Non, pas du tout. C'est des concessions en fait de mairie qui sont attribuées pour un laps de temps bien défini, c'est-à-dire 6 ans. Chacun a son identité. D'autres vont être un peu plus axés sur la restauration. Nous, ça va plus être de l'afterwork. On travaille beaucoup plus en apéro à l'afterwork. Nous, notre créneau, c'est vraiment le soir, l'afterwork, l'apéro avec le son, la musique et tout ça. Voilà.
2: Et qu'est-ce que ça fait de travailler dans un cadre aussi chouette?
3: Ouais, en fait, c'est l'estuaire face au port, face à Saint-Brévin, face au pêcheur. C'est juste magique. Bah, ce que ça fait, c'est que moi, ayant eu un bar-concert pendant plus de 30 ans à Saint-Nazaire, qui fermait à 14h du matin et couvrait à 21h, ça me change. Mais c'est génial, le bureau est très sympa.
2: Et ça fait longtemps, du coup, que vous êtes à la Bronzette, ici?
3: Là, c'est la 5e saison. L'année prochaine sera la 6e, à renouveler ou pas.
2: Vous avez plutôt envie de renouveler?
3: Je ne sais pas. Pour l'instant, l'âge avançant, on se pose des questions, malgré tout, parce que c'est quand même beaucoup de boulot. On est arrivé en 91, ici, et vraiment, Saint-Nazaire, il y avait tout à faire. Et on sentait qu'il y avait d'énormes possibilités. Et c'est grâce au maire Joël Bateau, évidemment, l'ancien maire, qui n'est plus de ce monde. Et le suivant, David Samzin, qui est dans la lignée et qui a su faire justement la prolongation de tous ces projets du front de mer, en l'occurrence, et d'ouvrir Saint-Nazaire à la mer, au tourisme, enfin, toutes ces choses-là. Et on s'aperçoit que c'est vachement bien.
2: Donc c'était un pari gagné, finalement, Saint-Nazaire, il y a 30 ans
3: C'était pas un an. Il y avait une espèce de mauvaise répute attribuée à Saint-Nazaire, ouvrière, enfin vraiment, et alors que c'est faux, quoi, c'est faux. Et aujourd'hui, beaucoup de Nantais et d'autres régions veulent venir vivre ici. Mmh. Ben oui, c'est vraiment une ville où il y a un bien-vivre, enfin il y a plein de choses, quoi. C'est des assos, des concerts, des salles de concert, du théâtre, enfin il y a plein de choses. Enfin, c'est vraiment une belle ville. Moi, je m'y sens bien. Je ne suis pas originaire d'ici, mais je m'y sens maintenant, aujourd'hui, très très bien.
2: Eh bien écoutez, c'est super, merci beaucoup.
0: Et merci Nolwenn Luminet, Olivier, qui a posé ses quartiers à Saint-Nazaire. C'est vrai qu'il y a les cabines de plage pour se changer et les cabanes pour manger des huîtres.
1: Lucie, je pensais que vous me parliez des cabines, vous savez, le salon où on se changeait. J'étais pas du tout, je suis désolée.
0: Mais c'est vrai que ça existe aussi. Parce qu'à Bas-sur-Mer, il y en a les belles cabines.
1: À Bois de la Chaise aussi, il y en a, voilà. De magnifiques.
0: Mais en fait, on se change dans la cabine.
1: Oui, pour aller après manger.
0: On va se baigner et ensuite. On va manger des huîtres à la cabane de Saint-Nazaire.

0: Marine Escroc sur Ici Loire-Océan, je vous souhaite un très bon réveil et je vous propose de programmer peut-être votre soirée, les petits plaisirs de l'été, un bon repas, plage et apéro avec modération évidemment. C'est un programme plutôt sympa, on se régale tout l'été avec vos petits plaisirs. Aujourd'hui c'est Elisa.
1: À moi l'été c'est fruits et légumes à volonté, viande grillée de temps en temps. Bonjour, moi je m'appelle Elisa et l'été, mon petit plaisir, c'est de sortir en open air avec les copains et d'aller à la plage. Voilà, en lendemain de soirée, c'est sympa. J'aime aussi me balader en forêt, profiter de la nature l'été. La Bernerie, j'aime bien. Il y a moins de monde qu'à Pornic, je trouve, et c'est vraiment sympa pour s'y reposer parce que je suis au plus originaire de la côte. Et sinon, un petit coin sympa à Nantes, les parcs pour se ressourcer, ça fait du bien. Et pour sortir, les open air de la station Nuage, la Chaumière, tout ça. Le soir après le travail, je rejoins mes copains, je sors, course à pied, voilà. Et puis à midi, pareil, j'essaie de me faire de petites salades colorées, histoire d'être en forme, quoi. Et de prendre le soleil dès que j'en ai l'occasion. À moi, l'été, c'est fruits et légumes à volonté, viande grillée de temps en temps, mais fruits et légumes, un peu de pain de temps en temps, une bière à l'apéro et voilà.
0: Les petits plaisirs de l'été qui nous font du bien avec Elisa, l'horoscope de Catherine Viguier de retour. Et puis ça sera l'info d'ici matin avec Céline Loiseau à 6h30.
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0: Place à l'horoscope de Catherine Viguier à présent. C'est une journée tendue pour certains, Catherine.
6: Il faudra s'adapter, la lune est dans le signe d'eau le plus passionné, le scorpion.
7: Bélier, la lune valorise vos gains, votre fortune et vous faites au mieux pour gérer.
8: Taureau, soit vous faites la rencontre du jour, soit vous quittez une relation, ça bouge.
9: Gémeaux, avec vos qualités, vous prouvez aux autres et à vous-même que vous êtes capable.
10: Cancer, vos paroles ont de l'importance, on vous écoute, alors réfléchissez bien à ce que vous voulez dire.
11: Lion, vous allez adorer voir évoluer votre petite famille et vous y serez pour quelque chose.
12: Vierge, l'évasion vous offre

0: des opportunités de relativiser ce que vous vivez aujourd'hui. Balance, l'argent est d'actualité ce jour et vous prenez des décisions à ce sujet. Scorpion, vous aurez envie de changer le monde et surtout celui ou celle qui vous accompagne. Sagittaire, vous cherchez l'apaisement en exerçant votre activité préférée ou en parlant à une personne trop bien. Capricorne, alors une personne influente vous conseille, vous l'écoutez et cela vous sera très utile. Verseau, ce mardi vous rend fort, puissant, ça vous permet d'avancer comme vous le souhaitez. Poisson, avez-vous décidé de partir, de vous envoler pour ailleurs? Ce sera une très bonne initiative. Et pour nous tous, à un moment ou à un autre, on est heureux.
1: Merci Catherine Viguier. On fait attention à nos plages, à notre environnement sur le littoral de Loire-Atlantique et de Vendée. Grâce aux sauveteurs en mer de la SNSM, c'est avant 6h40.
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1: L'info, c'est toutes les demi-heures sur Ici Loire-Océan avec cette petite révolution à Saint-Nazaire.
3: Le réseau de bus a été étoffé avec plus de lignes, plus de fréquences également, modernisé avec notamment l'arrivée de véhicules électriques. Voilà plusieurs mois que c'est en place. Reportage à suivre juste après l'essentiel de l'actualité de ce mardi 21 juillet en France et dans le monde. C'est le 90 secondes de votre radio Ici, présenté ce matin par Cyril Ardo. Et Cyril, à la une, la loi d'urgence agricole validée par les députés.
4: Après les députés hier, c'est au tour des sénateurs de se prononcer sur le projet de loi d'urgence agricole qui devrait, sauf surprise, être adopté. Texte pour répondre au mouvement de colère des agriculteurs l'hiver dernier avec des volets sur la gestion de l'eau, l'élevage, la présence du loup ou encore la réautorisation de deux puissants pesticides interdits surnommés tueurs d'abeilles. Dans l'agenda parlementaire aussi, le vote au Sénat et à l'Assemblée nationale d'une proposition de loi pour interdire les réseaux sociaux aux moins de 15 ans et ce dès le 1er septembre. Ce serait une première en Europe, mesure voulue par Emmanuel Macron. Le texte prévoit aussi d'interdire les portables dans les lycées. C'est une maladie qui fait des milliers de morts chaque année. Le ministère de la Santé va désormais imposer la vaccination contre la grippe à tous les soignants et salariés au contact des personnes âgées. C'était une recommandation de la Haute Autorité de Santé. Le feu dans le Var, qui a parcouru 200 hectares dans le secteur des Arcs, est désormais fixé selon la préfecture. En Haute-Corse, deux incendies ont brûlé 570 hectares depuis une dizaine de jours. Ce matin, 5 départements du sud sont en rouge pour un risque très élevé de feux de forêt. 31 départements sont en orange pour un risque élevé. Le Tour de France, 16e étape aujourd'hui. Un contre-la-montre individuel de 26 km entre Évian-les-Bains et Thonon-les-Bains en Haute-Savoie. Et ça débute à 13h. Et puis la marée humaine dans les rues de Madrid hier en Espagne pour applaudir les joueurs de la Roja, sacrée championne du monde. Plus d'un million de supporters sur le parcours du bus des footballeurs.
3: Merci beaucoup Cyril et à dans une heure pour un nouveau point sur l'actualité en France et dans le monde. Dans l'info d'ici maintenant, le réseau de bus de Saint-Nazaire qui vient de s'offrir un sacré lifting, une opération à coût de millions d'euros et plusieurs mois de travaux pour élargir les horaires, augmenter les fréquences et se moderniser avec notamment l'arrivée de bus électriques. Vous monterez peut-être à bord de l'un d'eux pour filer à la plage cet été. Une évolution indispensable quand on sait que l'agglomération nazairienne ne cesse de grossir. Hélène Roussel était là en février pour les premiers jours des bus électriques. On vous propose de réécouter son reportage.
5: Sur le parking de la base sous-marine, un bus s'est arrêté. Comme un bras articulé est alors venu s'accrocher à son toit.
6: À chaque terminus, nous avons des mâts à chargement rapide. Donc on récupère de la batterie assez facilement.
5: Damien, conducteur depuis 7 ans, au volant de son premier bus électrique. Ça ressemble un petit peu à un tableau de bord d'avion.
6: Alors tout à fait, oui, c'est vrai qu'il y a tellement de boutons qu'on pourrait s'y méprendre. Mais je vous rassure, c'est bien un poste de conduite. Il y a eu pas mal de fatigue, mais sincèrement, ça valait le coup.
5: Pas mal de fatigue ? Allusion aux 18 mois de travaux partout, à Saint-Nazaire, Montoire, Trignac, 15 km aménagés et 3 chantiers en un, car quitte à creuser pour refaire la voirie, autant rénover les canalisations et enfouir les câbles téléphoniques ou électriques.
7: Là, effectivement, on a galéré pendant une bonne année.
5: Thierry Noguet, le maire de Montoire.
7: Parce qu'on a enterré tous les réseaux qui devaient être enterrés. On a changé des canalisations d'eau parce qu'on a eu des mauvaises surprises quand on a creusé des tranchées. Mais franchement, on est content du résultat. On a un centre-ville apaisé aujourd'hui. Puis on a adopté les nouveaux horaires pour coller à la réalité du terrain puisqu'il commence dès 5h. Il n'y a plus d'excuses pour ne pas prendre le bus.
5: Christophe Cotta, le chargé mobilité à l'agglo, se félicite lui aussi.
8: L'objectif était de pouvoir offrir à l'ensemble des habitants une alternative crédible à la voiture, moderne, mais aussi avec une fréquence élevée, rapide, par le fait d'avoir la priorité au feu ou quelquefois des voies dédiées.
9: Ouais, c'est plus confortable. Et là, les bus viennent chaque 10 minutes. Là.
5: Ici, devant la mairie de Saint-Nazaire, un carrefour de correspondance.
10: Très très bien, moi j'ai pas de soucis. Là, je suis en train de me demander quel bus je vais prendre.
11: Il y a un grand changement, oui.
5: Améra aide à domicile. Elle ne se déplace qu'en bus, d'un quartier à l'autre, toute la journée. Et oui, sa vie a un peu changé.
11: Un seul bus directement pour aller à Leclerc. Avant, non, on change plusieurs fois. Comme Saint-Marc, comme Pornichet. C'est de la galère avant. Mais maintenant, ça va aller. Moi, ça me convient, oui.
5: Au total, le nouveau réseau de bus a coûté 170 millions d'euros, avec l'espoir pour l'agglo de vite dépasser les 10 millions de voyages par an.
3: Et l'agglomération nazairienne a pour objectif d'avoir 100% de ses bus à l'électrique dans les 10 ans qui arrivent.
1: À retenir de l'actu de ces dernières heures dans nos deux départements, ces deux gros incendies.
3: À Nantes, le feu part d'une voiture dans le camp de Rome de la prairie de Mauves, des caravanes s'embrasent, de la végétation aussi. Il n'y a pas eu de blessés, mais 150 à 200 personnes ont été évacuées. Le feu a parcouru près de 10 hectares. En Vendée, sur la côte, un peu plus de 2000 personnes ont dû quitter temporairement le camping du Trianon à Olonne-sur-Mer. Feu de végétation tout proche, les pompiers ont fixé le feu dans la soirée, 13 hectares ont été détruits.
1: Merci Céline Loiseau, retour de l'info dans Ici Matin à 7h. Les prévisions de Météo France en Loire-Atlantique et en Vendée ce matin avec du soleil toute la journée. Il fait de 19 à 22 degrés, 19 à Sion-les-Mines, à Guéné-Penfao, 20 à Cordemais, 21 à Saint-Philbert-de-Grandlieu, 22 au Sable-d'Olonne et à Fontenelle-Comte, de 26 à 28 degrés cet après-midi, jusqu'à 29 degrés à Luçon.
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1: Prenons les bons conseils de la SNSM pour vivre un été citoyen. La plage citoyenne avec Nolwenn Luminet. Dans quelques instants après, Étienne Dao pour vous réveiller. Week-end à Rome.

0: Étienne Dao, Week-end à Rome.
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0: Céline Loiseau, je ne savais pas que c'était possible, mais apparemment les chiens peuvent avoir les oreilles bouchées.
2: Ah bon? Oui, c'est vrai. Ça nous arrive,
0: temps,
2: pourquoi pas eux?
0: Oui, pourquoi pas eux? Donc s'ils n'entendent plus rien, s'ils ne répondent plus à leur prénom...
2: Faut pas souffler dans les oreilles.
0: Bah, je sais pas, mais en tout cas, Pierre Fabin, notre veto urgentiste, va vous en dire plus avant 7h.
2: Pédard.
0: Oui, il est où? Il ne revient plus parce qu'en fait, il entend rien.
2: Il entend rien.
0: C'est ça.
2: Des fois, c'est pratique de rien entendre.
0: Et des fois, il y a des gens qui veulent pas entendre qu'il ne faut pas jeter ses papiers sur la plage. Nolwenn Luminet, elle a rencontré les sauveteurs en mer et il vous donne des beaux conseils pour faire de la plage une plage citoyenne.
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3: Allez, c'est parti. Je pars chronométrer le sprint entre ma serviette et l'eau avec la Société Nationale de Sauvetage en Mer. Aujourd'hui, on parle de la plage citoyenne. Vaste sujet. Pourquoi c'est important de préserver la plage? Réponse de Malo de la SNSM.
4: Déjà pour ne serait-ce que la beauté. Et toujours content quand on arrive sur une plage, qu'elle soit beau, que ce soit agréable d'y être.
5: Et accessoirement, une plage, c'est un lieu public et ça reste une réserve naturelle.
3: Lucie, elle aussi de la SNSM. Et est-ce que j'ai le droit de ramener un peu de la plage chez moi?
4: Alors, je sais qu'on n'a pas le droit de ramener du sable ou des galets sur des plages où il y en a vraiment énormément.
5: C'est comme on ne ramène pas une plante d'un parc. Et un parc, c'est ancré chez tout le monde, que c'est un lieu public et on n'y touche pas et juste on regarde. Et la plage, c'est un peu le lieu où tous les droits sont permis, alors que bien au contraire, c'est un lieu et une réserve naturelle et c'est important d'en prendre soin. Et accessoirement, je pense qu'on détériore suffisamment la plage juste avec le monde qui s'accumule sur 2 mois d'été et on ramène en plus nos activités nautiques, etc. Si en plus de ça, on laisse nos consommations personnelles, on ramène du sable, enfin en fait... La plage dans 10 ans, il n'y a plus de plage.
3: Il y a d'autres choses qui sont interdites à la plage?
4: Les communes vont mettre des arrêtés avec leurs règles. Dans la plupart des cas, ça va être fumer, boire et faire un feu, ça va être interdit.
3: C'est quoi le bon comportement du plagiste?
4: Respecter la plage un maximum, soit chez soi ou chez quelqu'un d'autre, on évite de dégrader quelque chose. Et ben là, c'est la même chose. On va vraiment éviter de jeter, de faire trop de bruit et ne pas non plus empiéter complètement sur les gens à côté de toi.
3: Le conseil du jour. N'oubliez pas que la plage est un lieu public et une réserve naturelle. Prévoyez de quoi ramener vos déchets, respectez les règles de la commune et vos voisins de serviettes et ne ramenez pas de galets ou de sable chez vous. Oui, même si vous aviez très envie de vous installer à l'année dans ce château de sable géant. Et plouf!
0: Et on fait attention à nos plages pour en profiter le plus longtemps possible. Elles sont encrassées comme un moteur diesel. Les oreilles de votre chien, il faut en prendre soin. On a tous les bons conseils pour vous dans un instant avec notre veto.
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0: On entend souvent dire qu'il faut nettoyer régulièrement les oreilles de son chien, mais est-ce vraiment nécessaire? On en parle avec notre vétérinaire, le docteur Pierre Fabin.
11: Alors, il faut savoir que tous les chiens n'ont pas besoin qu'on leur nettoie les oreilles. C'est un peu comme chez nous, il y a des personnes qui n'ont jamais de bouchon de cérumen et d'autres qui en font tout le temps. Chez le chien, ça va dépendre de la forme de son oreille, de sa production de cérumen, bien sûr, et de ses activités. Un chien qui a les oreilles tombantes, comme un cocker, ou un chien qui nage souvent, aura beaucoup plus tendance à avoir les oreilles un peu sales ou humides. Dans ces cas-là, il faut un nettoyage régulier qui va être utile pour éviter les otites, on va dire une à deux fois par semaine. Mais s'il a les oreilles propres, pas besoin de le faire chaque semaine. À force de nettoyer trop souvent, vous risquez de provoquer des irritations.
0: Mais du coup, comment savoir si mon chien a besoin qu'on lui nettoie les oreilles ?
11: Alors, il vous suffit de regarder, en fait, si l'oreille est propre, rose, sans mauvaise odeur, sans sécrétion, n'y touchez surtout pas. Par contre, si vous remarquez qu'il y a un peu de cérumen brun qui commence à s'accumuler et à sortir, il faut agir dans ce cas-là. Vous allez utiliser une solution auriculaire adaptée, une qui est vendue en animalerie ou chez votre vétérinaire et qui est spécifique pour chiens. Le principe, versez un peu de produit dans l'oreille, massez la base. Ensuite, laissez votre chien secouer, il va en mettre un peu partout et vous allez passer juste un coton propre pour retirer ce qui dépasse. Et surtout, jamais de coton-tige. Ça pousse les saletés au fond et ça peut blesser le tympan. Mais par contre, si votre chien se gratte, se secoue la tête, consultez, ça peut être une otite dans ce cas-là.
0: Et ça se fait à quelle fréquence alors ?
11: Alors, en moyenne, un chien risque d'avoir besoin d'un nettoyage toutes les 2 à 3 semaines. Mais ça n'est pas du tout une règle fixe. Ça va vraiment, vraiment dépendre de son mode de vie. Après une baignade en mer ou dans un lac, faire un nettoyage, c'est une bonne idée pour éviter les infections qui vont être liées à l'humidité. Mais pour un chien qui n'a pas de problème particulier, qui n'a pas les oreilles qui tombent, qui n'a pas de problème de peau non plus, parce que souvent ça favorise les problèmes d'oreilles, mieux vous laisser tranquille. En fait, ne nettoyez pas par principe. Si vous ne voyez pas de cérumen, voilà, ne nettoyez pas et nettoyez uniquement si c'est nécessaire.
0: Merci docteur Pierre Fabin, notre vétérinaire urgentiste. Vous avez tous les bons conseils à prendre chaque matin sur Ici Loire-Océan. Des bons conseils aussi, des services de la bonne humeur, c'est avant 7h.

Eddie Mitchell pour vous réveiller à 7h10 sur Ici Loire-Océan. J'espère que vous n'êtes pas trop en retard ce matin, mais en tout cas, vous pouvez compter sur la météo parce que c'est du soleil qui vous attend toute la journée en Loire-Atlantique et en Vendée avec de 18 à 22 degrés ce matin, avec 21 à Nantes, 22 à La Roche-sur-Yon notamment et 21 à Saint-Nazaire. On fait un coucou à Jean qui nous envoie une très belle photo de la Haye-Foissière, une forêt de pins. Lui, il a 16 degrés ce matin à la Haye-Foissière et 28 cet après-midi pour les prévisions de Météo France. Est-ce que Jean, vous pouvez nous dire si cette photo a été prise en Loire-Atlantique, en Vendée, où se trouve cette belle forêt de pins ? Le service de la ville de Nantes, Allo Nantes, répond à vos questions tous les jours. Vous avez besoin d'un conseil dans vos démarches, d'une info sur le ramassage des déchets ou vous avez besoin de connaître les horaires d'une médiathèque. Vous faites le 02 40 41 9000, 02 40 41 9000, du lundi au vendredi de 8h à 19h et le samedi de 8h à 13h. L'instant fraîcheur de votre journée en famille, c'est à la base de loisirs de Touchegrès, située au bord du lac de l'Angle Guignard, dans un cadre naturel préservé. Cette base de loisirs vous propose de nombreuses animations. Au programme baignade aménagée et surveillée, vous pouvez aussi louer des canoës-kayaks et des pédalos. Et pour les plus gourmands, un glacier est sur place. Toujours du côté des bases de loisirs, vous pouvez aussi profiter de celle de Mervent. Et c'est vrai que goûter au plaisir de l'eau à la campagne, ça peut être aussi très sympa. Sur les côtes vendéennes, il n'y a pas que sur les plages, parfois un peu bondées, qu'on peut profiter. Vous vous baignez donc à Mervent avec un terrain de jeu grandeur nature avec son plan d'eau de 80 hectares au programme location de canoë et kayak, bateau électrique, on peut aussi faire du VTT et puis il y a un encadrement par des moniteurs diplômés qui vous est proposé. C'est ouvert en juillet et en août tous les jours de 10h à 18h30, plage de sable fin et baignade surveillée. Que demander de plus? Bah, pourquoi pas observer les oiseaux à la maison du lac de Grandlieu. C'est vraiment une activité que je trouve très apaisante pour l'été. De nombreuses espèces d'oiseaux, de plantes et des mammifères y sont recensés. Le lac de Grandlieu, c'est la garantie d'un moment réussi avec ce plus grand parc naturel de plaine, avec une surface de 6300 hectares environ l'hiver et 2300 en été. C'est la deuxième plus grosse réserve ornithologique de France après la Camargue. On peut y voir des hérons pourprés, des aigrettes garzettes, des grandes aigrettes, des hérons cendrés ou encore des spatules blanches, des milans, des foulques et des martins pêcheurs. Pour profiter de ce parc naturel incroyable et en savoir plus, vous pouvez vous rendre à la maison du lac de Grandlieu et faire le voyage en famille à partir de 8 ans. La visite immersive comprend l'expo permanente et le jardin. Vous avez aussi des maquettes à découvrir pour comprendre ce milieu humide, sans oublier la balade dans le pavillon où la poésie et l'imaginaire des prairies humides vous sera raconté. La maison du lac de Grandlieu, vous pouvez y aller à vélo par la Vélodyssée et la Loire à vélo, 21 km à parcourir en venant de Nantes. La maison du lac de Grandlieu est ouverte tous les jours de 10h à 18h30.

0: For Non Blonde, what's up sur Ici Loire-Océan. Avant les infos de 7h et le retour de Céline Loiseau, place à l'humour en tube avec Fred Ballard dans un instant.
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0: La journée mondiale de la malbouffe, c'est aujourd'hui, alors que pour nous éviter de craquer pour un beignet, une gaufre ou un burger, Fred Ballard et ses rigolos vont tenter de nous sensibiliser aux ingrédients nocifs de la malbouffe.
5: Ce qui va nous exterminer, c'est la sauce samouraï, c'est pas le réchauffement. Sauce samouraï, pour ceux qui connaissent pas, c'est contre-intuitif. Plus t'en manges, moins tu ressembles à un samouraï.
6: C'est vrai qu'avec la sauce samouraï, on vire plutôt sur le sumo assez rapidement. Hein. Donc ça fait partie des petits ingrédients cachés qu'il faut repérer si on ne veut pas avoir besoin d'un tractopelle pour passer à table. Mais d'après Naïm, il faut aussi éviter certains slogans publicitaires.
5: Et les pubs autorisées toujours de la malbouffe. McDonald's, venez comme vous êtes. Autrement dit, vous embêtez pas à faire d'efforts vestimentaires. Hein. Nous, on fera pas d'efforts culinaires. Quick, nous, c'est le goût. Hein? Ah ben t'as le Covid depuis 1970, hein, tonton. Hein.
6: Ah, c'est sûr que dans certaines enseignes, c'est pas tous les jours la fête aux papilles, hein. Mais bon, chaque génération a sa madeleine de Proust. Et puis entre 5 fruits et légumes par jour et 3 paquets de chips, pour certains, le choix n'est pas du tout cornélien.
7: Je suis addict à la malbouffe. Moi, quand je vais faire mes courses, on dirait que je prépare l'anniversaire d'un adolescent de 14 ans. La caissière, elle est là. Oh, des chocobons, des chipsters et du Fanta. Vous fêtez l'anniversaire de vos petits frères. C'est mon dîner, Corinne, d'accord? T'es pas obligé de juger les gens qui ont des addictions au sucre, en fait. Moi, si je fais le fameux test ADN, tout le monde connaît là pour connaître ses origines. Je connais déjà le résultat. Ils vont me dire félicitations, monsieur, nous avons plaisir de vous annoncer que vous êtes un putain de M&M's.
6: Bah oui, à force, c'est sûr qu'on va muter génétiquement. Hein. Il y aura des purs M&M's comme Jérémy Nadeau, et puis des M&M's croisés Tagada, des Tagada croisés Schtroumpf piquant. Mais bon, s'il y a aussi des purs carambars avec des blagues carambars, on n'est pas complètement foutus.
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0: Mardi 21 juillet, il est 7h. L'info d'ici, Céline Loiseau.
8: Il y a eu plusieurs gros feux hier en fin de journée à Nantes et sur la côte vendéenne. Avec cet épais panache de fumée au-dessus de Nantes et visible des kilomètres à la ronde, les Sorinières, Saint-Jean-de-Boiseau notamment. Vous avez des photos impressionnantes sur notre site internet, ici.fr. Le feu est parti d'une voiture du camp de Rome de la prairie de Mauves et s'est propagé à des caravanes, à de la végétation. 150 à 200 personnes du camp de Rome ainsi que des riverains du quartier Vieux d'Oulon ont été évacués. Dans la soirée, le feu de près de 10 hectares a été fixé et les retours à la maison étaient possibles. En Vendée, il a fallu aussi plusieurs heures, plus de 130 pompiers et 2 bombardiers d'eau pour venir à bout d'un feu de végétation près du camping du Trianon au Sable d'Olonne. 2200 personnes évacuées et 13 hectares brûlés. Un vacancier a fait un malaise cardiaque qui a été conduit à l'hôpital de La Roche-sur-Yon. Et à Saint-Jean-de-Mont, toujours en fin de journée hier, le feu part d'un cabanon dans un camping et se propage à plusieurs mobilhomes. 550 clients ont dû quitter les lieux temporairement. Le propriétaire du camping, la cinquantaine a été brûlée à un avant-bras. Il a été emmené à l'hôpital de La Roche-sur-Yon.
0: Des feux qui interviennent après celui très marquant de Trignac avant-hier.
8: Avec là aussi des riverains évacués, 3 maisons ont été touchées, on le rappelle, dont 2 entièrement brûlées. Toute la journée d'hier, alors que le feu était fixé depuis la veille au soir, plusieurs dizaines de pompiers étaient encore sur place pour éviter toute reprise de feu. Les secours qui, comme le dimanche, ont pu compter sur l'aide des agriculteurs. Il existe un partenariat entre les agriculteurs et les SDIS. Les agriculteurs ont de grosses citernes et des outils pour déchaumer. Louis Lebacquer a suivi certains d'entre eux à Trignac.
9: Les moteurs des tracteurs rugissent. Depuis une borne incendie, Aaron branche un lourd tuyau à une citerne de 20 000 litres pour la remplir d'eau.
10: Ah, du coup, là, on est venu aider les pompiers pour mouiller le terrain, éviter que le feu reprenne.
9: Le jeune agriculteur et ses 2 collègues sont venus du Morbihan avec chacun un tracteur et une citerne.
10: On vient aider avec les moyens qu'on a et puis Puis on en a plusieurs, donc bah, si tout le monde vient, c'est sûr que ça va plus vite.
9: Logan grimpe ensuite dans sa cabine et démarre direction le champ qu'il va aller asperger.
11: Il n'y a pas de flamme, mais c'est vraiment pour éteindre la tourbe, quoi.
9: De la fumée s'échappe à certains endroits, l'odeur de brûlé prend au nez, mais ça ne fait pas peur à Jérôme.
12: On prend un peu de risque, mais si on voit que ça dégénère, il y a les pompiers qui sont là quand même pour aller dans les endroits assez compliqués, quoi. Nous, on fait que les grandes surfaces.
9: Dimanche, une quinzaine d'agriculteurs étaient mobilisés pour soutenir les pompiers, comme Pierre-Marie. Son exploitation est à Béné, pas très loin.
13: Bon, on est arrivé à 19h là-bas. Et on est rentré à minuit. Moi, je suis rentré à minuit un quart et le dernier a dû partir à 2h30.
9: Il a surtout aidé à retourner la terre avec sa déchaumeuse.
13: Bah, c'est pour gratter la terre, pour retourner la terre. Ça évite que le feu repart après sur le choum, quoi. Puis là, en plus, c'est du marais, donc c'est vrai que ça va brûler, ça risque de brûler un petit bout de temps, quoi.
9: Les pompiers sont restés mobilisés cette nuit pour s'assurer que le feu ne reparte pas.
8: Et les agriculteurs sont venus prêter main forte aussi aux pompiers de Vendée qui, outre le feu près d'un camping des Sables d'Olonne et celui dans un camping de Saint-Jean-de-Mont, ces pompiers sont intervenus hier après-midi à Chaland, au Champ Saint-Père, à Sèvremont. Des feux dans des champs, des feux de broussailles, dans des sous-bois, une douzaine d'hectares brûlés pour près d'une centaine d'hectares préservés.
14: La sécheresse, le vent aussi favorise ces départs de feu.
8: Des conditions qui expliquent le placement en vigilance rouge de la Loire-Atlantique pour ce qui est du risque de feux de végétation. C'est orange pour la Vendée. Conséquence en Vendée, le feu d'artifice, les lumières du Gois à Barbâtre prévues hier soir a été annulé. Les forêts sont interdites d'accès aux promeneurs entre midi et minuit. Un homme de 40 ans a été héliporté en urgence absolue vers le CHU de Nantes hier en fin d'après-midi après un accident à Barbâtre sur l'île de Noirmoutier. Accident entre son vélo et une voiture. Le conducteur de la voiture, âgé de 72 ans, a lui été emmené à l'hôpital de Chaland. Il est légèrement blessé.
14: C'est un texte à l'origine de crispations entre le gouvernement et certains de ses alliés.
8: Loin de faire consensus, le projet de loi d'urgence agricole a été approuvé cette nuit par les députés. 296 voix pour, 224 contre. Deux mesures sources de crispations, la réintroduction de manière dérogatoire et sous condition de deux pesticides interdits en France mais autorisés dans l'Union européenne et la construction facilitée de retenue d'eau à usage agricole et un doublement des volumes actuels d'ici 10 ans. La gestion de l'eau, sujet crucial en Vendée où il n'y a pas de vraie nappe, est sujette à des épisodes de sécheresse très réguliers. La députée d'hiver droite du Bocage vendéen, Véronique Besse, s'est dite favorable au texte.
15: Chaque jour, moi, je constate sur le terrain la grande détresse de nos agriculteurs. Il y a des petites interrogations, comme notamment sur les pesticides. Ce sont des scientifiques qui vont encadrer les dérogations, notamment pour la filière noisette et la filière betterave. Donc, en fait, toutes ces craintes, elles sont levées et nos agriculteurs, en tous les cas, ont besoin de cette loi parce qu'autrement, il n'y aura plus d'agriculture bientôt.
16: Alors, il y a aussi l'épineuse question de l'eau, c'est épineux particulièrement en Vendée. Faciliter la création de réserves, petites ou grandes, ça vous paraît indispensable ?
15: Ça me paraît totalement indispensable. En Vendée, on est vraiment concernés. Concrètement, on a besoin de ces bassines pour irriguer, pour nos animaux, etc. On a besoin de ces réserves d'eau. Il en va de la survie de notre agriculture, en fait. Il va bien falloir quand même nourrir les Français.
8: La députée de Vendée, Véronique Besse, au téléphone d'Yves-René Tapon. C'est désormais au Sénat de se prononcer cet après-midi sur ce projet de loi d'urgence agricole. En cas de vote, ce qui est fortement probable, le texte sera définitivement adopté. L'eau encore avec des niveaux en baisse, avec les fortes chaleurs et la sécheresse, des cours d'eau bas, scénario qui favorise le retour du botulisme, essentiellement chez les oiseaux. Le botulisme, c'est cette maladie mortelle causée par une bactérie qui peut être transmise quand les animaux boivent de l'eau. Vous avez peut-être en tête ces photos de ces nombreux cadavres d'animaux ramassés l'été dernier. Action essentielle pour éviter une transmission aux animaux sains. L'an dernier, près de 10 000 oiseaux morts ont ainsi été récupérés en Loire-Atlantique. C'est tout simplement du jamais vu. Cette année, déjà un millier d'oiseaux morts de botulisme ont été recensés par la Fédération de chasse, Marais de Goulaine, au lac de Grandlieu, en Brière ou encore au Pouliguen. Si la situation semble moins critique, les observateurs restent très inquiets. Denis Dabo est le directeur de la Fédération de chasse en Loire-Atlantique. Il gère le suivi et les opérations de ramassage.
17: C'est pas aussi dramatique que l'année dernière, mais 1000 c'est quand même énorme. Et cette année, c'est 90% d'espèces protégées. L'année dernière, on était à 60%. Ça reste une situation qui est extrêmement mauvaise. Et surtout, on va vers une évolution climatique qui s'accélère. Et les facteurs favorables au botulisme vont donc être présents de plus en plus souvent. Donc à un moment, il va vraiment falloir prendre en compte en fait, cette mortalité dans nos actions de gestion. On a également des poissons qui sont morts par en Brière. Il y a plusieurs tonnes de brochets qui sont morts. Au lac attaques aussi et des grosses mortalités piscicoles. Voilà, comment on va faire face à l'avenir en fait pour nos poissons, pour les oiseaux. Si on change rien en fait, on les condamne à néant tous les ans. Donc je pense que c'est pas l'objectif. On nous entend chaque année quand on en ramasse 1 000 ou 10 000 et puis on nous oublie 3 mois après. Voilà, ça c'est clairement ce qu'on pense. Mais il faut le prendre en compte. En tout cas, on continuera nous à le rappeler régulièrement.
8: D'après la Fédération de chasse de la Loire-Atlantique, une meilleure gestion de l'eau à l'année pour avoir des niveaux plus hauts pendant les périodes de sécheresse pourrait freiner la propagation du botulisme. Denis Dabot répondait à Anaël Cagnon.
14: Merci Céline Loiseau, retour de l'info à 7h30 avec vous.
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14: Météo France prévoit du soleil sur nos deux départements aujourd'hui avec des températures comprises entre 19 et 22 degrés ce matin. Il fait 20 à Pierrieix-sur-Mer, 20 à Blain et Saint-Nazaire, 21 à Nantes, 21 à Noirmoutier et à La Roche-sur-Yon et 22 au Sable-d'Olonne. Le coefficient de marée est de 60. Pleine mer à 10h10 à la Baule, basse mer à 17h.
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14: 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Pour l'instant, c'est Jean-Jacques Goldman qui vous réveille. Il changeait la vie.

0: Jean-Jacques Goldman, il changeait la vie.
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0: Ici Loire-Océan, bon réveil à vous. Je couperai la haie la semaine prochaine, je ferai les comptes demain. Est-ce que ça vous parle, Céline ?
2: La procrastination, voilà, c'est dans ce
0: évidemment.
2: Sens-là.
0: On est tous un peu des champions de ça, parfois.
2: Oui, oui, parce que des fois, on se dit, plus tard, ça sera mieux.
0: Oui.
2: Et en fait, on a juste envie. On n'a juste pas envie, quoi.
0: C'est ça. Eh bien, c'est le cas pour Marie-Jo de Saint-Philbert-de-Grandlieu. Elle connaît ça, la procrastination. Elle repousse toujours au lendemain le lavage de ses vitres. C'est vrai que les vitres, c'est quand même du boulot. On la rencontrera avant 7h30, mais pour l'instant, on joue ensemble.
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0: 02 40 73 6000, c'est cadeau là, Céline, encore.
1: Oh bah oui, trop facile.
0: Ouais, trop facile. 02 40 73 6000, elles sont pour vous, ces invitations pour le grand défi à Saint-Julien-des-Landes en Vendée.
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0: 7h15 sur Ici Loire-Océan, Céline Loiseau, l'heure de Mon œil dans le rétro avec Gérald Roux.
1: Et tout cet été, retour sur des événements qui ont marqué ce début d'année. Aujourd'hui, retour sur la disparition d'une figure politique des années 90 et de tout début 2000. Gérald, la mort de l'ancien Premier ministre socialiste Lionel Jospin.
5: Lionel Jospin, il est mort et tout le monde l'aime. Enfin, c'est l'impression qu'on a eue au mois de mars en écoutant les radios, les télés, en lisant les journaux. Les hommages se sont multipliés dans la classe politique, particulièrement à gauche, pour célébrer l'honnêteté et le sens de l'État de l'ancien Premier ministre, pour célébrer aussi les succès de son gouvernement de gauche pluriel, socialiste, communiste, écologiste, entre 1997 et 2002. C'est vrai qu'à cette époque, Lionel Jospin a gouverné une France qui s'échappait tout juste d'une période de crise, de chômage très élevé, et soudain, grâce à une croissance économique mondiale, on sortait enfin la tête de l'eau. Jospin a surfé sur cette vague, 2 millions d'emplois ont été créés, son gouvernement l'a souvent appelé la Dream Team, une équipe de rêve avec des poids lourds comme DSK, Martine Aubry, Hubert Védrine. En s'appuyant sur cette équipe, Lionel Jospin a aussi pris des mesures fortes. La couverture maladie universelle, la police de proximité et surtout les 35 heures et le PACS. Et c'est là qu'il faut aussi se souvenir que plein de gens ne l'aimaient pas, Lionel Jospin. Le PACS, c'est presque 2 ans de bataille des partis de droite et de l'Église catholique qui s'opposaient à une union civile entre les gays, entre personnes du même sexe. L'affrontement a été âpre au Parlement et dans la rue, des manifestations à répétition. Dans ces rassemblements, Lionel Jospin ne s'est pas fait de copain. Sur les 35 heures, quand les salariés ont commencé à poser des RTT, certains patrons ont fait grise mine, car il fallait revoir l'organisation du travail. Pas facile pour les petites entreprises, ni à l'hôpital. Pour beaucoup de dirigeants, Lionel Jospin n'a pas marqué de point. Alors pour conclure, si la France de Jospin peut faire ressurgir une certaine nostalgie, celle d'un pays qui a créé des emplois, champion du monde de foot en 98, Black Blanc Beur, une France moins divisée qu'aujourd'hui, il faut aussi se souvenir que l'affrontement politique était souvent virulent et que les Français ont choisi, par leur vote, d'éliminer Lionel Jospin dès le premier tour de la présidentielle de 2002 au profit de Jean-Marie Le Pen.
0: Gérald Roux pour Mon œil dans le rétro, c'est à retrouver tous les jours sur Ici Loire-Océan, dans Ici Matin. Dans quelques instants, on vous offre vos invitations 02 40 73 6000 pour le grand défi de Saint-Julien-des-Landes.
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0: Bonéem, Daddy Cool sur Ici Loire Océan.
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0: Mais évidemment qu'on peut faire ça sur les plages avec l'eau turquoise, le clapotis de l'eau et le coquillage de Brandon et Pamela. On sauve leur amour avec Catherine de Saint-Aignan de Grandlieu ce matin. Bonjour Catherine.
5: Bonjour.
0: Catherine, vous faites quoi ce matin?
5: Je vais au travail.
0: Ah
5: c'est
0: ok.
5: Pas encore les vacances.
0: Bientôt?
5: À la fin de la semaine.
0: Et parfait, quelques jours encore de travail et puis vous pourrez peut-être profiter du grand défi à Saint-Julien-des-Landes en Vendée. Est-ce que vous avez reconnu le titre?
5: Oui.
0: Alors on vous écoute Catherine.
5: C'est Face à la mer de Calogero.
0: Évidemment, bravo. Des invitations pour 4 personnes pour vivre le grand défi à Saint-Julien-des-Landes en Vendée. Vous allez pouvoir vous faire plaisir avec de l'acrobranche, du paintball. Activité à faire en famille pour vous, Catherine?
5: Génial. Ouais, super. Les enfants vont être contents, ça va être top.
0: Eh super. J'espère que vous allez bien profiter. Surtout, bonnes vacances. Vous allez partir un peu?
5: Oui, je pars en Corse.
0: Voilà. Parfait. Vous croiserez peut-être Brandon et Pamela sur les plages.
5: Écoute, j'espère.
0: Merci beaucoup, Catherine. Bon courage pour les quelques jours à venir.
5: Merci.
0: Et puis surtout, très très bonnes vacances à vous.
5: C'est gentil, merci. Bonne journée à tous.
0: Bonne journée. Mettez toujours au lendemain, ça s'appelle la procrastination. J'avoue, moi, je remets toujours au lendemain le nettoyage de la terrasse. Marie-Jo, elle, c'est les vitres.
6: Ah, moi, c'est les vitres.
7: Les vitres.
6: Les vitres avec une véranda qui fait 9 mètres sur 3, qui est entièrement vitrée.
7: Ah, pareil.
6: Et qui est plein est. Et là, je peux vous dire que le soleil, il est en pleine dent.
7: Oh.
6: Et je. Ouais, voilà.
8: La dernière fois, c'était quand, Marie-Jo?
6: J'ai dû la faire avant les fêtes de Noël, quand même.
7: Vous
8: voyez encore au travers, quoi.
6: Oui, je vois encore.
7: Elle donne sur.
8: Je vous chine, mais moi, je vais vous dire, la dernière fois que j'ai fait, moi, j'ai pas une véranda, mais j'ai des grandes baies, c'était cet été quand j'ai reçu la famille.
7: Oh,
8: j'ai pas fait de. Je déteste ça. Voilà.
6: Là, les enfants n'arrêtent pas de me dire « Attends, on va t'offrir un nettoyeur à vitres et tout le reste. »
7: Ah, c'est hyper bien ça.
8: Ah bon?
7: Ah, c'est génial.
6: Ah bon, est-ce que ça fonctionne bien? Moi, c'est mon problème.
7: Marie-Jo, je témoigne, ça fonctionne super bien, vraiment.
6: Ah ouais?
7: Ah ouais.
6: Bon, ça va peut-être me...
7: Je travaille pour aucune marque.
6: Diriger vers les désirs de mes enfants, là.
7: Aucune trace, rien, en 2 secondes, c'est fait. Vraiment, c'est magique.
6: Ah ouais?
7: Ah, mais oui.
8: Vous me prêtiez le vôtre pour que je fasse un test.
7: Ah bah ok, pas de problème.
8: Allez, marché conclu.
7: Ouais, non, vraiment, Marie-Jo, c'est génial.
6: Bon, eh bien, je vais essayer de retenir ça et de m'en souvenir au prochain achat.
7: Voilà, ça peut faire une belle idée de cadeau.
8: Ouais. Parce que sinon, le repassage, vous, pas de soucis.
6: Ah non, moi ça me gêne pas, de toute façon j'en fais pas beaucoup.
8: Ah voilà.
6: Tout ce qui est t-shirt, ça reste les t-shirts d'hiver, ça reste sous les pulls, donc ça n'a pas besoin d'être passé. Je parle pas des draps, je parle pas des oreillers, je parle pas les jeans, voilà, les jeans, et puis on porte pas de chemise, donc il n'y a pas de souci, les pulls, il n'y a pas besoin, c'est un minimum.
8: Dès que la machine est faite, on les étend bien ou on les sort du sèche-linge, faut pas laisser en bouchon quoi.
7: Ah non, non.
6: Voilà, moi je les mets sur des cintres et puis je les mets sur le fil.

0: J'avais un Karcher, ouais. Sauf que ça s'est bouché. D'accord. J'ai pas réussi à le démonter, donc j'ai acheté un Bosch. Je l'ai acheté 49,90€. Voilà. Il y a aussi Lidl qui le fait avec son Silvercrest. Enfin, il y a plein de marques, quoi.
1: Ok.
0: Celui de Lidl, il est à 19€. Voilà, comme ça, okay. Toutes les marques sont données.
1: Vous avez tout. Bon, je vous promets.
0: Bosch.
1: J'emprunte le sien.
0: Oui.
1: Je fais le test chez moi sur mes grandes baies.
0: Testé, approuvé.
1: Ouais. On espère que Cathy, elle a pu nettoyer ses vitres plus facilement. Les vitres, c'est vrai que c'est long et ça peut être aussi un petit peu sportif. Belle journée à vous, bon réveil avec Jean Rêve Encore de Palmas sur ICI Loire-Océan. L'info d'ici est de retour avec Céline Loiseau à 7h30.

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1: Belle journée, bon réveil sur Ici Loire-Océan. Avant 8h, on fait le voyage à Nantes avec Gilles Colliot, direction le manoir du musée d'Aubray. Il est 7h30 sur Ici Loire-Océan. Et l'info d'ici, c'est les députés qui ont validé cette nuit le projet de loi d'urgence agricole.
2: Texte attendu par le monde agricole, décrié par les pro-environnement avec deux mesures controversées. La réintroduction de deux pesticides sous condition et la construction facilitée de nouvelles réserves d'eau, la gestion de l'eau. Un enjeu important pour les agriculteurs vendéens, nous dira Yves-René Tapon. Ce sera juste après ce qu'il faut retenir dans l'actualité en France et dans le monde. On vous retrouve, Cyril Ardo, pour le 90 secondes de votre radio ici.
3: La France deviendra-t-elle le premier pays européen à interdire les réseaux sociaux aux moins de 15 ans? Mesure voulue par Emmanuel Macron. Le Sénat et l'Assemblée nationale votent aujourd'hui en vue d'une entrée en vigueur de cette mesure le 1er septembre. La loi d'urgence agricole, sauf surprise, devrait aussi être adoptée aujourd'hui. C'est au tour des sénateurs de se pencher dessus après les députés. Hier, texte pour répondre au mouvement de colère des agriculteurs l'hiver dernier et dont certains articles sont controversés, notamment ceux sur les retenues d'eau ou sur la réautorisation de pesticides interdits. Les soignants ont un devoir d'exemplarité, salue le syndicat national des professionnels infirmiers, alors que le ministère de la Santé veut rendre obligatoire la vaccination contre la grippe pour les professionnels de santé et les salariés auprès des personnes âgées. Les détails et le calendrier de la mesure seront connus dans les prochaines semaines. La canicule en France, 6 départements du sud-est du pays placés en vigilance orange par Météo France. Il s'agit des Bouches-du-Rhône, du Gard, de l'Hérault, du Var et de la Corse. La galerie d'Apollon du musée du Louvre à Paris va rouvrir au public demain. C'est le lieu du spectaculaire vol de bijoux en octobre dernier. Une réouverture sans vitrine ni bijoux exposés. Et puis qui pour accompagner Tadej Pogacar sur le podium du Tour de France à Paris? Il y a une chance aujourd'hui, en tout cas pour Paul Sexas, qui pourrait grappiller du temps sur le contre-la-montre individuel. 26 km entre Évian-les-Bains et Thonon-les-Bains en Haute-Savoie. Ça débute à 13h.
2: Merci beaucoup Cyril, et à dans une heure pour un nouveau résumé de l'actualité de ce 21 juillet en France et dans le monde. Dans l'info d'ici Loire-Océan, on revient dans le détail sur cette adoption par les députés cette nuit du projet de loi d'urgence agricole, non sans qu'apparaissent des divergences de vues entre le gouvernement et certains de ses alliés. 296 voix pour, 224 contre. Parmi les mesures très discutées, la réintroduction de manière dérogatoire et sous condition de deux pesticides interdits en France mais autorisés dans l'Union européenne, et la question de l'eau avec la construction facilitée de retenues d'eau à usage agricole et un doublement des volumes actuels d'ici 10 ans. L'eau, sujet sensible en Vendée, où pour irriguer leurs cultures, les agriculteurs ne peuvent pas s'appuyer sur de grandes nappes phréatiques. Yves-René Tapon a échangé avec plusieurs agriculteurs vendéens.
4: Des champs arides, des plantes brûlées, cette mi-juillet, les agriculteurs vendéens accusent le coup, surtout que les vagues de chaleur sont arrivées très tôt.
5: Au 1er juillet, on avait 90% de la récolte habituelle de moissonner, quoi, ce qui est totalement inédit.
4: Contre d'ordinaire, 15% déjà récoltés à cette date. Franck Bluteau, céréalier, préside l'importante coopérative CAVAC.
5: Tous les agriculteurs aujourd'hui, tous jeunes qui s'installent, devraient absolument, au même titre qu'on lui incitera de prendre une assurance pour les aléas climatiques, moi, je l'inciterai à investir aussi sur un stockage d'eau. Nous, en Vendée, on a moins de 5% de nos surfaces qui sont irrigables aujourd'hui. Donc c'est insuffisant. Toute culture, les sorgots, le tournesol, le chanvre, dites moins consommatrices d'eau, ça reste une plante, un végétal, il faut absolument de l'eau et de la chaleur.
4: Pour son eau, la Vendée n'a pas de grand fleuve à disposition, ni de nappe phréatique abondante.
5: Il faut bien comprendre que l'enjeu eau, il sert surtout aux éleveurs aussi, parce que 75% de nos exploitations sont avec de l'élevage. Donc un fourrage pour l'élevage, il lui faut de l'eau aussi. Pour les maïs qui vont être ensilés là en septembre, si les maïs n'ont pas eu d'eau cet été, il n'y aura rien à ensiler, ou en tout cas rien avec de la valeur alimentaire.
4: Et le stockage peut être un étang individuel, pas forcément une immense bassine collective. Mais cela n'est réservé qu'à une minorité, s'assure Yann Pajot, éleveur et porte-parole de la Confédération paysanne en Vendée.
6: Ce qu'on craint, c'est qu'on prélève l'eau là où les volumes ne sont pas disponibles et on se retrouve après avec des pénuries sur les volumes d'eau pour l'alimentation en eau potable, pour l'abreuvement des troupeaux. Cette loi, en fait, va être destinée à protéger une ultra-minorité d'oligarques agricoles et les intérêts des agro-industriels. Il faut absolument tout mettre en œuvre pour restocker le maximum d'eau dans les sols. Pour parler de marais Poitevin, par exemple, sur 100 000 hectares inondables, dans les années 80-90, on a asséché 30 000 hectares. On marche sur la tête.
4: Restaurer les zones humides, Autre sujet sensible.
2: Et après les députés, c'est au tour des sénateurs de se prononcer sur ce projet de loi d'urgence agricole. Vote prévu cet après-midi et sauf surprise, le texte va être approuvé. Il sera alors définitivement adopté.
1: À retenir aussi dans l'actualité de nos deux départements, ces incendies impressionnants hier en fin de journée.
2: À Nantes, dans le camp de la prairie de Mauves, le feu part d'une voiture et se propage à des caravanes, à de la végétation, environ 10 hectares détruits. 150 à 200 personnes ont été évacuées, des riverains et des résidents du camp de Rome. Le feu est maîtrisé, mais les pompiers précisent ce matin être toujours sur place. En Vendée, les occupants de deux campings ont été évacués hier en fin de journée également. 2200 personnes au Sable d'Olonne, 550 à Saint-Jean-de-Mont. À Saint-Jean-de-Mont, le propriétaire du camping a été brûlé à un avant-bras.
1: Merci Céline Loiseau. Retour de l'info avec vous à 8h. Les prévisions de Météo France en ce mardi avec des températures prévues entre 19 et 22 degrés. Il fait ce matin 19 à Pontchâteau, 20 à Ligné, 21 à Nantes et à Saint-Nazaire et 22 à La Roche-sur-Yon. Cet après-midi de 25 à 28 degrés jusqu'à 29 degrés à Chaland.
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1: On va rencontrer Mélanie au Croisic et on va faire un tour de manège avec elle après Daniel Balavoine, l'Aziza. Très bon réveil en notre compagnie. C'est ici matin, ensemble jusqu'à 9h.

0: Daniel Balavoine, Laziza sur Ici Loire-Océan. 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
0: J'avoue que je suis un peu déçue puisque j'ai plus le droit de faire du manège, Céline Loiseau.
2: Bah pourquoi vous avez plus le droit ?
0: Bah, du manège, le petit manège là où on
2: tourne.
0: Ah oui,
2: il est tout petit.
0: Ouais, je suis trop grande.
2: Je pense aux attractions avec sensations.
0: Ah non, ça me fait trop peur, j'avoue.
2: Oh bah celui avec les chevaux là, non ? Le carrousel.
0: Ah ça oui, pourquoi pas. Bon, on peut. En tout cas.
2: Oui, celui où il faut attraper la queue de Mickey, non ?
0: Non, ça c'est fini.
2: Vous êtes trop grande.
0: Trop vieille. Mais Noëlle Luminet, elle a rencontré au Croisic pour les gens d'ici, Mélanie. Elle se trouve à côté du manège du Croisic.
3: Je suis à l'intérieur du manège du Croisic. Bonjour Mélanie. Alors le manège du Croisic, moi j'ai l'impression qu'il a toujours été plus ou moins là quand même.
4: C'est pas faux. Il est là depuis 3 ou 4 générations maintenant. Dernièrement, le propriétaire est parti à la retraite et son fils qui est itinérant avec les autotamponneuses qu'on peut retrouver tout l'été avec la fête foraine m'a employé pour garder le manège toute l'année.
3: Ça fait quoi de travailler dans un métier où on fait rêver des enfants ? Parce que moi, vous étiez mon héroïne quand j'étais petite.
4: Alors j'avoue que je me prends un peu pour une princesse Disney sans la robe. C'est un bonheur parce que quand les enfants vous voient tout de suite, ils ont un sourire, ils vous reconnaissent dans la rue, c'est vrai que j'ai l'impression de dégager de la magie, du bonheur, et moi ça me plaît énormément.
3: Vous aviez déjà travaillé dans un manège avant ?
4: Pas du tout, avant j'étais hôtesse d'accueil à la Défense, rien à voir, proche du burn-out, et j'ai atterri ici pour le Covid. Ça a été un concours de circonstances incroyable et je regrette pas une minute.
3: Donc vous êtes installée au Croisic depuis cette période-là, c'est ça ?
4: Exactement, je suis venue habiter ici au mois d'août 2020.
3: Et qu'est-ce qui vous a conduit au Croisic ?
4: Un concours de circonstances, des apéros visio comme tout le monde. Une amie qui, elle, vivait déjà ici et qui me dit « Mais pourquoi tu viens pas t'installer ?» Et on était à la fin du cursus de mon fils, qui était en fin de troisième, qui voulait faire des métiers de bouche. Et là où on était, c'était pas très très évident. Donc je me suis renseignée, il y avait un CFA à Saint-Nazaire et j'ai dit « Bah écoute, maintenant je suis au chômage avec le Covid. » J'ai dit « J'ai que mon pôle emploi et ma bonne foi, si tu me trouves un appartement, je vais venir. » Et c'est comme ça que quelques mois plus tard, je suis arrivée ici par hasard. Je ne connaissais absolument pas la région et je me suis dit, bah allez, go à l'aventure. Moi, je suis quelqu'un qui aime la mer. Donc, pouvoir avoir la mer tous les jours, c'est un bonheur. Les gens sont agréables. Ils sont pas pressés. Pour une ancienne parisienne, ça compte beaucoup aussi. Hein. Donc, ils sont pas pressés. Ils ont toujours le temps.
3: Quoi que vous faites gagner tirer la queue de Mickey, est-ce qu'on choisit les enfants ou est-ce que c'est du pur hasard ?
4: Alors, on essaye de pas faire... Alors, c'est du pur hasard de base. Après, on essaye de pas faire le même enfant deux fois, d'affilée. Parce qu'il y en a, ils sont vraiment très, très habiles. C'est compliqué, je vais vous avouer. Mais voilà, c'est la seule... directive que je me donne, c'est de pas faire gagner, quand il y a beaucoup d'enfants surtout, le pompon à la même personne. Sinon après, 90% c'est du freestyle. Okay.
3: Bon bah écoutez, je vais vous laisser, je vois qu'il y a d'autres personnes qui arrivent, merci beaucoup.
0: Merci Noëlle Luminet, on espère que vous allez gagner le pompon. Avant 9h, rencontre avec Joël Moulon dans Les gens d'ici, les artistes du bois et propriétaire de la galerie des bois au Sable d'Olonne, pardon, la galerie du Sable. Ça sera une belle rencontre encore à faire. Dans quelques minutes, vos vacances ici vous emmènent un peu partout cet été. Ce matin, direction le sud de l'Ardèche et la grotte Chauvet.
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0: Tout l'été, votre radio Ici Loire-Océan vous emmène en balade dans toute la France à la découverte de lieux connus ou parfois moins. Ce matin, direction le sud de l'Ardèche à Vallon-Pont-d'Arc, là où l'on trouve un trésor de l'humanité, une grotte découverte en 1994 par Jean-Marie Chauvet, Eliette Brunel et Christian Hiller. La grotte Chauvet renferme parmi les dessins les plus anciens de l'humanité, en moyenne 36 000 ans avant notre ère, mais elle a tout de suite été fermée pour préserver les dessins. À quelques centaines de mètres à vol d'oiseau, elle a été reconstituée avec la grotte Chauvet 2. Dans cette grotte, c'est là que vous nous emmenez, Pierre-Jean Pluvy.
8: Une allée qui descend lentement vers l'entrée, tout autour du béton, la porte s'ouvre. Une impression de fraîcheur d'abord, il fait 16 degrés dans la grotte comparé aux 38 degrés de l'extérieur. La guide aujourd'hui, c'est Marion. Elle est en fait médiatrice culturelle et scientifique. Tout a été reproduit à l'identique, les roches, les stalactites, les restes des ours, des cavernes qui ont hiverné ici. Et puis bien sûr, les dessins sur les parois.
9: Ici, on est vraiment au fond de la grotte. On est dans la toute dernière salle. Impossible d'aller plus loin. Et c'est dans cette salle que le travail qui a été mené par les Aurignaciens, donc les Homo sapiens, qui vivaient ici il y a 36 000 ans.
8: Le groupe de Marion écoute attentivement les explications tout en admirant les dessins. À la sortie, ce couple ne regrette pas sa visite.
10: On se croirait dans la vraie grotte. Les répliques sont très jolies.
11: On a appris plein de choses, on est comblé. On en a eu pour ce qu'on attendait, quoi.
10: La guide était parfaite, vraiment. Voilà.
11: C'est vrai.
8: Un peu compliqué pour Juliette et sa petite fille de 2 ans.
12: J'ai essayé de gérer ce petit Homo sapiens de 2 ans. Donc, c'était parfait. Elle a fait l'animation, donc un grand merci à Léa. Non, mais le papa, il était un peu plus concentré, vous pouvez l'interroger.
8: Et le papa, il s'appelle Cédric.
13: Moi, ce qui m'a surtout impressionné, c'est la précision des dessins. Il y a une diversité, des superpositions, des effets de mouvement. C'est un peu l'idée déjà de la bande dessinée. C'est très bien restitué, du coup.
8: La grotte Chauvet 2 a ouvert ses portes en 2015, 21 ans après la découverte de la vraie grotte. Et c'est tout de suite devenu un haut lieu du tourisme du Sud Ardèche. Au même titre que les descentes en canoë, comme l'explique Vincent Orcel, c'est le directeur de l'Office du Tourisme Gorge de l'Ardèche, Pont d'Arc.
14: C'est une locomotive parce que en un peu plus de 10 ans, on a eu 4 millions de visiteurs. C'est à peu près 360 000 visiteurs par an, donc ça situe quand même le niveau d'importance de la fréquentation de la grotte Chauvet. C'est aussi une locomotive parce que, indépendamment de la saison touristique où finalement la grotte Chauvet se nourrit des clientèles qui viennent dans le sud Ardèche, sur les 6 autres mois de l'année, c'est bien la grotte Chauvet qui est l'élément d'attractivité principale de la destination des Gorges de l'Ardèche.
8: Si vous passez par le sud de l'Ardèche, vous pouvez faire une halte à la grotte Chauvet 2. Il faut obligatoirement réserver sa visite. Il vous en coûtera 18 euros pour les adultes, 9 euros pour les enfants.
0: Merci Pierre-Jean Pluvy en Ardèche, dans le sud de l'Ardèche, pour la découverte de la grotte Chauvet numéro 2. Après Shakira et Michael Giacchino sur Ici Loire-Océan, le titre Zoo, on va faire le voyage à Nantes avec Gilles Colliot. Direction le musée d'Aubray ce matin.

0: Michael Giacchino et Shakira pour Zoo, issu de la bande originale du film Zootopia. On suit la ligne verte du voyage à Nantes à présent avec Gilles Colliot, direction le musée d'Aubray ce matin pour découvrir l'œuvre d'Ali Chéri.
1: Cet été, Nantes se transforme en terrain de jeu artistique. Chaque matin, vous embarquez pour une étape du voyage à Nantes. Et on s'arrête aujourd'hui au musée d'Aubray. C'est un manoir du 15e siècle au cœur de Nantes. Il doit son origine à Thomas d'Aubray, riche armateur et passionné d'art au 19e siècle. Collectionneur insatiable, il a rassemblé au fil du temps des œuvres très variées, venues d'époques et de continents différents. Il va accueillir donc une étape du voyage à Nantes, Emmanuel Divet.
2: Musée d'Aubray, l'année dernière, nous avait accueilli dans le dispensaire Jean V, et cette fois-ci, on est directement dans le musée avec un deuxième site pour l'artiste franco-libanais Ali Chéri, qui cette fois-ci s'attache à questionner la figure du gardien, gardien à la fois gardien des récits, gardien des musées, des collections, gardien de frontières, et il s'intéresse finalement en écho au lieu qui accueille son exposition, à qu'est-ce qui fait que des objets, des artefacts rentrent dans des collections, finalement qu'est-ce qui rentre dans l'histoire ou qu'est-ce qui en sort et qui sont les personnes qui décident de ça. Et son idée, c'était plutôt de présenter différentes œuvres, deux œuvres vidéo et des sculptures qui vont re-questionner comme ça cette figure du gardien.
1: À demain pour une nouvelle dose d'art et de curiosité nantaise.
0: Et tous les jours, on suit la ligne verte du voyage à Nantes avec Gilles Colliot. Une autre œuvre de l'artiste Ali Chéri est à découvrir, cette fois devant la basilique Saint-Nicolas, près de la place Royale. C'est la Machine du Sacré, une œuvre monumentale qui se base sur un texte méconnu de Jules Verne. Des températures agréables ce matin en Loire-Atlantique et en Vendée, entre 19 et 22 degrés. Ça va monter à 29 degrés cet après-midi avec un soleil qui sera présent toute la journée. On fait un coucou à Philippe de Fête-Bretagne qui nous indique qu'il fait 16 degrés ce matin et qui nous met une très belle photo de tournesol à voir sur le Facebook d'ici Loire-Océan. 16e étape du Tour de France aujourd'hui avec Evian Thonon-les-Bains. Après un jour de repos, c'est une étape cruciale qui attend les coureurs du Tour de France aujourd'hui dans les Alpes. Un contre-la-montre individuel entre Evian et Thonon-les-Bains donc qui sera déterminant dans la lutte pour les premières places au classement général. À quoi faut-il s'attendre? Réponse avec Christian Prudhomme, le patron du Tour, en compagnie d'Emmanuel Collardet.
3: Bonjour Christian Prudhomme.
4: Bonjour.
3: C'est parti pour le contre-la-montre avec une station thermale au départ, une autre à l'arrivée. Mais la journée de repos c'était hier, aujourd'hui c'est pas une promenade de santé qui attend les coureurs.
4: Non, en tout cas pas pour les favoris du classement général, c'est un rendez-vous de première importance. Un contre-la-montre de 26 km, globalement découpé en trois parties, un tiers de montée, un tiers de descente, un tiers de plat, dans un paysage absolument magnifique, tout au bord du lac Léman. Evian, c'était le départ du Tour de France il y a 100 ans, 1926-2026, c'était le tour le plus long de l'histoire, 5700 km. Le Tour 2026 fait 3321 km jusqu'à Thonon, avec un rendez-vous capital pour les favoris du Tour de France.
3: Et ce parcours de 26 km, vous l'avez dit, un tiers de montée, un tiers de descente, un tiers de plat, c'est un cocktail, selon vos propres mots, un cocktail explosif.
4: Oui. C'est un cocktail explosif pour les coureurs qui sont les plus performants dans le contre-la-montre pour créer des écarts sans aucun doute. On verra ce que ça va donner, mais on va suivre tout ça avec une attention toute particulière.
3: Une fois de plus, un magnifique décor avec un petit peu au départ et surtout à l'arrivée, les superbes eaux du lac Léman.
4: Oui, ça va être magnifique. Quand on trace un contre-la-montre, on cherche toujours un lieu emblématique. Il y avait Rocamadour, par exemple, il y a quelques années. Ce sont des lieux nécessaire. La beauté du site est nécessaire à l'exploit ou à la bagarre des champions cyclistes. Donc, un tiers de montée, un tiers de descente, un tiers de plat, dans un décor de rêve, mais les spectateurs profiteront davantage du décor que les favoris du Tour de France.
3: On l'imagine. Très belle journée à vous sur la route du Tour, Christian Prudhomme.
4: Merci.
0: Ici, Radio Officielle du Tour vous fait vivre chaque étape avec des points réguliers dans l'après-midi avant 8h et les infos d'ici matin avec Céline Loiseau. Stéphane Bern est de retour et il vous plonge ce matin au temps des auberges de Grand Chemin.
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4: Chaque jour avec Ici Loire-Océan, un peu d'histoire avant l'actu avec Stéphane Bern. Ce matin, on voyage au temps des auberges de Grand Chemin.
5: Aujourd'hui, je vous propose un pot de vin. Mais ce n'est pas ce que vous croyez. Nous sommes en 1730. L'auberge de la Croix-Blanche en Bourgogne est une institution. The place to be. Relais de poste au carrefour des routes locales, on imagine sans difficulté les voyageurs fatigués s'y attabler devant un feu de cheminée, les doigts de pied en éventail et les éventails pour chasser l'odeur des doigts de pied. Et après une longue journée, pas question de repartir sans avoir goûté le vin du pays. Pour s'assurer de recevoir un bon cru, le lit le plus moelleux ou un service enjoué, les clients glissent au tenancier une petite gratification depuis le Moyen-Âge. Un pot de vin.
6: Le vin qui dit vin dit pot de vin.
7: Ouais.
6: Parce que tout ça, c'est magouille et compagnie.
5: Soit sous la forme de vin lui-même, soit sous forme de monnaie sonnante et trébuchante. Rien d'illégal là-dedans. Au contraire, le pot, c'est simplement la mesure de vin. Et en offrir à celui qui nous sert est un geste de convivialité, un rituel de table. Un peu comme nos pourboires d'aujourd'hui. Sauf qu'à l'époque, on ne laissait pas la monnaie sur la soucoupe. On la buvait. Mais peu à peu, la connotation du mot se transforme pour désigner une pratique qui s'invite dans les affaires quand on verse de l'argent à une personne d'importance afin d'en obtenir un bénéfice quelconque. Le sens bascule doucement de la convivialité à la corruption. Le pot de vin n'est plus offert pour trinquer, mais pour troquer. Au XVIIIe siècle, un pot de vin ouvrait les portes des auberges et dessinait des sourires sur les visages. Aujourd'hui, il ouvre les portes des tribunaux. Comme quoi, certaines expressions vieillissent moins bien que le bon Bourgogne.
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4: Mardi 21 juillet, il est 8h. L'info d'ici, Céline Loiseau.
8: Preuve de la vigueur de ce feu sur Nantes hier en fin d'après-midi. Le panache de fumée était visible des kilomètres à la ronde, le Leroux-Bautreau ou encore Saint-Jean-de-Boiseau. Ce feu dans le campement de Rome, Prairie de Mauves, prend d'abord au niveau d'une voiture avant de se propager à de la végétation et à des mobilhomes. Des bouteilles de gaz ont explosé. Le feu, qui a été maîtrisé dans la soirée, a parcouru environ 10 hectares. Entre 150 et 200 personnes ont dû être évacuées, des résidents du campement de Rome ainsi que des riverains du quartier du Vieux Doulon. C'est le cas de Sylvie qui vit dans ce quartier.
9: Ce qui s'est passé, j'étais dans mon jardin et d'un coup, j'ai entendu, on est habitué ici, hein, il y a beaucoup de voitures brûlées, qu'on ne prend pas panique tout de suite. Donc une voiture qui prend feu, on se dit, bon, c'est la routine, on va dire un peu rouleau. Et la police est venue avec un haut-parleur en disant de quitter le quartier au plus vite, on n'a pas le choix. Mais moi, j'ai pris juste mes papiers, mon chien et puis ma voiture. J'ai pas le temps de prendre... Vous voyez, on est encore là. Moi, je suis en pyjama avec mes claquettes. J'arrive de cet après-midi, j'ai pris ma douche, je suis rentrée du boulot. Le voisin, pareil. On se retrouve à la rue. Je sais même pas quelle heure qu'il est.
10: 21h,
9: on n'a pas mangé. On a peur, quoi. De tout perdre, hein. Nous, c'est notre maison, c'est toute notre vie, hein. Parce que là, on se retrouve quand même tous isolés de chez nous. Ça nous a fait quand même pas mal peur. On est stressés, ouais.
8: Et hier soir, vers 22h, le feu était maîtrisé par les pompiers. Les habitants ont alors pu rentrer chez eux peu après. Des personnes vivant dans les caravanes détruites ont été hébergées pour la nuit dans un gymnase ouvert par la mairie de Nantes, selon la préfecture. Et ce matin, les pompiers sont toujours sur place. Notez que le trafic SNCF entre Nantes et Ancenis a été interrompu plusieurs heures avec jusqu'à 3 heures de retard. Il a pu reprendre progressivement en toute fin de journée. Sur notre site internet ici.fr, à la page Loire-Océan, on vous a mis des photos très impressionnantes de cet incendie prairie de Mauvanantes.
4: La fin de journée fut aussi très agitée pour des clients de plusieurs campings de la côte vendéenne.
8: 2200 personnes du camping Le Trianon au Sable d'Olonne ont été évacuées en raison d'un feu de végétation près de l'établissement. L'un des vacanciers a fait un malaise cardiaque et il a été emmené à l'hôpital de la Roche-sur-Yon. Un peu plus de 130 pompiers mobilisés, deux bombardiers d'eau. Le feu a été fixé au bout de plusieurs heures. Au total, 13 hectares ont été détruits. Autre incendie de camping à Saint-Jean-de-Mont, avec là le feu qui prend dans un cabanon de l'établissement. Le feu se propage à quelques mobilhomes. 550 personnes ont dû quitter les lieux temporairement et le propriétaire du camping a été brûlé à un avant-bras, d'après les pompiers de Vendée. Par ailleurs, ces pompiers en Vendée ont dû éteindre d'autres feux dans des champs, des sous-bois, des feux aussi de végétation hier sur les communes de Sèvremont. On peut également citer Châteauneuf ou encore Champ-Saint-Père. Une douzaine d'hectares incendiés pour près de 100 hectares préservés. Des pompiers qui soulignent avoir reçu l'aide d'agriculteurs, comme pour éteindre le gros feu qui a touché Trignac près de Saint-Nazaire avant-hier. Des agriculteurs encore aux côtés de secours hier sur place pour mouiller le champ de chaume et éviter toute reprise. On le rappelle, une vingtaine d'hectares ont été détruits, 3 maisons endommagées, dont 2 entièrement brûlées. Ces feux et les dégâts qu'ils causent attirent certains curieux, ce qui agace les habitants de la route de Certé à Trignac, qui a rencontré Louis Le Bacquer.
7: Depuis hier, je vous dirais franchement, on est à ras-le-bol. Que les gens viennent voir par curiosité, ils se mettent pas à la place des gens qui ont vécu ce qu'ils vivent à l'heure actuelle, quoi. C'est du voyeurisme. Quand vous voyez ça, ça vous donne pas le moral.
11: Ça part sûrement d'une bêtise. On n'est pas encore au courant de l'information de comment le feu s'est propagé. Mais voilà, éviter toutes les choses comme ça, c'est écœurant, quoi. Mais ouais, c'est un peu compliqué, même sur le terme moral, je pense, de la ville.
12: Et c'est vrai que dans la région, on n'est pas habitué à ça, donc les gens, ça les interpelle un peu, quoi. Je le ferai pas perso, mais.
13: moi, je comprends pas parce que je le ferai pas ailleurs. Nous, ça se passe dans notre quartier. Moi, j'irai pas voir par curiosité. Ailleurs, déjà, il y a des gens qui sont déjà démunis, ils ont perdu leur maison, et puis ils voient encore des gens qui viennent faire leur curieux. Mais c'est plus pour les gens qui ont perdu leur maison. Oui, je trouve ça triste, c'est vraiment la curiosité malsaine, je trouve.
8: Et en raison de la sécheresse et du vent, le risque d'incendie reste important chez nous. La Loire-Atlantique est classée en rouge, orange pour le risque en Vendée. Conséquences, les feux d'artifice sont annulés, comme hier soir, celui des Lumières du Gois à Barbâtre. L'accès aux forêts est interdit aux promeneurs entre midi et minuit.
4: La nature mise à rude épreuve avec ces feux de végétation.
8: Avec la sécheresse aussi et des niveaux d'eau bas dans les marais pour les rivières, ce qui relance l'épidémie de botulisme qui touche les animaux, principalement les oiseaux. Le botulisme, c'est cette maladie mortelle pour les animaux, une bactérie qui se développe quand il fait chaud et qu'il y a peu d'eau. L'été dernier, on se souvient de ces 10 000 cadavres d'oiseaux ramassés en Loire-Atlantique, notamment en Brière. Autant d'oiseaux morts, c'était tout simplement du jamais vu. Pour l'instant, cette année, seulement 1 000 cadavres, mais cette baisse du nombre de cas de botulisme s'explique par le fait qu'il y a moins d'oiseaux, selon Christophe Saurin. Il est le conservateur de la réserve naturelle du lac de Grandlieu pour la Fédération des chasseurs de Loire-Atlantique.
14: Cette année, on avait tous les paramètres pour, sauf on n'avait pas beaucoup d'oiseaux. Ce qui fait qu'on ramasse un peu plus d'une centaine d'oiseaux par semaine. Mais voilà, on voit bien que ça ne va pas exploser comme l'année dernière où c'était monté à plusieurs milliers. Il y a sans doute moins de canards aussi. Hein. C'est sûr que tous les canards qui sont morts l'année dernière, entre les différentes zones, Brière, Grandlieu et bien ailleurs, on ne les retrouve pas aujourd'hui. Hein. Donc voilà, et ça c'était des reproducteurs qu'on devrait avoir aujourd'hui en zone de mue et qu'on n'a pas. Hein. L'année dernière, à la même période, début juin, on avait 12 000 colverts là, qui étaient en mue sur le lac. Et cette année, on n'en avait pas 2 000. C'est vrai que pour le botulisme, on sait que si par contre on a vu la même quantité de canards que l'année dernière, on aurait été pire que l'année dernière, puisque forcément les chaleurs ont été plus importantes, tout a chauffé plus vite, les milieux se sont retrouvés sans oxygène beaucoup plus vite, donc ça aurait été pire. Moi ça m'inquiète fortement pour l'avenir du lac, on pressent dans les années à venir une catastrophe, mais une vraie catastrophe.
8: Car compte tenu du dérèglement climatique, ces événements seront amenés à se répéter de plus en plus régulièrement, ce qui aura forcément des conséquences sur la faune et la flore. Christophe Saurin répondait à Annel Cagnon. Un choc entre un vélo et une voiture a fait un blessé grave hier sur l'île de Noirmoutier. L'accident s'est produit en fin d'après-midi sur la commune de Barbâtre. L'homme sur le vélo, âgé de 40 ans, a été héliporté en urgence absolue vers le CHU de Nantes. Le conducteur de la voiture, un septuagénaire, est légèrement blessé et lui a été emmené à l'hôpital de Chaland. Après une journée de repos, les coureurs du Tour de France cycliste attaquent la troisième et dernière semaine de course. Le peloton est dans les Alpes avec aujourd'hui un contre-la-montre entre Évian et Thonon. 26 km sur un terrain très escarpé. Le premier coureur s'élancera à 13h Et le dernier à s'élancer, ce sera le maillot jaune Pogacar aux environs de 17h15.
4: Le retour dans l'info, Céline Loiseau avec vous à 8h30.
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4: Les prévisions de Météo France avec du soleil ce matin et toute la journée sur les départements de la Loire-Atlantique et de la Vendée. Il fait de 19 à 22 degrés avec 19 à Guémené-Penfao, 19 à Jouy-sur-Erdre, 20 à Blain, 21 à Nantes et à La Roche-sur-Yon cet après-midi de 25 à 28 degrés jusqu'à 29 à Saint-Philbert-de-Grandlieu cet après-midi. Le coefficient de marée est de 57, pleine mer à 9h30 à Pornic, basse mer à 17h.
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4: Plein de cadeaux à vous offrir dans quelques instants, des invitations pour le one-man show de Paul Mirabel sur Ici Loire-Océan dans les vacances de l'amour. Avec Pamela et Brandon, on vous fait plein de cadeaux. Il faudra juste reconnaître l'extrait dans le coquillage, c'est tout simple. Laurent vous le dit, Bubble Star arrive sur Ici Matin.

0: Jacuzzi, Bubble Star sur Ici Loire-Océan.
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0: Bon réveil avec vous sur Ici Loire-Océan. On va vous proposer de rencontrer Joël Mouillot. Il est artiste, il travaille le bois, il est propriétaire de la Galerie des Bois du Sable au Sable d'Olonne. Il est aussi un grand lecteur, il passe une bonne partie de son temps à lire sur le remblai. Quelle belle vie il a, Joël. Rencontre dans les gens d'ici dans quelques minutes.
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0: Avec Brandon et Pamela, on prend l'eau, on prend la mer, on profite au 02 40 73 6000 de très belles invitations. Céline Loiseau, le one-man show de Paul Mirabel, deux invitations.
2: À l'Arena des Sables.
0: Parfait. Vous l'avez déjà vu ?
2: Alors, Paul Mirabel, non. Mais je suis allée à l'Arena des Sables, c'était bien sympa.
0: Ouais, donc l'occasion de découvrir cet artiste, Paul Mirabel, humoriste au Sable d'Olonne cet été, en tournée. Deux invitations pour vous.

0: Ça danse dans le studio d'ici matin avec Céline Loiseau, 02 40 73 6000. Elles sont pour vous, ces invitations pour Paul Mirabel.
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0: C'est pas vrai, à 8h15, c'est le rendez-vous anti-arnaque sur Ici Loire-Océan. Au Drazo, on s'intéresse à d'étranges courriers que certains reçoivent dans leur boîte aux lettres. Ils contiennent un chèque juteux et un autographe de Julien Lepers.
6: Tout à fait, une photo dédicacée de Julien Lepers, l'ex-animateur vedette de Question pour un champion. Amicalement, c'est ce qui est écrit. Et puis il y a ce chèque, effectivement. Alors, c'est pas un petit chèque, hein. 1 million d'euros. Pour d'autres, il est question de 3 333 euros et 33 centimes par mois. C'est pas mal non plus. Par contre, attention, dit le courrier. Vous avez peut-être gagné ce prix. Et pour le savoir, il faut appeler un numéro en 0800 avec la combinaison peut-être gagnante qui est écrite sur le courrier. C'est ce qui est dit aussi d'ailleurs au dos de l'autographe de Julien Lepers.
0: Et que se passe-t-il quand on appelle ce numéro ?
6: J'ai trouvé plusieurs témoignages sur le site Signal Arnaque, je vous les lis. Une femme, Laetitia, dit qu'on lui parle de réduction pour jouer à l'euro million. Rachel, elle raconte que la personne au bout du fil lui propose un abonnement, un jeu de loterie, plusieurs dizaines d'euros par mois. En fait, le but est là. Ce n'est pas une arnaque à proprement parler, c'est même légal. Mais on est sur un procédé commercial un peu douteux. Julien Lepers et le chèque servent d'appât pour tenter de vous convaincre de souscrire à un abonnement. Rachel, on lui demande d'ailleurs son numéro IBAN et une autorisation de prélèvement. Donc si vous recevez ce courrier, et vous êtes plusieurs à le recevoir encore ces derniers jours, j'ai vu plusieurs témoignages sur Facebook, vous pouvez toujours jouer à ce jeu, à cette loterie, elle existe, mais rien ne vous oblige à souscrire à l'abonnement. Puis sinon, vous pouvez faire comme ces internautes qui préfèrent en rire et qui disent avoir jeté le courrier directement à la poubelle.
0: C'est peut-être le plus simple, en effet. C'est pas vrai, le rendez-vous anti-arnaque d'ici Loire-Océan, c'est tous les jours. À 8h15, Ed Sheeran arrive tout de suite avec Shape of You. Et on vous invite, je vous le rappelle, au spectacle de Paul Mirabel au 02 40 73 6000 dans un instant.

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1: Shape of You, Ed Sheeran sur Ici Loire-Océan.
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1: Et avec Céline Loiseau, une seule passion nous anime, c'est sauver l'amour de Brandon et Pamela depuis le début de l'été.
3: Ce serait trop dommage que ça se termine ainsi.
1: Bah oui, moi je serais triste, je suis pour la paix des ménages, Céline Loiseau.
3: Cœur avec les doigts.
1: Oui, cœur avec les doigts et gros bisous. Bonjour Céline.
4: Bonjour.
1: Entre Céline ce matin.
3: On va bien s'entendre.
1: Oui. Céline, vous nous appelez de Couëron, où il fait bon ce matin?
4: Oui, 17.
1: Ah, parfait, on a retrouvé des températures classiques.
4: C'est plus agréable.
1: Ouais, ça fait du bien.
4: Ouais.
1: Vous avez reconnu l'extrait, Céline?
4: Oui, c'est Kenji, Colorado Ritano.
1: Bien sûr, Kenji Girac dans le coquillage des vacances de l'amour. Bravo à vous, vous allez donc voir Paul Mirabel. Deux invitations pour vous pour son one man show. Ça se passe à l'Arena des Sables d'Olonne. Il est en tournée tout l'été pour bien profiter aussi des vacances. Vous irez avec qui, Céline?
4: Avec mon compagnon.
1: Eh bien c'est parfait, direction l'Arena des Sables.
4: Ouais.
1: Merci à vous. Merci beaucoup.
4: Bonne journée.
1: Très bonne journée. Travailler le bois, lire tous les livres qu'on veut. Moi, je trouve que c'est vraiment un beau programme, Céline. Je suis en train de bouquiner un peu Jim Harrison en ce moment, auteur américain. Là, c'est bien sympa. Et je me vois bien sur une plage ou sur le remblai.
3: Tranquillement.
1: Ouais, avec un chapeau, des lunettes de soleil.
3: Oui, il faut quand même penser à se protéger parce que même s'il fait moins chaud, ça tape. Hein.
1: Ouais, effectivement. Rencontre avec Joël, lui, il est artiste. Il est propriétaire de la galerie des Bois du Sable au Sable d'Olonne. Il adore lire. Il a rencontré Nolwenn.
5: Alors je me balade sur les remblais au Sable d'Olonne et je viens de voir un monsieur là qui est posé avec son livre.
6: C'est une place réservée ça. Tous les jours je viens lire là.
5: Bonjour Joël, vous êtes d'ici si vous venez tous les jours?
6: J'habite à Haut là. J'ai une galerie de bois flotté juste en haut de la rue Travaux. Et donc dès qu'il y a du soleil, bah, je descends face à la mer pour bouquiner, pour regarder. Je passe des heures, chantait mon ami Alain Barrière, je passe des heures à regarder la mer.
5: Vous avez toujours vécu dans la région?
6: Oh oui, ça fait 30 ans. Hein.
5: Mais ça veut dire que vous arrivez d'ailleurs avant, c'est ça?
6: Oui, j'arrive de Sologne. Je suis un Breton exilé en Sologne et puis maintenant je suis au Sable.
5: Qu'est-ce qui vous fait arriver au Sable plutôt que retourner en Bretagne par exemple?
6: Il suffit de regarder le ciel, la côte de lumière. Je veux pas dire du mal de ma Bretagne natale, mais il paraît qu'il pleut souvent. Mais j'y crois pas trop, mais bon.
5: Qu'est-ce qu'on dit, hein, il ne pleut que sur certaines personnes. Ouais. Après, on a eu des jours un petit peu gris quand même, hein, ces derniers temps.
6: Ah bah oui, non mais c'est ça. C'est l'intérêt, c'est de passer de la pluie. J'ai même des photos de la neige cet hiver. Hein.
5: Du coup, vous avez des endroits préférés au Sable peut-être?
6: Ah, des endroits préférés, c'est face à la mer, dans les criques. Je vais ramasser mon matériau pour faire mes sculptures et mes tableaux. Je passe mon temps au bord de la mer, les pieds dans l'eau, ou alors à lire.
5: Du coup, vous avez les pieds palmés?
6: J'ai certainement les pieds palmés quelque part.
5: Et les goélands, ils ne savent pas de piquer vos livres?
6: Ben, parlons-en des goélands, parce que j'ai l'impression qu'au Sable d'Olonne, je suis un des seuls à aimer les goélands. D'ailleurs, l'histoire dit que je serai réincarné en goéland. Mais je travaille avec les goélands, j'ai des goélands sur tous mes tableaux. Si vous passez voir ma galerie là-haut, vous verrez, il y a des goélands sur tous mes tableaux.
5: Ok.
6: Et donc le goéland, c'est une... Sans goéland, pas de sable, pas de mer. Ça fait partie du paysage. Même si quelquefois, il me crée des petits soucis, mais je les aime bien.
5: Moi, je vous avoue qu'ils me faisaient un peu peur tout à l'heure parce qu'ils essayaient de piquer ma bonnette. Ils ont pris ça pour une glace.
6: Alors, je vais vous dire, ils ont pris votre bonnette pour des chichis.
5: Ah.
6: Et ça, méfiez-vous, parce que là, avec votre bonnette, on risque une attaque. Une attaque gentille de goéland. Et là, si vous restez là devant les glaces, là, et les chichis, vous allez voir, ça plonge de partout.
5: Bon, bah écoutez, je vais aller me mettre en sécurité ma bonnette. Alors, merci beaucoup.

0: Michel Berger, celui qui chante sur Ici Loire-Océan, le retour de l'actu avec Céline Loiseau à 8h30 et puis avant 9h sur Ici Loire-Océan, on sera en compagnie de Cécilia Guénégo, elle est notre invitée, elle est la programmatrice du festival aux heures d'été à Nantes qui a lieu tout l'été, hein. Ce soir ne manquez pas le concert de Christine Zayat Trio, une chanteuse palestinienne que vous pourrez découvrir dans les douves du château.
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0: Très belle journée à vous sur Ici Loire-Océan et l'info c'est toutes les demi-heures avec vous Céline Loiseau avec cette petite révolution à Saint-Nazaire.
6: Le réseau de bus a été étoffé avec plus de lignes, modernisé aussi avec notamment l'arrivée de véhicules électriques. Voilà pourquoi c'est en place depuis plusieurs mois. Reportage à suivre juste après l'essentiel de l'actualité de ce mercredi 21 juillet en France et dans le monde. Reportage d'Hélène Roussel. Ce sera à suivre juste après le 90 secondes de votre radio ici. Et on retrouve ce matin Cyril Ardot. Cyril Ardot, à la une, vous allez nous le développer, la loi d'urgence agricole qui a été validée par les

0: députés hier soir, cette nuit, dans un contexte tendu.
1: Sauf surprise, le Sénat devrait adopter cet après-midi le projet de loi d'urgence agricole. Après le vote en faveur des députés hier, texte avec des volets sur la gestion de l'eau, l'élevage, la présence du loup et qui prévoit aussi de réautoriser deux puissants pesticides interdits surnommés tueurs d'abeilles. La France pourrait devenir aujourd'hui le premier pays européen à interdire les réseaux sociaux au moins de 15 ans, mesure voulue par Emmanuel Macron. Le Sénat et l'Assemblée nationale votent aujourd'hui en vue d'une entrée en vigueur dès le 1er septembre. Le ministère de la Santé suit les recommandations de la Haute Autorité de Santé et impose aux soignants et personnes qui travaillent au contact des personnes âgées de se faire vacciner contre la grippe. Les modalités et le calendrier seront connus plus tard. Cette maladie fait des milliers de morts chaque année en France. L'Aude, le Gard, le Vaucluse, les Bouches-du-Rhône et le Var sont en vigilance rouge aujourd'hui pour un risque très élevé de feux de forêt. 31 départements sont en orange pour un risque élevé. Dans ce contexte, 600 000 euros ont été collectés en moins d'une semaine par la Fondation du patrimoine pour sauver la forêt de Fontainebleau après l'incendie qui a parcouru 2000 hectares. 9 mois après le spectaculaire casse du Louvre à Paris avec un butin de 88 millions d'euros, la galerie d'Apollon rouvre demain. Réouverture sans vitrine ni bijoux exposés. Et puis le Tour de France, après le repos hier, la 16e étape aujourd'hui, un contre-la-montre individuel de 26 km en Haute-Savoie entre Évian-les-Bains et Thonon-les-Bains. Ça débute à 13h.
0: Et ici, radio officielle du Tour de France vous fait vivre les temps forts de cette étape, comme c'est le cas depuis le début du Tour. Merci beaucoup Cyril et à demain dès 5h du matin. Dans l'info d'ici maintenant, le réseau de bus de Saint-Nazaire qui vient de s'offrir un sacré lifting, une opération à coût de plusieurs millions d'euros et plusieurs mois de travaux également. Il s'agit d'élargir les horaires, d'augmenter les fréquences et de moderniser le réseau aussi avec notamment l'arrivée de bus électriques. Vous montrez d'ailleurs peut-être à bord de l'un d'eux pour filer à la plage cet été. C'était une évolution indispensable quand on sait que l'agglomération nazairienne ne cesse de grossir, de gagner des habitants. Hélène Roussel était là en février pour les premiers jours des bus électriques. On vous propose de réécouter son reportage.
2: Sur le parking de la base sous-marine, un bus s'est arrêté. Comme un bras articulé est alors venu s'accrocher à son toit.
3: À chaque terminus, nous avons des mâts à chargement rapide. Donc on récupère de la batterie assez facilement.
2: Damien, conducteur depuis 7 ans, au volant de son premier bus électrique. Ça ressemble un petit peu à un tableau de bord d'avion.
3: Alors tout à fait, oui, c'est vrai qu'il y avait tellement de boutons qu'on pourrait s'y méprendre. Mais je vous rassure, c'est bien un poste de conduite. Il y a eu pas mal de fatigue, mais sincèrement, ça valait le coup.
2: Pas mal de fatigue ? Allusion aux 18 mois de travaux partout, à Saint-Nazaire, Montoire, Trignac, 15 km aménagés et 3 chantiers en un, car quitte à creuser pour refaire la voirie, autant rénover les canalisations et enfouir les câbles téléphoniques ou électriques.
4: Là, effectivement, on a galéré pendant une bonne année.
2: Thierry Noguet, le maire de Montoire.
4: Parce qu'on a enterré tous les réseaux qui devaient être enterrés. On a changé des canalisations d'eau parce qu'on a eu des mauvaises surprises quand on a creusé des tranchées. Mais franchement, on est content du résultat. On a un centre-ville apaisé aujourd'hui. Puis on a adopté les nouveaux horaires pour coller à la réalité du terrain puisqu'il commence dès 5h. Il n'y a plus d'excuses pour ne pas prendre le bus.
2: Christophe Cotta, le chargé mobilité à l'agglo, se félicite lui aussi.
5: L'objectif était de pouvoir offrir à l'ensemble des habitants une alternative crédible à la voiture. Moderne, mais aussi avec une fréquence élevée, rapide, par le fait d'avoir la priorité au feu ou quelquefois des voies dédiées.
6: Ouais, c'est plus confortable. Et là, les bus viennent chaque 10 minutes. Là.
2: Ici, devant la mairie de Saint-Nazaire, un carrefour de correspondance.
7: Très, très, très bien, moi, j'ai pas de soucis. Là, je suis en train de me demander quel bus je vais prendre.
8: Il y a un grand changement, oui.
2: Améra aide à domicile. Elle ne se déplace qu'en bus, d'un quartier à l'autre, toute la journée. Et oui, sa vie a un peu changé.
8: Un seul bus directement pour aller à Leclerc. Avant, non, on change plusieurs fois. Comme Saint-Marc, comme Pornichet. C'est de la galère avant. Mais maintenant, ça va aller. Moi, ça me convient. Oui.
2: Au total, le nouveau réseau de bus a coûté 170 millions d'euros, avec l'espoir pour l'agglo de vite dépasser les 10 millions de voyages par an.
0: Et l'agglomération nazairienne a pour objectif d'avoir 100% de ses bus à l'électrique dans les 10 ans qui arrivent.
9: À retenir de l'actu de ces dernières heures, dans nos deux départements, ces gros incendies.
0: À Nantes, le feu part d'une voiture dans un camp de Rome de la prairie de Mauves, des caravanes s'embrasent, de la végétation également. Il n'y a pas eu de blessés, mais 150 à 200 personnes ont été évacuées. Le feu a parcouru environ 10 hectares. Il est désormais fixé depuis hier soir, début de soirée, quoi. Fin nuit, début de soirée, on va dire vers minuit. C'est en en fonction. Voilà. En Vendée, sur la côte, plus de 2000 personnes ont dû là quitter temporairement le camping du Trianon au Sable d'Olonne. C'est un feu de végétation tout proche. Les pompiers ont fixé le feu dans la soirée. Il y a 13 hectares détruits à Saint-Jean-de-Mont. La feu dans un camping toujours hier en fin de journée avec plus de 500 personnes évacuées. Et le propriétaire a été brûlé à l'avant-bras. Les pompiers l'ont conduit à l'hôpital de La Roche-sur-Yon.
9: Le retour de l'info avec vous, Céline Loiseau, à 9h. Les prévisions de Météo France en Loire-Atlantique et en Vendée. Du soleil prévu toute la journée, 21 à 23 en ce moment sur tous nos départements, avec 21 à Saint-Nazaire, 22 à Nantes et à Saint-Étienne-de-Montluc. Il fait 23 à La Roche-sur-Yon et à Luçon.
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9: On se réveille tranquillement, on profite ensemble jusqu'à 9h sur Ici Loire-Océan de bons plans, notamment pour ce soir avec le festival Aux Heures d'été. C'est Cécilia Aguenegaud qui sera notre invitée avant 9h tout à l'heure. Belle journée!

0: Cut Hide in My Heart sur Ici Loire-Océan.
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0: Cet été, Perrine Clément ouvre sa valise d'été et en sort plein d'objets familiers.
2: Dans ma valise, il y a...
3: Mais pourquoi ma valise est si lourde?
4: Ah oui, je t'ai pas dit, j'avais plus de place dans la mienne.
2: Des boules de pétanque.
4: Mais je peux récupérer le cochonnet si tu veux.
5: Allez, vas-y, tire.
6: Un jeu d'été pour les uns, un sport à l'année pour les autres. La pétanque rassemble toutes les générations. De Marseille à Paris.
7: Oui, bien sûr. Les ombrages des allées du Bois de Boulogne favorisent ce sport qui connaît à Paris, vous le savez, une certaine vogue, c'est la pétanque.
6: Née en 1907 à La Ciotat, dans le sud de la France, trois ans plus tard, elle accueille le tout premier concours officiel de pétanque.
8: Pas mal de gens qui s'adonnent à ce jeu sportif, au départ en amateur, et qui passent après à la compétition.
6: Et au début des années 2000, la pétanque est décrétée sport de haut niveau par le ministre en charge des sports. Une passion, des origines et une fabrication française. Des entreprises spécialisées produisent des boules de pétanque pour le loisir et les compétitions.
8: Pour la compétition, c'est uniquement ou presque uniquement de l'acier.
6: Sans oublier le cochonnet en bois, confectionné lui aussi en France. Ah, et si vous comptiez vous rendre en Thaïlande cet été, ne prenez pas vos boules. Après la France, la Thaïlande est l'autre pays de la pétanque. Et vous, avez-vous des boules de pétanque ?
9: Alors moi, je suis jamais sans mon jeu de pétanque. C'est toujours pratique et quand on est avec les copains, on peut toujours se faire une petite partie.
10: Un week-end, j'ai été dans le jardin avec maman. Et en fait, mon chien, dès qu'on lançait une boule de pétanque, il courait après pour la chercher.
11: Jeu de pétanque offert par ma mère à mon cher étendre. On est très contents là aussi de pouvoir dire « Ah bah pop, pas de problème, on peut se taper une doublette, on a notre jeu de pétanque !»
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0: Et si vous habitez à Nantes, franchement, il y a un super spot pour jouer à la pétanque. C'est le cours Saint-Pierre. C'est parfait. Bon, faut faire attention parce qu'à certains endroits, c'est pas tout à fait plat. Dans quelques instants, on sera pas très loin d'ailleurs du cours Saint-Pierre dans les douves du château des Ducs de Bretagne à l'occasion du festival Aux Heures d'été. Cécilia Guénégo, la programmatrice, est notre invitée avant 9h.
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0: Chaque jour dans Par ici les économies, Valère Correrard avec vous, un bon plan pour notre pouvoir d'achat. Aujourd'hui, vous nous suggérez de regarder notre consommation d'électricité les yeux dans les yeux.
15: Suivre sa consommation d'énergie en temps réel permettrait de changer les comportements. En fait, on y voit plus clair. D'après une étude du CNRS, la moyenne des économies réalisées quand on s'y intéresse est de 23%. C'est énorme, on parle quand même de 150 euros en moyenne. Mais pour y voir clair, il faut utiliser les bons outils. En voici quelques-uns gratuits qui vont vous aider à lever le voile sur vos factures. À commencer par votre fournisseur. La plupart des opérateurs ont une solution maison pour suivre votre consommation d'énergie. Allez sur votre compte en ligne et regardez ça de plus près. Il y a sans doute un service de ce type gratuit.
0: Et on est d'accord qu'il faut impérativement avoir un compteur connecté type Linky pour suivre sa consommation en temps réel.
15: Oui, vous avez raison de le rappeler, hein, le fameux Linky. Mais bon, presque tout le monde l'a aujourd'hui, donc en principe, c'est pas bloquant. C'est d'ailleurs ce même compteur qui va permettre à des opérateurs tiers de vous proposer un service de suivi de votre consommation en temps réel, comme par exemple Enedis ou encore HelloWatt, qui est pas mal, hein, je trouve. En fait, HelloWatt propose de suivre votre consommation, mais aussi de la comparer avec des logements similaires. Ça vous donne un peu un repère. Et vous allez aussi recevoir des conseils avisés pour vous aider à réduire votre facture. Alors, il y en a d'autres, mais ce qui est intéressant, c'est de se pencher sur ce qu'il y a derrière nos factures d'énergie. Mais voilà, vous savez désormais comment économiser 150 euros par an en regardant votre consommation d'électricité les yeux dans les yeux. Et si vous aussi, vous avez des bons plans budget, vous m'écrivez. À la fin, ça aide tout le monde, hein. Mon mail, c'est parici-les-économies@radiofrance.com.
0: Les conseils de Valère Coérard en écho, c'est tous les jours à 9h moins le quart sur Ici Loire-Océan. Elle est notre invitée dans quelques instants, Cécilia Guénégo. Elle est la programmatrice du festival Aux Heures d'été avec un très beau concert dans les douves du château à partir de 20h ce soir, celui de Christine Zayat Trio.

0: Pascal Obispo et Francis Cabrel, Il faudrait que pleuve l'amour. Le festival Les Heures d'été, c'est depuis le 7 juillet et jusqu'au 7 août pour profiter d'une programmation très riche sur la métropole nantaise. Cécilia Guénégo, bonjour.
1: Bonjour.
0: Vous êtes la programmatrice du festival Aux Heures d'été avec ce soir dès 20h dans les douves du château des Ducs de Bretagne, le concert de la chanteuse palestinienne Christine Zayed Trio à découvrir. C'est gratuit, vous pouvez aussi y pique-niquer, c'est vraiment un moment convivial à vivre. Un concert très poétique, Cécilia, est-ce que vous pouvez nous parler de son répertoire ?
1: Oh, son répertoire, c'est le répertoire de la musique du Moyen-Orient, la musique classique du Moyen-Orient, de la poésie palestinienne contemporaine. Donc c'est un répertoire qu'on connaît finalement pas beaucoup par ici. Et c'est porté par une artiste vraiment d'une grande sensibilité. Elle a une très belle voix, mais elle maîtrise aussi un instrument qu'on ne voit pas non plus beaucoup par ici. Ça s'appelle le kanoun. Mmh. C'est une forme de table avec des cordes et elle en joue avec des petits plectres sur les doigts. Donc c'est une table à cordes pincées. C'est un instrument très important dans la musique du Moyen-Orient. Elle est extrêmement bien accompagnée par deux musiciens de grand talent également, un flûtiste et un percussionniste. Et ça donne vraiment un projet d'écoute, d'une grande sensibilité, très poétique. Faut vraiment venir découvrir ce très très beau moment.
0: C'est vraiment un moment apaisant à vivre ce soir dans les douves du château des Ducs de Bretagne. Petit conseil, faut venir à quelle heure pour avoir une bonne place ?
1: Ouh, c'est une bonne question. On a l'impression que c'est de plus en plus tôt. Je dirais un petit 19h, c'est pas de trop.
0: Ok, quel succès pour les heures d'été. Vous proposez aussi du cinéma en plein air avec la projection du film Reine-Mère avec l'actrice Camélia Jordana. Et là, ça se passera au niveau des berges Sollier-Goudy.
1: Oui, Reine-Mère de Manélé Labidi. C'est une comédie dramatique qui est très belle sur un parcours de femme, de mère qui veut le meilleur pour ses enfants. Et ça crée parfois quelques disputes au sein du couple. C'est vraiment un très beau film. Et en effet, qui est joué notamment par Camélia Jordana, qui joue très bien. Je vous encourage à venir le voir. C'est à 22h15. La Berchélie-Goudy, c'est très facile d'accès. C'est juste derrière Pyrmil, donc un petit coup de tram et on est dans cet endroit très sympathique puisqu'il y a une guinguette qui s'appelle la Cambuse. Venez, c'est une belle séance. Et puis ce soir, il fera un peu moins chaud.
0: Oui,
1: il
0: voilà.
1: Fera pas très frais non plus, donc on sera bien.
0: Oui, on sera bien dehors pour profiter de cette projection. Les heures d'été, c'est vraiment une programmation pour tout le monde, pour toute la famille, puisque vous proposez notamment la nouvelle édition de L'Étoile Verte. Qu'est-ce que
1: oui,
0: c'est ?
1: Alors, L'Étoile Verte, c'est une découverte de la métropole. C'est finalement comme une proposition de petite escapade pendant le week-end, petite balade du week-end, mais dans des endroits qu'on connaît pas forcément. C'est dans des endroits de la métropole, cette fois-ci autour de la Loire, puisque l'année dernière on a fait d'autres rivières. Donc là, c'est Bouguenais, Couëron, Indre, La Montagne, le Pèlerin et Saint-Jean-de-Boisseau. Et on vous invite à venir découvrir des endroits magnifiques de ces communes, de ces territoires, à l'occasion de petites promenades naturalistes, de rencontres avec des artistes. Donc ça peut être un réveil musique, on appelle ça un yoga artistique.
0: Donc on se lève,
1: de la danse
0: aussi.
1: On se réveille. Comment ?
0: De la danse aussi.
1: De la danse, le vendredi soir, on va avoir la grande chance d'accueillir le chorégraphe Salia Sanou, qui est le nouveau chorégraphe, nouveau directeur du centre chorégraphique de Nantes. Et puis, plein d'autres propositions, tout part à vélo, une balade à vélo un petit peu déjantée. On a vraiment de quoi découvrir ce territoire accompagné d'artistes ou de spécialistes de la la nature. C'est un très bon moment à vivre en famille, entre amis, et à la découverte de son propre territoire.
0: Finalement. Et de belles communes. Merci beaucoup, Cécilia Guénégo. Vous êtes la programmatrice du festival Les Arts d'été. On n'oublie pas aussi cette nuit, Une chouette m'a dit, de Morgane Lecoeuf au Val de Chézine. C'est à partir de 4 ans et c'est à 16h demain.

0: Jeannette Porquet et Basse sur Ici Loire-Océan. Les conseils du docteur Kierzek, c'est tous les jours avec un été en pleine forme que l'on passe avec lui. Médicaments et chaleur, aujourd'hui on se pose la question. Bonjour docteur Kierzek.
1: Bonjour tout le monde. Médicaments et grosse chaleur ne font pas toujours bon ménage. Certains vont déshydrater, d'autres transforment la peau en allumette au moindre rayon de soleil. Elle devient rouge, c'est une photosensibilisation. Sans parler de ceux qui fondent bêtement dans la boîte à gants. Il faut jamais les laisser dans la boîte à gants. D'ailleurs, alors, est-ce qu'il faut jeter sa trousse à pharmacie ou juste mettre un chapeau dessus? En tout cas, faut s'inquiéter. Faut s'inquiéter parce que certains médicaments peuvent aggraver les effets de la chaleur sur notre corps. Par exemple, les diurétiques, quand on a de l'hypertension artérielle, ils font uriner davantage. Donc, ça augmente la déshydratation. Il y a d'autres médicaments comme les antidépresseurs ou les neuroleptiques, eux, ils peuvent carrément réduire la transpiration. Donc, on garde la chaleur, on ne peut pas se rafraîchir correctement. Résultat, on risque un coup de chaleur avec une température corporelle qui peut dépasser les 40 degrés. Mais c'est pas tout, quand il fait très chaud, notre corps a soif et certains médicaments, je pense aux benzodiazépines, diminuent la sensation de soif. Voilà pourquoi je vous dis, il faut s'hydrater sans attendre d'avoir soif. Donc, si on ne boit pas assez, c'est la déshydratation qui s'installe sournoisement.
0: Et quels sont les signes à surveiller si on prend ces traitements ?
1: Le pire serait d'arrêter son traitement seul. On ne touche à rien sans avis médical ou du pharmacien ou de la pharmacienne. Il y a des signes d'alerte à ne pas rater. Une sécheresse de la bouche excessive, des urines très foncées, des vertiges, une faiblesse musculaire ou des crampes, ou encore une fatigue ou des nausées. Tout ça, ce sont des signes qu'il y a peut-être une adaptation du traitement ou une déshydratation qui est en cours. Et puis, je vous parlais de la peau, des rougeurs, des démangeaisons, des cloques qui apparaissent après le soleil. C'est peut-être une photosensibilisation. Regardez toujours sur les boîtes de médicaments s'il n'y a pas le petit picto. C'est un triangle avec dedans un nuage et le soleil. Ça veut dire que ces médicaments ne sont pas compatibles avec l'exposition solaire et qu'il faut vraiment prendre un écran total. Alors, la règle d'or, c'est ne jamais rien changer sans avis, on le disait, médecin ou pharmacien. Et surtout, c'est de s'hydrater, de boire avant d'avoir soif. Surtout quand on a des diurétiques, surtout quand on a des médicaments contre l'hypertension artérielle. Et tout se passera bien. Et je le disais, les médicaments, ça se stocke dans un endroit au frais, pas dans la salle de bain, pas dans la boîte à gants. Et vous regardez la température optimale, c'est souvent marqué sur la boîte. Allez, bon été, bonne santé, à l'écoute d'ici, bien sûr.
0: Merci docteur Kierzek pour tous vos bons conseils. Le retour de l'actu, c'est dans quelques instants avec Céline Loiseau.
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0: On s'est entraîné tout à l'heure à le dire avec Céline Loiseau, la procrastination.
9: C'est hyper dur à dire.
0: On l'a.
9: Surtout très tôt le matin.
0: Oui. Bonjour Romain.
9: Bonjour Lucie, bonjour Céline, bonjour à tous. Oui, la procrastination, vous êtes du genre à procrastiner par exemple toutes les deux?
0: Oui.
9: Ouais,
10: d'accord. Ouais, moi comme au boulot, je ne peux pas procrastiner. Je ne peux pas faire le journal d'aujourd'hui, demain.
9: Non.
10: Et ben c'est dans la vie de tous les jours,
9: pour
10: côté verso, que je procrastine.
9: Pas du tout, moi.
0: Moi, sur les vitres.
9: Ah oui, alors, justement.
10: Et moi, les tâches ménagères, oui, je procrastine à fond.
9: On va en parler des vitres.
0: Les vitres et la terrasse.
9: Oui, les vitres, on va en parler. Et ça nous a donné un énorme fou rire, d'ailleurs. On va s'offrir une sélection des morceaux choisis, voilà, de la vie quotidienne sur ce sujet. Qu'est-ce que vous remettez toujours au lendemain? Vous pouvez réagir au 02 40 73 6000. Lucie, à demain.
0: À demain.
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9: Bienvenue sur Ici Loire-Océan, votre radio locale. Il est 9h. Le journal Céline Loiseau.
10: Il y a eu plusieurs gros feux hier en fin de journée à Nantes et sur la côte vendéenne, avec d'abord cet épais panache de fumée au-dessus de Nantes et visible des kilomètres à la ronde, les Sorinières ou encore Saint-Jean-de-Boiseau. Vous avez des photos assez impressionnantes sur notre site internet ici.fr. Le feu est parti d'une voiture au camp de Rome de la prairie de Mauves et s'est propagé à des caravanes, à de la végétation. 150 à 200 personnes du camp de Rome et des riverains du quartier du Vieux-Doulon ont été évacués. Dans la soirée, le feu de près de 10 hectares a été fixé. Et les retours à la maison. guérison était possible. En Vendée, il a fallu aussi plusieurs heures, plus de 130 pompiers, deux bombardiers d'eau pour venir à bout d'un feu de végétation près du camping du Trianon au Sable d'Olonne. 2200 personnes ont été évacuées, 13 hectares brûlés. Un vacancier a fait un malaise cardiaque. Il a été conduit à l'hôpital de La Roche-sur-Yon. À Saint-Jean-de-Mont, toujours hier en fin d'après-midi, le feu part d'un cabanon dans un camping et se propage à plusieurs mobilhomes. 550 clients ont dû quitter les lieux temporairement. Le propriétaire du camping, âgé d'une cinquantaine d'années, a été brûlé à un avant-bras. Il a été emmené à l'hôpital de La Roche.
9: Et des feux qui interviennent après celui très marquant de Trignac avant-hier.
10: Avec là aussi des riverains évacués, trois maisons ont été touchées, dont deux entièrement brûlées. Toute la journée d'hier, alors que le feu était maîtrisé depuis la veille au soir, plusieurs dizaines de pompiers étaient encore sur place pour éviter toute reprise. Les secours qui, comme dimanche, hier, ont pu compter sur l'aide des agriculteurs. Il existe un partenariat entre les agriculteurs et les SDIS. Les agriculteurs possèdent de grosses citernes et des outils pour déchaumer. Louis Lebacker en a suivi certains à Trignac.
11: Les moteurs des tracteurs rugissent. Depuis une borne incendie, Aaron branche un lourd tuyau à une citerne de 20 000 litres pour la remplir d'eau.
12: Ah, du coup, là, on est venu aider les pompiers pour mouiller le terrain, éviter que le feu reprenne.
11: Le jeune agriculteur et ses deux collègues sont venus du Morbihan avec chacun un tracteur et une citerne.
12: On vient aider avec les moyens qu'on a et puis on en a plusieurs, donc bah, si tout le monde vient, c'est sûr que ça va plus vite.
11: Logan grimpe ensuite dans sa cabine et démarre direction le champ qu'il va aller asperger.
13: Il n'y a pas de flamme, mais c'est vraiment pour éteindre la tourbe, quoi.
11: De la fumée s'échappe à certains endroits, l'odeur de brûlé prend au nez, mais ça ne fait pas peur à Jérôme.
14: On prend un peu de risque, mais si on voit que ça dégénère, il y a les pompiers qui sont là quand même pour aller dans les endroits assez compliqués, quoi. Nous, on fait que les grandes surfaces.
11: Dimanche, une quinzaine d'agriculteurs étaient mobilisés pour soutenir les pompiers, comme Pierre-Marie. Son exploitation est à Béné, pas très loin.
15: Bon, on est arrivé à 19h là-bas. Et on est rentré à minuit. Moi, je suis rentré à minuit un quart et le dernier a dû partir à 2h30.
11: Il a surtout aidé à retourner la terre avec sa déchaumeuse.
15: Bah, c'est pour gratter la terre, pour retourner à terre. Ça évite que le feu repart après sur le choum, quoi. Puis là, en plus, c'est du marais, donc c'est vrai que ça va brûler, ça risque de brûler un petit bout de temps, quoi.
11: Les pompiers sont restés mobilisés cette nuit pour s'assurer que le feu ne reparte pas.
10: Et les agriculteurs sont venus prêter main forte aussi aux pompiers de Vendée qui, outre le feu près d'un camping des Sables d'Olonne et celui dans un camping de Saint-Jean-de-Mont, sont intervenus hier après-midi à Chaland, au Champ-Saint-Père ou à Sèvremont, des feux dans des champs, des feux de broussailles, dans des sous-bois, une douzaine d'hectares brûlés pour près d'une centaine d'hectares préservés. Un homme de 40 ans a été héliporté en urgence absolue vers le CHU de Nantes hier en fin d'après-midi après un accident à Barbâtre sur l'île de Noirmoutier. Entre son vélo et une voiture, le conducteur de la voiture, âgé de 72 ans, a lui été emmené à l'hôpital de Chaland. Il est légèrement blessé.
9: Les députés ont approuvé cette nuit le projet de loi d'urgence agricole.
10: 296 voix pour, 224 contre et des divergences entre le gouvernement et une partie de ses alliés. Un texte controversé avec la réintroduction de manière dérogatoire et sous condition de deux pesticides interdits en France mais autorisés dans l'Union européenne. Autre mesure très discutée, la question de l'eau avec la construction facilitée de retenue d'eau à usage agricole et un doublement des volumes actuels d'ici 10 ans. Un sujet sensible en Vendée où le monde agricole, Yves-René Tapon, compose essentiellement avec des eaux de surface.
16: Des champs arides, des plantes brûlées, cette mi-juillet, les agriculteurs vendéens accusent le coup, surtout que les vagues de chaleur sont arrivées très tôt.
17: Au 1er juillet, on avait 90% de la récolte habituelle de moissonner, quoi, ce qui est totalement inédit.
16: Contre d'ordinaire, 15% déjà récoltés à cette date. Franck Bluteau, céréalier, préside l'importante coopérative CAVAC.
17: Nous, en Vendée, on a moins de 5% de nos surfaces qui sont irrigables aujourd'hui. Donc c'est insuffisant.
16: Pour son eau, la Vendée n'a pas de grand fleuve à disposition, ni de nappe phréatique abondante.
17: Il faut bien comprendre que l'enjeu eau, il sert surtout aux éleveurs aussi, parce que 75% de nos exploitations sont avec de l'élevage. Donc un fourrage pour l'élevage, il lui faut de l'eau aussi.
16: Et le stockage peut être un étang individuel, pas forcément une immense bassine collective. Mais cela n'est réservé qu'à une minorité, s'assure Yann Pajot, éleveur et porte-parole de la Confédération Paysanne en Vendée.
18: Cette loi, en fait, va être destinée à protéger une ultra-minorité d'oligarques agricoles et les intérêts des agro-industriels. Il faut absolument tout mettre en œuvre pour restocker un maximum d'eau dans les sols. Pour parler de marais Poitevin, par exemple, sur 100 000 hectares inondables, dans les années 80-90, on a asséché 30 000 hectares. On marche sur la tête.
16: Restaurer les zones humides, autre sujet sensible.
10: Et c'est désormais au Sénat de se prononcer cet après-midi sur ce projet de loi d'urgence agricole. En cas de vote, ce qui est fortement probable, le texte sera définitivement adopté. Le Tour de France cycliste avec la 16e étape aujourd'hui, un contre-la-montre en Haute-Savoie, 26 km entre Évian et Thonon.
9: Merci Céline Oiseau, à tout à l'heure, 10h.
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9: Et comme dirait la chanteuse Jennifer, on va passer la journée
20: au soleil.
9: Bah oui. Du soleil, du vent nord-est assez faible, mais toujours ce risque élevé au feu de végétation. La Loire-Atlantique est classée en rouge, c'est orange pour la Vendée. On est entre 16 et 18 degrés en ce moment sur nos deux départements. Cet après-midi, Météo France annonce entre 26 et 29 degrés, 26 la mini sur la côte à Pornic, 27 sur l'île de Noirmoutier, 28 à Sainte-Pazanne et Saint-Nazaire et la Châtaigneraie, 29 voire 30 à Nantes, Thoiry-sur-Loire, le Leroux-Bottereau, Riaillé, 29-30 aussi pour la Roche-sur-Yon, Saint-Gilles-Croix-de-Vie et les Sables d'Olonne. Demain, du soleil du matin jusqu'au soir, 16 à 18 au réveil et jusqu'à 30-31 dans l'après-midi. Vos conditions de circulation sur les routes de Loire-Atlantique et de Vendée à tout moment sur votre radio locale, ici Loire-Océan. Principale difficulté ce matin sur le périphérique nantais, au niveau du pont de Bellevue, où ça ralentit de quelques minutes pour franchir le pont de Bellevue. Ça ralentit également sur la route de Pornic pour entrer sur le périph par la porte de Bouguenay. 10 minutes de ralentissement et puis en intérieur au niveau du pont de Cheviré. Voilà les principales difficultés ce matin relevées sur la route.
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9: 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On va dire qu'on est tous en vacances ce matin, tiens. On est des aventuriers. Nous sommes les Bonnes Moranes de la Loire-Atlantique et de la Vendée.

0: 3 minutes 30 d'évasion avec Indochine et ici Loire-Océan.
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0: Chaque matin, pendant toute la saison avec Cathy Carzéro, on a adoré vous écouter, on a beaucoup rigolé, parfois on a été très touchés en écoutant vos témoignages, des fois on s'est énervé aussi avec vous. L'idée de ce rendez-vous qui reviendra le 24 août, c'est de vous donner la parole sur des sujets de la vie de tous les jours. Et justement, il y a quelques jours, on avait bien rigolé, on vous avait demandé, est-ce que vous étiez du genre à procrastiner le fait de remettre tout au lendemain, voire même très plus tard. Voici Laetitia Donge, elle déteste le repassage et je pèse mes mots.
3: Ah bah ça tombe pile poil, ah le linge, c'est... Je le déteste, le maudis, j'adore le porter, mais je le déteste, vraiment. Et j'ai trouvé une très bonne solution, c'est que, pour pas le voir, je le cache derrière mon canapé.
4: Ça doit être du propre, ça.
3: mais non, c'est super, ça se voit absolument pas, parce que j'ai une énorme télévision avec un grand meuble, donc on voit pas. Il n'y a que moi qui sais.
0: Il faut escalader la télé pour aller chercher un slip le matin, quoi. Ouais.
3: Non, faut pas exagérer quand même.
4: C'est et donc le dressing est vide, mais tout est derrière le canapé, quoi.
3: Non, faut pas exagérer.
0: On vous taquine.
3: Je procrastine, mais pas à 10 panières. Non, faut pas exagérer. Ouais. Alors, moi, je peux mettre un coup de fer sur les caleçons des garçons de la maison parce que c'est un peu chiffon, ouais.
0: C'est vrai, c'est vrai.
3: Donc, vraiment. Donc, je mets du temps à le faire, mais je le fais bien.
0: Ça peut s'empiler très longtemps, Laetitia ?
3: Ça a pu s'empiler très longtemps, oui.
0: Ah ouais.
3: Ça a pu s'empiler plusieurs semaines.
0: Oh là là.
4: Ah ouais.
3: Ah ouais, non, mais je déteste
4: vous aviez
3: ça.
4: Un stock de caleçons alors.
3: C'est absolument ça.
0: Ah ouais.
3: Non, j'exagère, mais non, je déteste ça. C'est une tannée le repassage. Même, j'ai essayé sur la terrasse, dans le jardin, en regardant les oiseaux. Non, c'est. Enfin, je vais être grossière, mais ça m'emmerde. Foncièrement, ça m'emmerde. Aucun intérêt. Enfin, si ce n'est la satisfaction que c'est plié, c'est bien rangé, mais ça dure pas.
0: Ben non,
3: et
0: ça.
3: Et quand on a des ados, c'est un enfer. Parce que vous vous cassez la tête à faire un truc que vous n'aimez pas, mais quand vous allez ouvrir les armoires, vous vous rendez compte que tout le boulot que vous avez mis tant de cœur à faire avec difficulté, c'est en boule dans les placards.
0: Bah déjà, vous avez de la chance que le linge sale arrive dans la machine à laver, Laetitia. Excusez-moi, mais les ados...
3: Ils n'ont pas vraiment le choix s'ils ne veulent pas que je le brûle. Non, faut pas exagérer. Ils font rien chez moi, donc déjà, ça va, ils font rien. Mais la moindre des choses, c'est de gérer au moins ça, d'aller jusqu'au panier à linge. C'est pas compliqué. Ils arrivent même à faire des machines maintenant. J'ai bien dressé les miens.
4: Ah ouais, ils sont bien.
0: Ah ouais, parce que moi... Moi, je crois que mes deux filles ne savent. Moi, je crois que mes deux filles ne savent pas qu'il y a une machine à laver à la maison. Le panier à linge.
3: Je vous propose les post-it, ça peut être pas mal. Faut essayer de faire un parcours fléché, c'est pas une façon de trésor, et de faire arriver jusqu'à la machine.
4: Et moi, je vais vous donner ma méthode, quand même.
0: Ah, attention.
4: Moi, alors, j'achète peu de vêtements, mais quand j'achète, je fais en sorte d'acheter des vêtements qui ne se repassent pas.
0: Ah ouais.
4: Voilà.
3: Moi, je suis horrible, parce que j'ai la touche défroissage sur le sèche-linge et tout. Moi, j'ai tout.
4: Et vous mettez pas la touche? Vous mettez pas la touche des fois,
0: ça marche pas.
4: Ah ouais.
3: Je pense que c'est mental. Il faut que ça soit repassé. J'ai l'impression que je sais pas. Faut que ça soit nickel. Faut que ça soit repassé. Même les t-shirts de boulot de mon mari qui est dans le TP, je les repasse. Je dis, mais ça sert à rien, c'est en dessous. Mais je m'en fous, on sait jamais ce qui peut t'arriver. J'ai pas envie que t'arrives en chiffon à l'hôpital.
4: Une procrastineuse maniaque. Ah, un peu quand même.
3: Je sais pas si je suis dans les études pour le coup, Faudra voir ça.
0: Ah bah, le repassage en fait partie, je pense.
4: En tout cas, on était ravis de vous avoir à l'antenne dans cette émission. Merci Laetitia. Belle journée.
0: Voilà pourquoi on adore vous écouter chaque matin avec Cathy Carzéro. Et d'ailleurs, réaction de Richard sur la procrastination. Richard sur WhatsApp au 02 40 73 6000 qui dit ne jamais remettre au lendemain ce qu'un autre peut faire à votre place le jour même. Merci Richard pour votre témoignage. On continue de vous écouter et vous pouvez nous appeler à réagir 02 40 73 6000. Qu'est-ce que vous remettez tout au lendemain? On écoute Vita, parce que ça fait mal là.

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0: Ici Loire-Océan, c'est votre radio, c'est la radio du coin qui parle de votre quotidien et vous invite à prendre la parole pour raconter vos expériences, partager vos souvenirs, vos coups de cœur, votre avis sur des sujets de la vie de tous les jours. Qu'est-ce que vous remettez au lendemain? Est-ce que vous procrastinez? On va écouter Sylvie de Clisson qui a du mal avec le rangement de son dressing. Et juste avant, c'est Françoise de Saint-Herblain. Alors, dans quelle équipe se met Françoise?
3: Les procrastinateurs.
0: Ok, ah. Ok. Donc vous, c'est, ah, hop, c'est tout de suite.
4: Ah, moi, respect, François.
0: Ouais, ouais, ouais, ouais.
4: Ah ouais.
3: Ah, je déteste ça. Je déteste ça. Alors, on va dire un petit peu, mais pas au point de certains candidats ou candidates que j'ai entendus tout à l'heure, mais ce que je peux comprendre, hein, mais ça va pas traîner longtemps, parce que dès que c'est sous mes yeux, il faut que ça soit fait, quoi.
0: Ouais, parce que ça vous stresse.
3: Bah, disons que stresser, c'est un grand mot, mais ça m'agace que ça soit pas fait, mais pas au point de stresser. C'est-à-dire que je sais qu'il faut que je le fasse, je veux dire, bon, allez, j'ai le temps, je fais ça demain, le demain, je le fais pas, et le surlendemain, il faut que ça soit fait, parce que c'est insupportable de voir traîner les choses, et quand c'est fait, qu'est-ce qu'on est content.
4: Mais ouais. Ah oui, bah oui, bah oui.
3: Hein, c'est ça, hein. Ouais. Comme disait Romain tout à l'heure, il faut s'y mettre. Une fois qu'on s'y est mis, bah, exactement, on se dit, bah, finalement, c'est pas si compliqué que ça, et le bonheur que ce soit fait, bah, voilà. Et je pense que c'est une question d'habitude et puis peut-être de caractère aussi. Hein.
0: Ouais, je
4: vous êtes plutôt
0: aussi,
4: une battante, vous, Françoise?
3: Comment?
4: Vous êtes plutôt une battante?
3: Oh oui, oui, oui, oui, oui. Je suis avec plutôt une battante.
0: Avec un fort caractère.
4: Ça s'entend.
3: Oh, un bon caractère, mais dans le bon sens.
0: Bah, évidemment, mais
4: ouais, c'est ça.
0: Déterminée, rigoureuse, hop là.
4: Comment on dit, vous crochez dedans, quoi.
3: Ouais. Exactement.
0: Ah, vous comme ça, d'accord.
4: Ouais, voilà. Okay.
0: Merci à toute la Françoise. À bientôt.
3: J'adore faire mes livres. J'adore faire le repassage.
0: Ah, bah, très bien.
4: Bah, écoutez, si vous en avez pas assez.
0: Hein. Ouais,
4: à bientôt, Françoise.
0: À bientôt, Françoise.
4: On a Sylvie de Clisson. Bonjour, Sylvie.
0: Bonjour.
5: Alors,
4: quelle équipe, vous, Sylvie?
5: Alors moi, l'équipe, moi je suis assez rigoureuse pour ranger le quotidien, ça va.
0: Ouais.
5: Mais alors, moi, le problème, là, c'est vider mon dressing, ranger mes placards, je me pousse toujours au lendemain, c'est la galère.
0: Ouais, c'est pénible à faire.
5: J'y arrive pas du tout, j'y arrive pas. Et bon, ben, je me mets des post-it partout, et si bien que j'oublie les post-it, et c'est là, c'est incroyable. J'ai une pièce, un dressing, et bon, faut que je m'y mette, quoi. Alors là, je me suis lancé un défi, et ben voilà, je me suis dit, bon, il y a pas, hein, faut arrêter tout ça. Et ben, je suis tombée sur un vide penderie en folie, sur Facebook. Et du coup, là, je m'y attelle. Et normalement, j'emmène une valise samedi. Vendredi à Saint-Tus.
4: Ah, donc ça voilà. Peut être motivant, parce que là, vous allez vendre au vide dressing, là. Donc,
5: J'espère.
0: Ce qui est souvent pénible, en fait, c'est de faire du tri et puis de se dire, mais qu'est-ce que je vais faire de tout ça? Et souvent, on a limite un peu la flemme de savoir comment on va en faire. Quoi.
5: J'y arrive pas.
0: Bon, on vous lance un défi, Sylvie, pour conclure. Vous nous faites ça ce week-end, on veut une photo.
5: Bon, ben voilà.
0: Ah, okay. Non, mais on compte sur vous, attention.
4: Ah, une petite photo sur WhatsApp. Hein.
0: Ouais. Hein.
5: Oh là
0: allez, Sylvie, on croit en vous.
4: Ah ouais.
0: Vous êtes notre championne.
5: Merci.
4: Et puis, bon vide de dressing à Sainte-Luce, en tout cas.
0: Ouais.
4: À bientôt, Sylvie.
0: Et on n'a jamais eu de nouvelles de Sylvie et de son dressing. Qu'est-ce que vous remettez au lendemain? Est-ce que vous procrastinez? C'est la question qu'on vous avait posée il y a quelques semaines. Et vous pouvez réagir hein, toujours au 02 40 73 6000. Pendant qu'on regarde droit dans les yeux, Bette Davis avec Kim Cards.
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0: Ici Loire Océan, vos chansons préférées toute la journée avec ce classique des années 80, Kim Carnes. Et toute cette saison, vous avez été des centaines à nous raconter vos histoires depuis les Sables d'Olonne, la Effoissière, Nantes, Anceny, Port-Saint-Père, Chalon, La Roche-sur-Yon, Chauchet. Vos anecdotes, vos émotions, votre avis sur des sujets qui parlent à tout le monde. Et cet été, entre 9h et 9h30, on vous propose une sélection de ces chouettes moments. Et à l'occasion de la journée de la procrastination, on avait consacré donc une émission sur ce thème. Qu'est-ce que vous remettez au lendemain? Voici Marie-Jo de Saint-Philbert de Grandlieu qui a lancé ce jour-là un sacré débat et une grosse rigolade.
1: Ah, moi, c'est les vitres.
2: Ah, ah ouais, oui,
3: oh là là, les vitres.
1: Les vitres avec une véranda qui fait 9 mètres sur 3 qui est entièrement vitrée.
2: Ah, bah pareil.
1: et qui est plein est. Et là, je peux vous dire que le soleil, il est en pleine dent.
2: Oh.
1: Et je. Ouais, voilà.
3: La dernière fois, c'était quand, Marie-Jo?
1: Bah, j'ai dû la faire avant les fêtes de Noël, quand même.
2: Mmh, ah oui.
1: Du monde.
3: Vous voyez non, mais... encore au travers, quoi.
1: Oui, je vois encore à travers.
2: Elle donne sur.
3: Je vous chine, mais moi, je vais vous dire, la dernière fois que j'ai fait, moi, j'ai pas une véranda, mais j'ai des grandes baies, c'était cet été quand j'ai reçu la famille.
2: Oh,
3: j'ai pas fait de.
2: Ouais.
3: Oui. Je déteste ça. Voilà. Donc,
1: Là, les enfants n'arrêtent pas de me dire, attends, on va t'offrir un nettoyeur à vitres et tout le reste.
2: Ah, c'est hyper bien ça.
3: Ah bon?
2: Ah, c'est génial.
1: Ah bon, est-ce que ça fonctionne bien? Moi, c'est mon problème.
2: Marie-Jo, je témoigne, ça fonctionne super bien, vraiment.
1: Ah ouais.
2: Ah ouais.
1: Bon, ben, ça va peut-être me.
2: Je travaille pour aucune marque.
1: Diriger vers les désirs de mes enfants là.
2: Aucune trace, rien. En deux secondes, c'est fait. Vraiment, c'est magique.
1: Ah ouais.
2: Ah mais oui.
3: Vous prêtiez le vôtre pour que je fasse un test.
2: Ah bah ok, pas de problème.
3: Allez, marché conclu.
2: Ouais, non, vraiment, Marie-Jo, c'est génial.
1: Bon, eh bien, je vais essayer de retenir ça et de m'en souvenir au prochain achat.
2: Voilà, ça peut faire une belle idée de cadeau.
3: Ouais. Parce que sinon, le repassage, vous, pas de souci.
1: Ah non, moi ça me gêne pas, de toute façon j'en fais pas beaucoup.
3: Ah voilà.
1: Tout ce qui est t-shirt, bah, ça reste les t-shirts d'hiver, ça reste sous les pulls, donc ça n'a pas besoin d'être passé.
2: Mmh.
1: Je parle pas des draps, je parle pas des oreillers, je parle pas les jeans, voilà, les jeans, et puis on porte pas de chemise, donc il n'y a pas de souci, les pulls, il n'y a pas besoin, c'est un minimum.
3: Dès que la machine est faite, on les étend bien ou on les sort du sèche-linge, faut pas laisser en bouchon, quoi.
2: Ah non, bah ouais. Non.
1: Voilà, moi je les mets sur des cintres et puis je les mets sur le fil et puis ça sèche bien, c'est super.
2: Super. On est tout pareil, Marie-Jo. Maman.
1: Non, mais moi, tous ces trucs-là, c'est pas mon truc.
2: Oh, ouais, pareil.
3: Bon, en tout cas, je vais tester le lave-vitre, moi, là, de Romain.
2: Vous le voulez vraiment?
3: Ah oui, non, mais
2: Ouais. Très bien.
3: Allez, merci Marie-Jo pour votre témoignage.
2: À bientôt Marie-Jo.
3: Bonne journée. Vous êtes en train de nous appeler en disant quelle est la marque du lave-vitre de Romain, celui que je vais emprunter. Sachant que sur WhatsApp, il y a aussi Floriane qui nous dit « Je confirme le lave-vitre Karcher, c'est génial. » Mais il y a donc Marie et Jacqueline qui ont appelé, qui voudraient la marque, un ordre de prix. Alors, c'est pas téléachat non plus là.
2: Alors. Vous êtes formidable, qu'est-ce qu'on vous aime. Vous êtes tellement drôle, c'est génial. Bon, alors le mien, c'est un Bosch.
3: Okay.
2: Alors avant, j'avais un Karcher, sauf que ça s'est bouché.
3: D'accord.
2: J'ai pas réussi à le démonter, donc j'ai acheté un Bosch. Je l'ai acheté 49,90€. Voilà, il y a aussi Lidl qui le fait avec son Silvercrest. Il y a plein de marques, quoi.
3: Ok.
2: Celui de Lidl, il est à 19€. Voilà, comme ça, toutes les marques sont données.
3: Vous avez tout. Bon, je vous promets.
2: Bosch.
3: J'emprunte le sien.
2: Oui.
3: Je fais le test chez moi sur mes grandes baies.
2: Je vous testé, approuvé.
3: Ouais.
2: Et alors Cathy a testé, elle s'en a acheté un et elle adore, c'est ça le pire. Demain on écoutera vos témoignages sur vos petites routines du matin, qu'est-ce que vous faites quand vous ouvrez les yeux, vous pouvez réagir dès maintenant en nous envoyant peut-être via votre application WhatsApp un message vocal ou un message texte au 02 40 73 6000. Des idées, des infos pratiques pour vous rendre service en Loire-Atlantique et en Vendée dans un instant. Saint-Brévin recrute, des affiches de ciné à vendre au Croisic et puis la Ludoplage de Saint-Gilles-Croix-de-Vic.

0: Plage et régalade. Elisa, qu'on a croisée à Nantes, adore profiter de la vie, ses petits plaisirs de l'été dans la prochaine demi-heure. Et puis Pierre Fabin nous donnera des conseils tout bêtes pour nettoyer les oreilles de notre chien.
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0: Toutes les heures, des infos pratiques et sympas pour la Loire-Atlantique et la Vendée. Vous cherchez un poste de chargé d'état civil, ça tombe bien, puisque la mairie de Saint-Brévin aussi, le poste est sorti le 10 juillet, il est à pourvoir au 1er septembre. Vous avez toutes les infos sur le site de la mairie de Saint-Michel, chef-chef et de Saint-Brévin. Jusqu'à la fin de l'été, au Croisic, grande vente d'affiches de cinéma, le poster de l'Odyssée ou de films plus anciens. C'est au cinéma Le Hublot qu'ils vous attendent, entre 4 et 8 euros l'affiche. Demain 11h, il y a d'ailleurs une séance pour les enfants. Ça s'appelle Patouille et Momo, les contes de la forêt, des courts-métrages tout mignons, ça dure 35 minutes, c'est pour les enfants à partir de 3 ans. Et puis on termine à Saint-Gilles-Croix-de-Vie avec sa ludoplage installée jusqu'au 13 août sur le Remblai. Elle est bourrée de jeux en bois traditionnel. Demain mercredi, elle est ouverte de 10h à 13h.
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0: Et alors là, impossible d'être de mauvaise humeur quand Abba débarque dans la radio.

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0: Quels sont vos petits plaisirs de l'été? On vient vous poser la question directement chez vous, dans votre commune de Loire-Atlantique, de Vendée. Et voici Elisa qu'on a croisée au soleil sur les bords de Loire à Nantes.
3: À moi, l'été, c'est fruits et légumes à volonté, viande grillée de temps en temps. Bonjour, moi je m'appelle Elisa et l'été, mon petit plaisir, c'est de sortir en open air avec les copains et d'aller à la plage. Voilà, en lendemain de soirée, c'est sympa. J'aime aussi me balader en forêt, profiter de la nature l'été. La Bernerie, j'aime bien. Il y a moins de monde qu'à Pornic, je trouve. Et c'est vraiment sympa pour s'y reposer, parce que je suis au plus originaire de la côte. Et sinon, un petit coin sympa à Nantes, les parcs pour se ressourcer, ça fait du bien. Et pour sortir, les open air de la station Nuage, la Chaumière, tout ça. Le soir après le travail, je rejoins mes copains, je sors, course à pied, voilà. Et puis à midi, pareil, j'essaie de me faire de petites salades colorées, histoire d'être en forme, quoi. Et de prendre le soleil dès que j'en ai l'occasion. À moi, l'été, c'est fruits et légumes à volonté, viande grillée de temps en temps, mais fruits et légumes, un peu de pain de temps en temps, une bière à l'apéro et voilà.
0: Elisa. Et la vie a croqué à pleines dents, hein, et ça fait plaisir à entendre. Dans un instant, on va partir en visite guidée dans Nantes avec Agnès, qui est chargée des visites guidées, justement. Et puis, on va rejoindre Rock Voisine, qui nous attend, seule sur le sable, les yeux dans l'eau.
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0: moi.
1: Fin des années 80, il nous a offert le slow qui a sûrement permis à beaucoup d'entre vous de conclure. Rock voisine, Hélène.
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1: Et bienvenue à Nantes avec Agnès Porras qui est en charge des visites guidées de Nantes pour le voyage à Nantes. Bonjour Agnès.
4: Bonjour.
1: Avec vous, des visites familiales?
4: Eh bien oui, nous en avons au moins deux toutes les semaines. Alors, en tout cas, les semaines passées, ça a été un peu plus compliqué. Mais cette semaine, la semaine prochaine, sur les prochaines, voilà, jusqu'au 17-18 août, on va avoir au moins deux offres par semaine, à la fois autour de l'île de Nantes, qui est un autre terrain de jeu, on va dire, avec déjà beaucoup de choses à faire. Mais en tout cas, on souhaite vous emmener vers des coins qui sont un petit peu moins connus et avec des activités avec nos guides conférenciers, donc pour mieux révéler finalement certaines architectures, des jardins, des œuvres. Évidemment de la collection Pérenne. Et puis on va aussi en famille découvrir la gourmandise, des produits emblématiques, hein, cacao, sucre et sel, qui bien sûr font partie des produits un petit peu historiques du territoire, avec cette balade sucrée-salée. Donc on a vraiment différents types d'offres qui s'adressent à la fois au public à partir de 6 ans, accompagnés évidemment de leurs parents. Et puis j'avais aussi envie de vous emmener dans des perspectives un peu différentes. Il y a des grandes thématiques classique, hein, le cœur historique, la cathédrale, la traite atlantique, mais il y a aussi La ville est un jardin, qui était tout à fait opportun au moment des fortes chaleurs, et qui l'est toujours, puisqu'on découvre à la fois la fraîcheur des espaces arborés la ville. On retrouve l'œuvre aussi de Pierre Exorin au Jardin des Plantes, là, qui a été inaugurée dans le cadre de l'événement estival. Et puis on a envie aussi de vous emmener prendre un peu de hauteur sur le quartier Chantenay, qui a aussi ses nombreux parcs, dont le jardin extraordinaire, et une balade qui permet de découvrir véritablement différents points de vue sur la Loire, sur la ville. C'est la promenade commentée des Belvédères. Voilà mon petit programme de la semaine, mais vous retrouverez évidemment pas mal d'informations sur notre site internet, directement dans nos accueils, face au château des Ducs, et puis une tarification évidemment qui est adaptée aux enfants, aux familles, avec des visites gratuites pour les moins de 12 ans. Donc voilà des vraies envies de redécouvrir la ville, en tout cas pour tous les visiteurs nantais ou d'ailleurs.
1: Merci beaucoup Agnès Porras qui est en charge des visites guidées de Nantes pour le voyage à Nantes. Toutes les infos sur le site du voyage à Nantes. Autre sujet, faut-il nettoyer les oreilles de son chien? La question peut paraître assez étonnante, mais comme on dit, il n'y a pas de question bête. Hein. Avant 10h, Pierre Fabin, notre vétérinaire, nous donnera donc ses conseils, ses astuces. On sera dans son cabinet après Yael Muller et cette reprise très électro du chasseur de Michel Delpech.
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0: Et voilà, vous prenez un tube, vous le passez à la moulinette et hop, nouveau tube, le DJ Yann Müller sur Ici Loire-Océan.
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0: Et pourquoi vous restez sur Ici Loire-Océan? Parce qu'ici, toute la journée, on vous parle des sujets qui vous concernent vraiment au quotidien. Et nos animaux, évidemment, en font partie. Bonjour Pierre Fabin, vous êtes notre vétérinaire urgentiste. Et on entend souvent dire qu'il faut nettoyer régulièrement les oreilles de son chien. C'est vraiment nécessaire?
3: Alors, il faut savoir que tous les chiens n'ont pas besoin qu'on leur nettoie les oreilles. C'est un peu comme chez nous, il y a des personnes qui n'ont jamais de bouchon de cérumen et d'autres qui en font tout le temps. Chez le chien, ça va dépendre de la forme de son oreille, de sa production de cérumen, bien sûr, et de ses activités. Un chien qui a les oreilles tombantes, comme un cocker, ou un chien qui nage souvent, aura beaucoup plus tendance à avoir les oreilles un peu sales ou humides. Dans ces cas-là, il faut un nettoyage régulier qui va être utile pour éviter les otites, on va dire une à deux fois par semaine. Mais s'il a les oreilles propres, pas besoin de le faire chaque semaine. À force de nettoyer trop souvent, vous risquez de provoquer des irritations.
0: Alors comment savoir si mon chien a vraiment besoin qu'on lui nettoie les oreilles?
3: Alors il vous suffit de regarder en fait. Si l'oreille est propre, rose, sans mauvaise odeur, sans sécrétion, n'y touchez surtout pas. Par contre, si vous remarquez qu'il y a un peu de cérumen brun qui commence à s'accumuler et à sortir, il faut agir dans ce cas-là. Vous allez utiliser une solution auriculaire adaptée, une qui est vendue en animalerie ou chez votre vétérinaire et qui est spécifique pour chiens. Le principe, versez un peu de produit dans l'oreille, massez la base. Ensuite, laissez votre chien secouer, il va en mettre un peu partout et vous allez passer juste un coton propre pour retirer ce qui dépasse. Et surtout, jamais de coton-tige. Ça pousse les saletés au fond et ça peut blesser le tympan. Mais par contre, si votre chien se gratte, se secoue la tête, consultez. Ça peut être une otite dans ce cas.
0: Et ça se fait à quelle fréquence alors?
3: Alors, en moyenne, un chien risque d'avoir besoin d'un nettoyage toutes les 2 à 3 semaines. Mais ça n'est pas du tout une règle fixe. Ça va vraiment, vraiment dépendre de son mode de vie. Après une baignade en mer ou dans un lac, faire un nettoyage, c'est une bonne idée pour éviter les infections qui vont être liées à l'humidité. Mais pour un chien qui n'a pas de problème particulier, qui n'a pas les oreilles qui tombent, qui n'a pas de problème de peau non plus, parce que souvent ça favorise les problèmes d'oreilles, mieux vous laisser tranquille. En fait, ne nettoyez pas par principe. Si vous ne voyez pas de cérumen, voilà, ne nettoyez pas. Et nettoyer uniquement si c'est nécessaire.
0: Les conseils de Pierre Fabin, c'est tout l'été et chaque week-end, on consacre une heure à nos animaux avec la SPA de Loire-Atlantique qui propose donc chaque week-end des animaux à l'adoption qui attendent tout plein d'amour. C'est le samedi, c'est le dimanche de 11h à midi. Le retour de votre actu locale, ce sera à 10h avec Céline Loiseau et juste avant, on a largement le temps d'écouter ensemble Donna Lewis.

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0: Dans la prochaine demi-heure, je vais vous offrir deux entrées pour aller passer un super moment au zoo de Mervan, au sud de la Vendée. Joli endroit qui protège de nombreuses espèces, des lions, des loups, des tigres. Il y a aussi la plaine africaine, 2 hectares avec les girafes, les antilopes, les autruches. Tout ce beau monde vous attend en plein cœur de la forêt de Mervan, Vendée.
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0: Merci d'écouter votre radio locale. Il est 10h. Toute l'info en Loire-Atlantique et en Vendée, Céline Loiseau.
2: Une végétation très sèche et du vent. Hier, entre Loire-Atlantique et Vendée, on a recensé une dizaine de feux de végétation. On peut citer Chaland, le Champ Saint-Père, Châteauneuf, Sèvremont. Les feux les plus impressionnants ont eu lieu à Nantes et sur la côte vendéenne. À Nantes, tout part d'un feu de voiture dans le camp de Rome de la Prairie de Mauves. Le feu s'est propagé à des caravanes, à de la végétation autour. Environ 10 hectares ont brûlé. Un panache de fumée visible plusieurs kilomètres à la ronde. Vous avez des images sur notre site internet. ici.fr. Des détonations aussi ont été entendues car des bouteilles de gaz ont explosé. Ce matin, les pompiers sont toujours sur place, même si le feu a été maîtrisé vers 22h. 150 à 200 personnes ont été évacuées. Des occupants du camp de Rome et des riverains du quartier du Vieux-Doulon. Un gymnase avait été ouvert pour les accueillir. Vers 23h, certains habitants ont pu retourner chez eux. Autre incendie important avec évacuation, celle de 2200 personnes du camping Le Trianon au Sable d'Olonne en raison d'un feu de végétation non loin. Un client a fait un malaise cardiaque. Il a été emmené à l'hôpital de La Roche-sur-Yon. Plus de 130 pompiers et 2 bombardiers d'eau sont venus à bout de ce feu de 13 hectares. Et puis à Saint-Jean-de-Mont aussi, un camping a été évacué hier en fin de journée. Là, ça concerne 550 personnes. Le feu a démarré dans un cabanon et a détruit au passage 2 mobil-hommes et 2 tentes. Le propriétaire du camping a été brûlé à un avant-bras. Les circonstances de l'accident sur l'île de Noirmoutier ne sont pas connues. Hier en fin de journée à Barbâtre, collision entre un cycliste et un automobiliste rue de l'Estacade. Le cycliste âgé de 40 ans selon les secours a été héliporté vers le CHU de Nantes. Il était en urgence absolue lors de son transfert. Le conducteur de la voiture, 72 ans, est légèrement blessé. Il a pris lui la direction de l'hôpital de Chaland. Réintroduction de 2 pesticides sous condition, élargissement des réserves d'eau pour l'irrigation. Voilà en très résumé le projet de loi d'urgence agricole qui a été voté cette nuit au terme d'un débat houleux par les députés. Texte controversé avec des crispations parmi les alliés du gouvernement. Cette loi vue par les agriculteurs vendéens, c'est à lire sur ici.fr à la page Loire-Océan. Cette loi est une catastrophe, un recul environnemental selon la Ligue de protection des oiseaux. Quand la ministre de l'Agriculture, elle se dit satisfaite. Cet après-midi, c'est au tour des sénateurs de se prononcer sur cette loi. S'ils l'approuvent, ce qui devrait être le cas, le texte sera définitivement adopté. Le Tour de France cycliste avec la 16e étape aujourd'hui après une journée de repos et c'est un contre-la-montre en Haute-Savoie qui attend les coureurs. 26 km entre Évian et Thonon. Pogacar, le maillot jaune, s'élancera en dernier à 17h15 et sur votre radio ici, vous en avez l'habitude. Vous, on vous fait vivre les grands moments des étapes du Tour de France.
0: Merci Céline Loiseau et le prochain point sur l'actualité, ce sera 11h.
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0: Les lunettes de soleil, la crème solaire sont de sortie encore aujourd'hui. Grand soleil, ciel bleu, mais attention, on a toujours ce risque élevé au feu de végétation. La Loire-Atlantique est classée en rouge, c'est orange pour la Vendée à cause du vent. Cet après-midi, Météo France annonce entre 26 et 30 degrés. 26, la mini sur la côte à la Bernerie-en-Ré, 27 sur l'île de Noirmoutier, 28 à Saint-Brévin, Saint-Nazaire, Antigny, 29 voire 30 à Nantes, Ancenis, Saint-Julien-de-Concelles et Saint-Marie-la-Jaille, 29 à 30 aussi à La Roche-sur-Yon, Saint-Hilaire-de-Riez, La Tranche-sur-Mer et les Sables-d'Olonne. Demain, du soleil du matin jusqu'au soir, 16 à 18 au réveil et jusqu'à 30, 31 l'après-midi.
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0: Et bienvenue à vous qui avez choisi notre belle région pour passer quelques jours de vacances. On vous accueille, oui, avec du vent, mais avec un beau soleil. Une bonne moule frite à Pornic, le passage du Gois à marée basse, une glace au Sable d'Olonne, un petit détour par Noirmoutier, peut-être une gaufre à Saint-Jean-de-Mont. Oui, on est bien ici, en Loire-Atlantique et en Vendée.

0: Maxime Le Forestier, Ambalaba avec Ici Loire-Océan.
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0: Ici Loire-Océan, on sait quoi? C'est la radio toujours de bonne humeur. C'est la radio qui est au plus près de vos préoccupations du quotidien. La radio qui parle de l'actu de votre commune. Ici en Loire-Atlantique et en Vendée, celle qui se déplace pour vous voir, comme à Trignac ces derniers jours. La radio avec les meilleurs spécialistes dans leur domaine. Il y a Pierre Nus qui va nous rejoindre dans la demi-heure pour partager avec nous les secrets de sa grand-mère. Il nous dira comment avoir des mains impeccables après avoir jardiné. Et puis, Ici Loire-Océan, c'est de la musique et aussi des cadeaux.
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0: 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Je vous offre ce matin deux entrées pour aller passer un super moment en pleine nature aux eaux de Mervan. Je vais y arriver.
3: Aux eaux de Mervan.
0: Oh la vache.
3: Concentrez-vous, Romain.
0: Ah, mais je suis concentré.
3: Ça va bien se passer.
0: Mais je bug. Voilà, super endroit qui protège donc de nombreuses espèces, des lions, des loups, des tigres. Vous allez découvrir les 2 hectares de la plaine africaine avec les girafes, les antilopes, les autruches. Tout ce beau monde vous attend en plein cœur de la forêt de Mervan, au sud de la Vendée. Pour ça, il faut reconnaître qui chante dans le coquillage de Pamela et Brandon. C'est dur, hein?
3: Cherche.
0: Michel Berger?
3: Non. Laurent Foulcy?
0: Non. Alain Souchon?
3: Non.
0: Bon, en tout cas, si vous avez reconnu qui chante dans le coquillage, venez tenter votre chance. 02 40 73 6000 et à vous les entrées donc pour le zoo de Mervan. Pour la musique, un morceau qui colle parfaitement à l'été. C'est Benjamin Biolay qui passe nous mettre un petit peu de crème. Et alors, il est prévoyant, c'est l'écran total. Avant de le voir ce week-end aux escales de Saint-Nazaire. Et d'ailleurs, vous savez quoi?
3: Votre vous avez des places?
0: Votre radio locale vous offre des places toute la semaine. Sur Ici Loire-Océan, Benjamin Biolay est avec nous.

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0: Pierre Nus vous accompagne tout l'été avec les astuces de ma mama. 1 minute 30 pour nous donner des astuces toutes bêtes de grand-mère qu'il héritait donc de sa grand-mère. Et vous faites partie, j'en suis sûr, de ceux qui depuis le printemps jardinent, bêchent, gratouillent dans les parterres et plantent.
3: Et ça se voit, tous les jardiniers qui ont oublié de mettre leurs gants ou leurs petits restes sous les ongles. Mais ma mama, jamais. Elle a sa petite astuce pour les amoureux de la terre qui souhaitent garder des mains impeccables. Jardiner, c'est son plaisir. Mais la terre noire qui s'incruste sous les ongles, bon, ça c'est moins son truc. Elle utilise un bouclier préventif avant d'aller au jardin. Elle gratte vigoureusement un pain de savon sec, un type savon de Marseille, avec ses ongles. En faisant ça, les copeaux de savon viennent combler l'espace vide sous l'ongle. Ça crée comme une barrière physique où la terre ne peut tout simplement plus entrer. Bah oui, c'est occupé. La place est déjà prise par le savon. Le véritable miracle se produit au moment du lavage. Vous passez simplement vos mains sous l'eau tiède et le savon emprisonné sous vos ongles va fondre naturellement, en expulsant avec lui les rares poussières qui auraient tenté de s'y loger. Plus besoin de frotter avec une brosse agressive et contrairement à l'usage de produits décapants pour retirer le cambouis ou la terre, cette méthode est douce. Et en prime, le savon protège l'hyponychium. Qu'est-ce que c'est que ça ? C'est la peau sous l'ongle, tout simplement. Ça la protège du dessèchement causé par le contact direct avec le terreau. Et vos mains resteront nettes et saines. C'est une astuce simple, écologique et totalement gratuite pour jardiner sans que vos ongles n'en pâtissent. Merci ma mama.
0: Pierre Nus et ses astuces de grand-mère qui fonctionnent vraiment, hein, c'est pendant tout l'été. Là on s'évade pendant 2 minutes 40 avec cette reprise des Suprêmes, signée Phil Collins.

0: Phil Collins avec Ici Loire-Océan. Dans un instant, l'un ou l'une d'entre vous va tenter sa chance au jeu des vacances de l'amour. À la clé, deux entrées pour le zoo de Mervan au sud de la Vendée. Juste avant, je vous emmène danser le Calypso avec France Gall.
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5: 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On en parle dans un instant avec Frédéric Grosjean, responsable du service des legs.
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0: Et c'est Colette de Corcouët-sur-Logne qui va tenter de sauver l'amour, sauver les vacances de Pamela et de Brandon. Bonjour Colette.
5: Bonjour.
0: Ça va bien?
5: Oui, ça va très bien, vous aussi?
0: Oui, en pleine forme. Corcouët-sur-Logne, on resitue un peu sur la carte. On est à la frontière vendéenne, pas loin de Saint-Philbert-de-Bouëne, Roche-Servière, Legé, Saint-Colomban.
5: Oui. Oui, tout à fait.
0: C'est quoi le programme de votre journée, Colette? Là, vous êtes en voiture, j'ai l'impression.
5: Je travaillais ce matin, je retravaille cet après-midi, et puis voilà, j'ai des courses à faire. Je suis pas encore en vacances.
0: Vous faites quoi dans la vie, Colette?
5: Je suis chauffeur de transport spécialisé.
0: D'accord, ok. Donc là, c'est la petite pause de midi avant de reprendre cet après-midi.
5: C'est ça, transport de personnes.
0: J'ai donc deux invitations, deux entrées pour découvrir le Zone Mervant, super endroit qui protège de nombreuses espèces. Vous allez découvrir les 2 hectares de la plaine africaine, les girafes, les antilopes, les autruches, et aussi des lions, des tigres, des loups. Tout ce beau monde vous attend donc en plein cœur de la forêt de Mervant. On réécoute Colette qui chantait dans le coquillage. Alors d'après vous, Colette, qui chante?
5: C'est Jean-Jacques
0: Goldman. On vérifie. Mais oui. Eh ben bravo Colette, c'est gagné.
5: Bonjour, merci. Merci beaucoup.
0: Hein. Deux entrées pour aller vous faire plaisir. Vous vous emmenez qui avec vous, Colette?
5: Je vais voir avec peut-être les petits-enfants.
0: Ah voir ça. Ouais, ils vont adorer. Donc le Zone Mervant, on est au sud de la Vendée. Super parc, ombragé. En plus, quand il fait chaud, c'est bien pratique. Et puis, j'ajoute aussi un autre

0: 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Bonjour à vous qui venez d'arriver peut-être d'une autre région de France. Nous, c'est Ici Loire-Océan. On fait partie des 44 radios locales qui vous accompagnent au plus près de votre quotidien partout en France. Dans la prochaine demi-heure, Louise Lempire va répondre à cette question d'enfant. Comment on fait pour savoir quand la mère s'en va? Explication à suivre. Et puis on fera connaissance avec Olivier qui tient un super resto à Saint-Nazaire.
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0: Et comme toutes les heures, des infos pratiques utiles et des idées de loisirs pour vous faciliter la vie et profiter de l'été en Loire-Atlantique et en Vendée ce week-end à Saint-Lifard. On vous invite à un véritable voyage dans le temps avec sa fête des traditions. Rendez-vous dimanche de 8h à 19h pour un grand vide grenier, des voitures anciennes, des expositions, des démos de vieux métiers, des animations autour de la pêche, des scénettes traditionnelles, et vous pourrez aussi vous restaurer sur place tout au long de la journée, bien évidemment. Si vous avez le pied marin et que vous connaissez déjà quelques manœuvres, et si vous avez envie d'apprendre le couroun, c'est au Croisic que ça se passe. Ils recherchent des équipiers pour ces prochaines sorties. Il suffit de contacter l'association des Amis du Couroun. Et enfin, au Sable d'Olonne, vous pouvez vous former gratuitement au sauvetage cardiaque et rejoindre les 21 000 Sablais qui savent déjà sauver des vies. Cette initiation d'une heure est gratuite, ouverte à tous et sur prescription directement sur le site de la ville.

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0: inquiète du côté de Guémené-Pinfo. 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Et sur votre autoradio, c'est donc demain changement de fréquence 91.9 à Guémené-Pinfo.
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0: Nolwenn Lumineux se balade sur le littoral pour vous rencontrer. Elle vous tend son micro et Nolwenn, on fait une halte bronzette avec vous.
3: Alors je suis sur la plage de Saint-Nazaire, sur la balade. Et juste derrière les cabanes de pêche, il y a un petit resto, enfin bar. Je me dis que ça va être sympa de s'y poser quand même. Bonjour Olivier, est-ce que vous pouvez me dire comment ça s'appelle ici?
4: La bronzette.
3: Ça marche bien parce que vous êtes assez bronzé quand même.
4: Ouais, mais bon, j'ai un truc. Hein. Je pars l'hiver au soleil et l'été. En fait, je suis bronzé toute l'année, quoi. C'est ça. En raccord avec la bronzette, de façon à vendre plus facilement aux clients qui disent « il fait beau ici ».
3: C'est quoi, c'est un bar à huîtres, c'est ça ici?
4: Non, pas du tout, c'est des concessions en fait de mairie qui sont attribuées pour un laps de temps bien défini, c'est-à-dire 6 ans. Chacun a son identité, d'autres vont être un peu plus axés sur la restauration. Nous, ça va plus être de l'afterwork, on travaille beaucoup plus en apéro à l'afterwork. Nous, notre créneau, c'est vraiment le soir, l'afterwork, l'apéro avec le son, la musique et tout ça, voilà.
3: Et qu'est-ce que ça fait de travailler dans un cadre aussi chouette?
4: Ouais, en fait, c'est l'estuaire, face au port, face à Saint-Brévin, face aux pêcheries, c'est juste magique. Bah, ce que ça fait, c'est que moi, ayant eu un bar-concert pendant plus de 30 ans à Saint-Nazaire, qui fermait à 14h du matin et couvrait à 21h, ça me change, mais c'est génial, le bureau est très sympa.
3: Et ça fait longtemps, du coup, que vous êtes à la bronzette, ici?
4: Là, c'est la 5e saison. L'année prochaine sera la 6e, à renouveler ou pas.
3: Vous avez plutôt envie de renouveler?
4: Je ne sais pas, pour l'instant. L'âge avançant, on se pose des questions malgré tout parce que c'est quand même beaucoup de boulot. On est arrivé en 91 ici et vraiment Saint-Nazaire, il y avait tout à faire et on sentait qu'il y avait d'énormes possibilités. Et c'est grâce au maire Joël Bateau, évidemment, l'ancien maire qui n'est plus de ce monde. Et le suivant, David Samzin, qui est dans la lignée et qui a su faire justement la prolongation de tous ces projets du front de mer, en l'occurrence, et de d'ouvrir Saint-Nazaire à la mer, au tourisme, enfin toutes ces choses-là, et on s'aperçoit que c'est vachement bien.
3: Donc c'était un pari gagné finalement, Saint-Nazaire, il y a 30 ans
4: C'était pas... Non, il y avait une espèce de mauvaise répute attribuée à Saint-Nazaire, ouvrière, enfin vraiment, et alors que c'est faux, quoi, c'est faux. Et aujourd'hui, beaucoup de Nantais et d'autres régions veulent venir vivre ici. Mmh. Enfin, oui, c'est vraiment une ville où il y a un bien-vivre, enfin il y a plein de choses, quoi, c'est des assos, des concerts, des salles de concert, du théâtre, enfin il y a plein de choses, enfin c'est vraiment une belle ville. Moi, je m'y sens bien. Je ne suis pas originaire d'ici, mais je m'y sens maintenant, aujourd'hui, très très bien.
3: Eh bien, écoutez, c'est super. Merci beaucoup.
0: 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Notre anti-coup de barre de milieu de matinée, c'est Elton John.

0: La pleine mer depuis 1h, pointe Saint-Gilda, Préfaille, basse aussi depuis 10h10 à Saint-Gilles-Croix-de-Vie. Comment on fait pour savoir quand la mer s'en va? Question de nos enfants, de nos petits-enfants. Réponse dans quelques instants avec Louise Lempire et les scientifiques d'Océanopolis à Brest, après la musique de Patrick Fiori.
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4: 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Donc les Rosalie, c'est des voitures à pédales en fait, qui existent depuis 1968. Donc c'est une vieille entité de Saint-Jean-de-Mont.
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1: Patrick Fiori avec Ici Loire-Océan et dans quelques instants on écoutera Status Quo.
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1: 11h moins le quart, à cette heure-ci, c'est l'heure du bain, c'est votre série originale, celle de votre été. Est-ce qu'on peut faire pipi dans la mer? Est-ce que les poissons dorment? Comment on fait pour fabriquer le sable? C'est ce genre de questions posées par nos enfants, nos petits-enfants, et pour répondre à toutes ces questions autour de l'univers de la mer, c'est Louise Lempire qui pose donc ces questions aux scientifiques d'Océanopolis à Brest. Et ce matin, on parle de marée.
4: Comment on fait pour savoir quand la mer s'en va?
5: La mer monte et descend, et pour savoir quand elle sera là ou pas, il faut que tu saches lire les horaires de marée.
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5: La mer monte et descend. C'est le phénomène naturel des marées. Il y a un épisode entier de l'heure du bain consacré aux marées, mais si tu ne l'as pas entendu, je te le réexplique. Les marées, c'est le résultat d'un mélange entre la rotation de la Terre et l'attraction qu'exercent la Lune et le Soleil sur les mers et les océans. La mer monte pendant à peu près 6 heures. Ensuite, elle ne bouge plus pendant quelques minutes, c'est l'étale. Et après, elle redescend à nouveau pendant 6 heures pour atteindre la marée basse. Pour toi, c'est important de savoir quand tu vas pouvoir jouer sur la plage. Les heures de marée changent tous les jours. Donc, sur ton calendrier des marées, tu commences par choisir la bonne date. T'as trouvé?
4: Oui!
5: Il y a des lettres en gras. Elles disent quoi?
4: PM et BM.
5: PM, ça veut dire pleine mer. C'est l'heure de la marée haute. Et BM, c'est basse mer. La marée basse, donc. Juste à côté de l'heure de la marée, il y a un petit mot. C'est écrit...
4: COEF. Ça veut dire quoi, COEF?
5: C'est le coefficient de marée. Il t'aide à comprendre ce que l'on appelle le marnage, la différence du niveau de l'eau entre la marée haute et la marée basse. 20 de coefficient, c'est tout petit, c'est la morteau. Ça ne monte presque pas et ça ne descend pas beaucoup non plus. C'est assez rare. En général, les morteaux tournent autour de 45 de coefficient. 70, c'est une marée moyenne. Et beaucoup plus grand que 70, c'est la vivo. Ça monte plus haut, ça monte plus vite et ça descend plus bas et plus vite aussi. Lire les marées, en fait, ça te sert de point de repère. Par exemple, si tu vas sur une île qui est accessible à pied, tu sauras combien de temps tu peux y rester avant de revenir sur le continent.
4: C'est quand la plus grande marée de tous les temps?
5: La dernière fois, c'était en mars 2015. Peut-être que tu étais déjà né. Coefficient 120. Et pour voir la prochaine marée du siècle, rendez-vous en 2033.
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0: Ici Loire-Océan vous accompagne à tout moment et notamment sur la route. Et Bison Futé vient de signaler un animal errant sur l'A87, animal errant repéré de Angers vers La Roche-sur-Yon au niveau de Saint-André-Gouldois. Prudence si vous passez par là.
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0: C'est le moment de la matinée où on parle tendance avec notre expert en la matière. C'est vous, Muriel Jordan, qui analysez pour nous en parler. Muriel, avec vous ce matin, on file au restaurant pour nous intéresser à une tendance qui émerge en France.
3: Oui, vous avez remarqué tous ces gens qui mangent seuls au resto. Ils n'ont pas l'air traumatisés ni mal en point. Ils kiffent tout simplement ces tendances d'aller au cinéma ou au resto tout seul. Et c'est de plus en plus fréquent.
4: Manger ? Mais je ne mangerai pas !
3: Mais si, vous pouvez manger. Réserver une table individuelle au resto, c'est mieux perçu qu'avant. C'est plus forcément une solution de repli, ni un truc honteux qui signifierait qu'on n'a pas de potes, pas de vie sociale ou que tout le monde nous tourne le dos. Aujourd'hui, manger seul est moins stigmatisé sur le plan social.
0: Mais est-ce que manger seul est plutôt un choix délibéré ou bien on le fait parce que finalement, on n'a pas le choix ?
3: Un peu des deux, mais ce qui prime, c'est l'envie et le besoin de tranquillité, d'avoir le temps de regarder les gens autour de soi, d'apprécier ça, d'avoir du temps tout seul pour lire un bouquin par exemple. Allons dans la rue pour savoir ce que les gens pensent de tout ça. Salut les filles ! Alors allez au resto en solo. Est-ce que ça vous angoisse ?
5: Ah mais pour moi c'est la honte d'être seule au resto. Enfin, j'aime bien être accompagnée de mon mari ou avec mes copines quoi. Si par exemple je sors le soir et je suis toute seule, là c'est un peu bizarre.
6: Je trouve que c'est pas forcément bizarre d'être seule. Enfin, c'est même une grande force de pouvoir accepter la solitude et parfois il y a rien d'étrange ou quoi. Je trouve ça parfait d'être livré à soi-même et puis de s'assumer comme on est et pas forcément d'être obligé d'être accompagné parce que parfois on se satisfait de nous-mêmes et pas forcément de la présence d'un homme ou d'une femme ou de quelqu'un d'autre.
3: Alors c'est très intéressant hein, ce que répond cette jeune femme de 25 ans parce que cette tendance de manger seul au resto répond à un besoin qui est lié à un bien-être personnel. Avoir du temps pour soi, savourer un bon repas sans distraction, sans parler des tâches ménagères à table avec son mari et entamer le dessert avec, vous savez, l'estomac noué. Je croise ensuite deux mamies marseillaises de 75 ans. Selon elles, mieux vaut être seule que mal accompagnée, surtout si c'est pour passer le dîner en amoureux sur son téléphone portable.
7: Combien de voix on voit de couples ? Ils sont chacun de leur côté, attablés par exemple dans un bar. Chacun son téléphone. Et ils s'ignorent. Et ça, c'est pas bon.
3: Ah ouais, donc parfois, il vaut mieux être seul. Et ceux et celles qui revendiquent surtout leur indépendance sont plutôt des jeunes de 20 à 30 ans, mais même au-delà, hein, des quadras aussi, qui aiment cette liberté de ne pas avoir à attendre que quelqu'un soit dispo pour aller au ciné, au resto ou même partir en balade. Pour autant, pour cet employé de 48 ans, manger seul, c'est pas forcément un kiff.
8: Je préfère manger avec mes collègues, ouais. Mais c'est une obligation. Si je dois le faire, je le fais, mais c'est une obligation. Mais il n'y a aucune gêne, j'ai jamais été embêtée parce que je suis seule ou etc. Je pense que les mentalités ont bien changé.
3: En tout cas, sur TikTok, le hashtag SoloDate frôle les 250 000 publications. C'est tendance de lever son verre à sa propre santé ou de se filmer en train de poivrer une assiette de pâtes au soleil. Puis en plus, l'addition sera moins salée. Bah oui, puisqu'on mange tout seul.
0: Bah oui, évidemment. Merci beaucoup Muriel Jordan. À 11h, on va jouer ensemble pendant une heure. Je vous offre, comme toute la semaine, 4 entrées pour aller passer une journée au Futuroscope pour vous inscrire et jouer avec nous. 02 40 73 6000. Le retour de l'actu locale à 11h. On y va ensemble, évidemment, avec Céline Dion.
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0: Mission Bermude, l'extraordinaire voyage, chasseur de tornades, la Serre des Mondes, c'est la nouveauté de cette année. C'est le parc du Futuroscope qui s'offre à vous ce matin dans le jeu de 11h. Je vous offre, comme toute la semaine, 4 entrées pour aller vivre des expériences incroyables au parc du Futuroscope. Pour vous inscrire et venir tenter votre chance, 02 40 73 6000.
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0: Ici Loire-Océan, c'est votre radio locale. Bonjour, il est 11h. Les infos, Anne Bertrand.
2: La chaleur, la sécheresse et le vent, tous les ingrédients sont réunis et les incendies se multiplient en Loire-Atlantique et en Vendée. 2700 personnes ont dû être évacuées hier de 2 campings de la côte, au Sable d'Olonne et à Saint-Jean-de-Mont. Au Sable, le feu a parcouru 13 hectares de végétation. Plus de 130 sapeurs-pompiers ont été mobilisés et 2 avions bombardiers d'eau. Un résident du camping a aussi fait un malaise cardiaque. Il a été transporté à l'hôpital de La Roche-sur-Yon. L'autre incendie s'est déclaré donc dans le cabanon d'un camping à Saint-Jean-de-Mont. Le propriétaire a été brûlé à un avant-bras. Lui aussi a été conduit à l'hôpital de La Roche. Et puis à Nantes, l'incendie dans un camp de Rome a détruit près de 10 hectares de végétation et un nombre important de caravanes. Aucune victime recensée, mais environ 200 personnes ont été évacuées hier soir également. Le bidonville de la prairie de Mauves, mais aussi une cinquantaine d'habitations dans le quartier voisin de Doulon. Les gens ont pu rentrer chez eux dans la soirée, sauf une soixantaine de Roms qui ont passé la nuit dans un gymnase de la ville. Une collision entre une voiture et un vélo hier à Barbâtre, sur l'île de Noirmoutier, a fait un blessé grave. Le cycliste, âgé de 40 ans, a été héliporté vers le CHU de Nantes en état d'urgence absolue. L'automobiliste de 72 ans est blessé léger. Lui a été conduit à l'hôpital de Chalon. La loi d'urgence agricole a été adoptée dans la nuit à l'Assemblée nationale, un texte controversé qui réintroduit sous condition 2 pesticides interdits en France mais autorisés dans l'Union européenne. Direction maintenant le Sénat pour ce texte. Enfin, le Tour de France cycliste et une 16e étape aujourd'hui entre Évian et Thonon avec un contre-la-montre de 26 km.
0: Merci Anne Bertrand, on vous retrouve tout à l'heure pour un prochain journal, ce sera à midi.
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0: Et pour vous qui venez passer quelques jours de vacances chez nous, on vous accueille déjà évidemment avec le sourire et avec un beau soleil. Ça va être comme ça jusqu'à au moins vendredi, peut-être quelques pluies samedi et dimanche. Attention, on a toujours aussi ce risque élevé au feu de végétation. La Loire-Atlantique est classée en rouge, c'est orange pour la Vendée à cause du vent. Cet après-midi, Météo France annonce entre 26 et 30 degrés, 26 la mini sur la côte à Pornic, 27 si vous êtes sur l'île de Noirmoutier, 28 à Sainte-Pazanne, Saint-Nazaire, la Châtaigneraie, 29 à 30 degrés à Nantes, à Thoiry-sur-Loire, au Louroux-Bottereau, à Riaillé, 29 à 30 aussi à La Roche-sur-Yon, Saint-Gilles-Croix-de-Vie et les Sables d'Olonne. Demain, on nous annonce encore du soleil du matin jusqu'au soir, 16 à 18 au réveil, jusqu'à 30, 31 l'après-midi. Si vous êtes sur le littoral, la mer sera haute depuis 10h15 au Sable d'Olonne, elle sera basse tout à l'heure vers 16h48. Si vous êtes en Loire-Atlantique, pleine mer depuis 9h50, plage de Port-Lin au Croisic, marée basse à 17h, coefficient de 57 aujourd'hui.
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0: Hop. attention, cette chanson peut provoquer des sourires incontrôlables, des épaules qui bougent toutes seules, des pieds qui tapent, des mains qui tapotent le volant de la voiture et une envie soudaine de transformer votre cuisine en véritable piste de danse. Ça, c'est la faute à qui ? Bah, c'est la faute aux Jacksons. C'est l'effet de ce morceau Blame It on the Boogie avec ici Loire-Océan.

0: Écoutez ici Loire-Océan et c'est parti pour une heure de jeu.
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0: C'est le Futuroscope, c'est le cadeau qu'on vous offre toute la semaine dans le jeu de 11h. 4 entrées pour vous. J'ai fait le calcul, ça fait à peu près 200 € quand même. Joli cadeau. Mission Bermude, ça c'est l'une des nouveautés. La Serre des Mondes, ça aussi c'est tout nouveau. Vous allez avoir aussi les pieds dans le vide dans l'extraordinaire voyage inspiré de l'univers de Jules Verne. Vous allez aussi vous transformer en chasseur de tornades et de redécouvrir ou découvrir les classiques du parc. La Vienne dynamique, toujours aussi drôle. Danse avec les robots. Voyage dans le temps avec les lapins crétins. Quatre d'entre vous vont se frotter au jeu que l'on vous a préparé. On vous attend 02 40 73 6000. C'est à vous.

0: Libertine, Mylène Farmer, belle matinée avec votre radio locale, ici Loire-Océan.
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0: Bonjour Pierre.
3: Bonjour.
0: Bienvenue sur votre radio, ici Loire-Océan. Pierre, vous êtes à Nord-sur-Erdre.
3: Oui.
0: Voilà, au nord de Nantes, la nuit de l'Erdre et tout ça, quoi. Pierre ?
3: Oui.
0: Ah,
3: oui,
0: vous êtes là ?
3: Oui, c'est bien ça.
0: Ouais, c'est bien ça. Pierre, vous travaillez dans quoi, vous ?
3: C'est l'élagage, tout ce qui est route pour les communes privées et tout ça.
0: Très bien, vous travaillez sur la voirie, quoi, en gros, c'est ça ?
3: Voilà, c'est ça.
0: Alors, on prend soin de vous, hein, fait attention quand vous êtes sur le côté en train de faire des travaux, on roule pas trop vite, quoi. Faut vous protéger aussi, quoi.
3: Voilà.
0: Eh ouais, on fait attention. Bon, Pierre, 4 entrées pour le Futuroscope, vous y allez avec qui si vous gagnez ?
3: Mon ami, et puis deux autres personnes, des amis ou de la famille.
0: Très bien, ça fait un moment que vous êtes allé au Futuroscope ou pas?
3: Jamais.
0: Ah, vous êtes jamais allé?
3: Voilà.
0: Ah, vous allez adorer. Si vous aimez les sensations fortes, les images et tout ce qui s'ensuit, franchement, vous allez être gâté, Pierre. Vraiment, vraiment, c'est un chouette moment qui vous attend si vous gagnez. Bon, évidemment, la condition, c'est de marquer un maximum de points. On va lancer la roulette des jeux, Pierre, pour désigner le jeu auquel vous allez vous frotter. C'est parti.
2: Le blind test,
0: Pierre, c'est 3 extraits à reconnaître, 2 points par bonne réponse. Et ce matin, dans le blind test, ça sent, allez, j'ai envie de dire le sirop d'érable, mais pas que. Il y a une chanteuse, un film, un chanteur. On écoute et après vous me faites votre proposition.

0: Et alors, Pierre, qu'est-ce qui se passe pour vous, là, du coup? Est-ce que vous avez reconnu?
1: Alors, il y a Céline Dion.
0: Ouais, déjà, première bonne réponse. La deuxième.
1: Garou.
0: Ouais, exactement. Ça vous fait déjà 4 points. Et le troisième.
1: C'est un. Je sais plus si c'est un film, un dessin animé.
0: Non, c'est un bateau qui coule.
1: Ah, Titanic.
0: Ouais, Titanic. Ouais, non, ça vous fait 4 points, on va pas prendre le 2. Je vous ai donné quand même un gros indice. Il y a pas 36 000 histoires avec un bateau qui coule. Ça vous fait 4 points, Pierre, c'est pas mal, hein?
1: Oui.
0: Hier, il y a eu égalité entre deux candidats avec 4 points. Donc, s'il y a égalité, il y aura une question de départage. Si jamais on vous dépasse, malheureusement, eh bien, ce sera perdu, mais vous pourrez tenter votre chance, Pierre.
1: Très bien.
0: Belle journée.
1: Eh ben merci à vous aussi.
0: Bonne journée de repos, Pierre. Venez tenter votre chance. 02 40 73 6000 pour vous aussi. Tentez le coup et gagnez ces 4 entrées pour aller au Futuroscope. Elle revient. Elle, c'est Marine. Elle était au Sable d'Olonne il y a quelques jours. Elle revient le 21 mars en concert. Cette fois-ci, ce sera au Zénith de Nantes. Marine, nouveauté, voici Escroc.

0: moi.
1: Juste avant Marine, Pierre de Nord-sur-Erdre a marqué 4 points. 02, 40, 73, 6000. Celle ou celui qui marquera le plus de points aura d'ici midi 4 entrées pour aller passer une journée au Futuroscope. 02, 40, 73, 6000. Et puis le show continue avec la musique de Queen.
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4: L'Institut Pasteur œuvre pour transmettre aux générations futures un monde en meilleure santé. 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

0: Ici Loire-Océan, la radio qui vous accompagne tout l'été avec vos chansons préférées toute la journée. C'était Queen.
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0: Nous sommes dans la cité d'Abélard. Bienvenue Laetitia.
3: Bonjour.
0: On est au palais, dans le vignoble nantais.
3: C'est ça.
0: Le musée du vignoble, la Sanguaise, la gare, ouais, etc. On est bien au palais, dans le vignoble.
3: On est super.
0: Ouais. Vous revenez de vacances, Laetitia, visiblement ?
3: Oui, on est sur la route des vacances, ouais, du retour.
0: D'accord, vous étiez où ?
3: Dans le Marais Poitevin.
0: Très bien, dans quel endroit précisément, dans le Marais Poitevin ?
3: Dans l'Ix.
0: D'accord, très bien, vous avez passé un bon moment, ça s'est bien passé.
3: Parfait. Ouais,
0: ça fait... Bon, le repos est indispensable. On est ravis que vous soyez reposée, Laetitia. Et puis, bah, hey, quand il y en a plus, il y en a encore. Hein. Peut-être une journée pour vous au Futuroscope en famille.
3: Ça serait génial.
0: Ça serait trop bien. Quatre entrées, c'est ce que l'on vous offre. Vous connaissez peut-être déjà le Futuroscope ?
3: Non, pas du tout.
0: Ah, c'est vrai, vous non plus ?
3: Non.
0: Ah bah alors là, sensation forte garantie, des images à couper le souffle. Chasseur de tornades, l'extraordinaire voyage, mission Bermude, le voyage dans le temps avec les lapins crétins, la danse avec les robots, bref, quatre entrées pour vous peut-être, Laetitia. Ouais. On va lancer la roulette des jeux et on va voir à quelle sauce vous allez être mangé.
4: 6, ça suffit.
0: Laetitia, c'est un chrono de 30 secondes. 6 mots à me donner en rapport avec un thème, un point par bonne réponse. Ça va très vite. Tout ce qui va vous passer par la tête, ok Laetitia ? Et le thème d'aujourd'hui, il me faut 6 mots, s'il vous plaît, en rapport avec le mot plage, ok ?
3: Ok.
0: Allez, 3, 2, 1, c'est parti, chrono.
3: Alors, serviette de bain, sable... planche à voile, crème solaire, château de sable,
0: pelle, râteau. Ouais, bah c'est bon, ça y est, on les a les 6. Voilà, 6 points, Laetitia.
3: Super.
0: Voilà, 6 points, c'est vous qui prenez la tête. Attention, rien n'est joué, il peut y avoir égalité. Il y a encore 2 candidats qui vont se frotter à nos jeux. S'il y a égalité, il y aura une question de départage avant midi.
3: Ok, ça marche.
0: C'est comme ça, vous restez pas très loin du téléphone. Laetitia, de toute façon, vous êtes sur la route, là ?
3: On est sur la route.
0: D'accord. Ouais. Et ben, parfait. Ouais. C'est pas vous qui êtes au volant, hein ?
3: Ah non, pas du tout.
0: Ça va. Laetitia, peut-être à tout à l'heure. Enfin, c'est sûr, à tout à l'heure.
3: Merci beaucoup.
0: À tout à l'heure. 02 40 73 6000. Venez tenter, voici votre chance. Il reste 2 places avant midi. Vous appelez maintenant Gérard au 02 40 73 6000. On papote. Et on s'amuse ensemble. Et puis on écoute de la musique aussi. Voici Jean-Jacques Goldman.

0: C'est le Futuroscope qui vous attend cette semaine dans le jeu de 11h. 4 entrées pour aller passer une journée à Poitiers au Futuroscope. 02 40 73 6000.
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0: Avec des infos pratiques locales et utiles pour vous faciliter le quotidien en Loire-Atlantique et en Vendée. Le service de la ville de Nantes, Allo Nantes, répond à vos questions. Vous avez besoin par exemple d'un conseil dans vos démarches, d'une info sur le ramassage de vos déchets ou vous avez besoin de connaître les horaires d'une médiathèque. Vous faites tout simplement le 02 40 41 9000 du lundi au vendredi de 8h à 19h et le samedi de 8h à 13h. L'instant fraîcheur de votre journée en famille, c'est à la base de loisirs de Touchegrès. C'est situé au bord du lac de l'Angle Guignard, c'est à Chantonnay en Vendée. Un cadre naturel préservé avec de nombreuses animations, programme baignade aménagé et surveillé. Vous pouvez aussi louer des canoës kayaks sur place et des pédalos. Et puis observer les oiseaux à la maison du lac de Grandlieu, c'est vraiment une activité très apaisante pour l'été. De nombreuses espèces d'oiseaux, de plantes et de mammifères y sont recensées. La maison du lac de Grandlieu, c'est à Bouaye et c'est ouvert tous les jours de 10h à 18h30.
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0: Au travail, à la maison, peut-être un petit tour au marché ce matin pour vous, celui de Saint-Père-en-Ré ou encore celui de Saint-Viau ou celui de Chalon. Peut-être que vous êtes déjà sur la route qui vous emmène aux vacances. Bonne route, ici Loire-Océan est avec vous partout, ici dans nos deux départements, la Loire-Atlantique et la Vendée. Et une journée qui se passe bien est une journée qui se passe en musique. Ça tombe bien, on a tout ce qu'il faut ici. Jimmy Cliff est avec vous, c'est vos chansons préférées.

0: Cette petite pause musicale vous était offerte par Jimmy Cliff et c'est reparti. On joue.
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0: C'est le Futuroscope que l'on vous offre cette semaine dans le jeu de 11h. Et ravi d'accueillir pour tenter sa chance Émilie. Bonjour Émilie.
3: Bonjour.
0: Vous êtes à Saint-Lumine-de-Clisson.
3: C'est ça.
0: On n'est donc pas très loin de...
3: Du palais.
0: Bah, de Clisson. C'est ça. Vous étiez au médiéval, tiens, ce week-end ?
3: Non, on n'a pas pu y aller, non.
0: Ah, très bien. Vous aviez autre chose de prévu, peut-être ?
3: C'est ça.
0: Vous êtes en vacances, Laetitia. Laetitia, Émilie, vous en profitez pour faire quoi, dites-moi ?
3: Alors, je profite de mes enfants. Cet après-midi, ça va être repos et piscine.
0: Oh, chouette. Trop bien. Vous avez combien d'enfants, Émilie ?
3: Trois enfants.
0: Trois enfants, ok. Ah oui, c'est marqué sur ma fiche. 16 ans, 14 ans et 10 ans.
3: C'est ça.
0: Donc tout ce beau monde avec vous au Futuroscope.
3: Je l'espère.
0: On croise les doigts. Petit rappel, c'est Laetitia Dupalais qui est en tête avec 6 points. Il faut faire 6 points pour égaliser et tenter votre chance avec une question de départage. On lance la roulette, Émilie.
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0: Est-ce qu'en soirée, Émilie, vous êtes assez forte en blind test ? Bon, là, il n'y a pas trop de pièges. En gros, c'est des chansons qu'on vous diffuse sur Ici le Loire-Océan. Trois intros de chansons, un point si vous avez l'artiste. Et on ajoute un point si vous me donnez le titre. Il n'y a pas de piège, hein, ok ?
3: Ça marche.
0: On y va pour le premier, on prend le temps de l'écouter. Vous me faites votre proposition après.

0: Alors, d'après vous, Émilie?
1: Je ne l'ai pas.
0: C'est vrai? Ah non, on écoute. La Ziza, Balavoine, la Ziza. Vous ne l'aviez pas du tout? Pas du tout, du tout. Bon, on va continuer, c'est pour le sport, mais vous l'aurez compris, c'est pas gagné. Voici le deuxième extrait. Hey! Alors, est-ce que vous avez une petite idée? Ils jouent de la guitare, ils sont nombreux.
1: Non,
0: pas du tout. Les Gypsies! Joby Joba. On se fait le dernier quand même. Alors celui-là, normalement, vous devez l'avoir, Emilien. Ou alors, je sais pas. Qui ça?

0: la nuit.
1: Alors d'après vous?
2: Aider mon
1: demi-mille. Ouais, bon, moins un point. Émilie, vous avez sauvé l'honneur. Bon, c'est pas gagné cette fois-ci. Vous avez jusqu'à vendredi pour retenter votre chance, Émilie, évidemment. Vous pouvez vous faire plaisir. 02 40 73 6000. C'est bon pour vous?
2: Super, merci beaucoup.
1: Oh, soyez pas triste, Émilie. Hein, j'aime pas ça, moi.
2: Ah, mais...
1: ah, c'est le jeu. Je vous embrasse, Émilie. Embrassez toute la petite famille et à très bientôt sur votre radio locale ici, Loire-Océan. Il reste encore une place pour tenter votre chance. 02 40 73 6000. On retrouve Oshi et puis on joue ensemble avant midi.
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0: Avicii et dans quelques minutes on écoutera Bruce Springsteen.
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0: Ça se bouscule au 02 40 73 6000. Votre radio locale vous offre cette semaine 4 entrées pour aller passer une super journée en famille, entre copains, au Futuroscope. Et qui va tenter le coup maintenant? C'est Tony. Bonjour Tony.
3: Oui, bonjour.
0: Vous êtes à Saint-Philbert-de-Grandlieu?
3: Oui, c'est ça.
0: Est-ce que vous êtes en vacances, Tony?
3: Je suis en vacances,
0: ah,
3: oui.
0: Ah, trop bien. Pour combien de temps?
3: 3 semaines.
0: 3 semaines, très bien. Vous en profitez pour faire quoi, dites-moi?
3: Ben là, on part samedi, là, dans le sud-ouest, et puis les 2 semaines, là, sur repos, on va à droite, à gauche, on fait des activités du coin, quoi.
0: Ouais,
3: et
0: puis ça vous laissera le temps d'aller au Futuroscope pendant ces 2 semaines qui resteront.
3: Si, mais bien sûr, voilà.
0: Voilà, alors, il y a une condition quand même, Tony, évidemment. Ben ouais, 6 points, vous l'avez remarqué, c'est Laetitia Dupalet qui a 6 points pour l'instant. Si vous marquez 6 points, il y a égalité, donc question de départage avant midi. Puis si jamais vous marquez un petit peu moins, malheureusement, ce sera pas vous cette fois-ci. Mais on croise les doigts, d'accord?
3: D'accord.
0: On va lancer la roulette?
3: Oui, d'accord.
0: Allez, c'est parti, on la lance.
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0: Ah, les couleurs de l'été, c'est un nouveau jeu qu'on vous propose parmi les nombreux que nous avons, c'est pour cet été. C'est un chrono, Tony, de 30 secondes. Je vais vous donner une couleur, une seule, ok? Et vous allez devoir me donner des mots en rapport avec cette couleur et avec l'été. Ok?
3: Des mots en rapport avec cette couleur,
0: ouais.
3: Avec l'été.
0: Voilà.
3: D'accord.
0: Une couleur en rapport avec l'été. Je vous donne cette couleur dans un instant et vous me donnez tous les mots qui vous passent par la tête qui sont de cette couleur, ok?
3: D'accord.
0: Attention, la couleur, c'est le jaune. À vous.
3: Soleil, étoile, parasol.
0: Ne me faites pas
3: tous les...
0: Ouais.
3: Jaune.
0: Ouais.
3: Le sable.
0: Il vous reste 10 secondes.
3: La crème solaire.
0: Non. Ah. On en prend 5. La crème solaire, c'est, on va dire, j'ai un arbitre en face de moi et il est intraitable. C'est Christophe qui réalise l'émission. Il me dit que la crème solaire, c'est plutôt blanc que jaune. Vous pouvez me dire, par exemple, le citron, la banane,
3: oui.
0: Le tournesol, le maïs, la moutarde, les jonquilles aussi, le mimosa. Bref, ça passait. Ça fait 5 points, Tony.
3: Ok. Bon, tant pis pour la crème solaire.
0: Ouais, la crème solaire, c'est plutôt blanc que jaune, on est d'accord. Ah, on veut pas lancer un débat en Loire-Atlantique qui en vendait ce matin, on va plutôt dire que c'est blanc. Tony, vous retentez votre chance d'ici vendredi, vous serez le bienvenu, ok?
3: Ça marche, ok.
0: À plus tard, Tony, et passez de belles vacances dans le Pays Basque. Bon, on va retrouver Laetitia dans un instant au palais pour lui annoncer la bonne nouvelle. 4 entrées pour le Futuroscope. On rejoue demain, rassurez-vous. On en a jusqu'à vendredi. On vous gâte, le Futuroscope à l'honneur dans le jeu de 11h.

0: Pas de pause estivale pour le jeu de 11h. Quel plaisir de vous accueillir chaque matin de 11h à midi pour vous offrir tout plein de cadeaux. Et cette semaine, on vous offre 4 entrées pour aller passer une journée au Futuroscope Expérience. Notre grande gagnante avec nous dans un instant. La musique de Ease et puis le retour de l'actu locale, ce sera à midi avec Anne Bertrand.
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0: Le jeu de 11h qui vous offre cette semaine 4 entrées pour aller au Futuroscope. Laetitia, vous êtes toujours là?
6: Je suis toujours là.
0: Laetitia au palais, c'est gagné, bravo! Là, vous étiez sur la route de retour de vacances, vous étiez dans le Marais Poitevin. Bon, bah, faut refaire demi-tour. Hein. Bon, du palais pour aller jusqu'à Chasseneuil du Poitou, hein, c'est la ville qui accueille le Futuroscope. Vous avez environ 2h05 de route, ça se fait assez rapidement. Prenez la 249, vous passez par Cholet, par Bressuire, et puis hop, vous y êtes après. Hein.
6: Ok.
0: Trop rapide. En famille, voilà, une expérience dont vous allez vous rappeler. On veut bien des petites photos de la famille au Futuroscope.
6: Ah bah, carrément.
0: Ça va être trop chouette. Et en plus, vous ne l'avez jamais fait, donc vous allez faire une belle découverte.
6: Ouais, génial.
0: Mission Bermude, l'aéronef pour aller dans l'extraordinaire voyage, les pieds dans le vide, vous allez voir, c'est incroyable. Chasseur de tornades, alors ça c'est pareil, vous allez adorer, les enfants aussi. Danse avec les robots, les lapins crétins, la Vienne dynamique. Une super journée.
6: Trop bien.
0: Et je le dis tous les jours, Laetitia, je vous donne la petite astuce, mais c'est de mettre sur votre téléphone portable l'application du Futuroscope.
6: Ah oui.
0: Comme ça, vous avez en temps réel les files d'attente et vous ne perdez pas de temps.
6: Ah d'accord, ok.
0: Prévoyez les bouteilles d'eau aussi, parce que des fois, il y a un peu d'attente. Laetitia, profitez bien avec toute la famille.
6: Bah, merci beaucoup en tout cas.
0: Je suis ravi pour vous.
6: Et puis, très bel été à vous.
0: Bah, bel été à vous aussi, profitez-en bien. Bon retour chez vous, au palais dans le vignoble nantais. Vous embrassez Nicolas, vous embrassez Ewen, vous embrassez Julie.
6: Ça sera fait. Merci.
0: À bientôt, Laetitia.
6: À bientôt. Merci beaucoup.
0: Et pour tenter votre chance, ce sera à partir de demain, entre 11h et midi, 4 entrées pour aller vous faire plaisir au parc du Futuroscope, Futuroscope Expérience. C'est le cadeau que l'on est hyper content de vous offrir toute la semaine. Vous pourrez jouer demain à partir de 11h. Ease. Over the Rainbow, avec ici Loire-Océan, c'est maintenant. Et puis, dans quelques instants, le retour de l'actu locale avec le journal d'Anne Bertrand à midi.

0: 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Petit message pour vous qui êtes à Guémené-Pinfo. Va falloir faire une petite manip sur l'autoradio et la radio. Demain, changement de fréquence. Vous allez passer du 105.3 au 91.9. Ça se passe cette nuit. Dans quelques instants, les meilleurs moments de votre émission au taquet avec Maître Kikandon qui vous accueille.
1: Ah oui, je vous le confirme. Bonjour à tous. Dans les extraits que nous avons sélectionnés, Eric va déclarer sa flamme à Valérie qui n'est pas franchement intéressée mais qui aimerait bien qu'il respecte le timing de l'émission parce qu'à force de dire des bêtises, ils sont en retard. Allez, à tout à l'heure sur votre radio ici.
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0: Merci d'écouter votre radio locale. Il est midi. Le journal Anne Bertrand.
4: Le vent souffle encore aujourd'hui et comme les sols sont déjà extrêmement secs à cause de la chaleur, le risque d'incendie s'aggrave. Hier en fin de journée, Nantes a été envahie d'un panache de fumée qu'on voyait depuis Varade dans le pays d'Ancenis à 50 km. Le feu qui a pris dans le camp de Rome de la prairie de Mauve a détruit près de 10 hectares de végétation et un nombre important de caravanes. 200 personnes ont été évacuées venant du bidonville mais aussi du quartier voisin de Doulon. Les gens ont pu rentrer chez eux dans la soirée, sauf une soixantaine de Roms qui ont passé la nuit dans un gymnase de la ville. Et pendant ce temps, en Vendée, deux campings et près de 3000 vacanciers étaient évacués, Marion Fersing, à cause de deux incendies.
5: Oui, le plus important au Sable d'Olonne. Un incendie s'est déclaré en fin d'après-midi près de la voie rapide, puis il s'est très vite propagé à la végétation côté Olonne-sur-Mer, à des arbres, des arbustes, de la prairie, et surtout il s'est rapproché d'un camping. Le camping Le Trianon, dont les 2200 vacanciers ont dû être évacués. Une cinquantaine d'habitants d'un lotissement ont dû se confiner chez eux à cause de la fumée. Et les 130 pompiers qui sont intervenus ont eu besoin de renforts aériens pour venir à bout de ce feu. Un avion Dash qui a répandu un produit qui permet de retarder l'avancée des flammes et deux avions Air Tractor qui ont eux largué de l'eau. En tout, 13 hectares ont brûlé. Les secours ont également pris en charge un vacancier du camping qui a fait un malaise cardiaque. À Saint-Jean-de-Mont, là, le feu est parti d'un cabanon à l'intérieur d'un camping. Il s'est propagé à plusieurs mobil-homes. Les 550 clients du camping ont dû être évacués. Le propriétaire, lui, a été brûlé à un avant-bras.
4: Marion Fersing pour ici Loire-Océan. Et on apprend ce midi que 2026 est un record en surface brûlée en France à la mi-juillet, selon des données satellitaires. Plus de 42 000 hectares, un chiffre déjà nettement supérieur à l'ensemble de l'année 2025. Un accident au Poiré-sur-Vie en Vendée a fait un mort ce matin. Un homme de 20 ans au volant d'une moto, un peu avant 7h30, il est entré en collision avec une voiture. Le conducteur, un homme de 52 ans, a lui été légèrement blessé et transporté à l'hôpital de La Roche. Autre accident toujours en Vendée, hier en fin d'après-midi, un cycliste renversé par une voiture à Barbâtre sur l'île de Noirmoutier, gravement blessé. Cet homme de 40 ans a été héliporté vers le CHU de Nantes. L'automobiliste de 72 ans est blessé léger. Lui a été conduit à l'hôpital de Chaland.
0: On en a parlé, ces incendies en début de journal, mais cet été très chaud a un impact aussi sur les oiseaux, Anna.
4: Oui, car les niveaux d'eau sont en baisse et ça favorise le retour du botulisme, une maladie mortelle causée par une bactérie et transmise aux oiseaux qui viennent s'abreuver dans les lacs et les marais. L'an dernier, près de 10 000 oiseaux sont morts du botulisme en Loire-Atlantique. Cette année, déjà, un millier ont été recensés par la Fédération des chasseurs du du département. On compte 4 foyers principaux, le Marais de Goulaine, le lac de Grandlieu, les Marais de Brière et dans le secteur du Pouliguen. Denis Davot est le directeur de la Fédération des chasseurs de Loire-Atlantique qui gère les opérations de ramassage des oiseaux morts.
6: C'est pas aussi dramatique que l'année dernière, mais 1000 c'est quand même énorme. Et cette année, c'est 90% d'espèces protégées. L'année dernière, on était à 60%. Ça reste une situation qui est extrêmement mauvaise. Et surtout, on va vers une évolution climatique qui s'accélère. Et les facteurs favorables au botulisme vont donc être présents de plus en plus souvent. Donc à un moment, il va vraiment falloir prendre en compte en fait, cette mortalité dans nos actions de gestion. On a également des poissons qui sont morts par en Brière. Il y a plusieurs tonnes de brochets qui sont morts au lac aussi. Il y a des grosses mortalités piscicoles. Comment on va faire face à l'avenir en fait, pour nos poissons, pour les oiseaux. Si on ne change rien, en fait, on les condamne à néant tous les ans, donc je pense que ce n'est pas l'objectif. On nous entend chaque année quand on en ramasse 1000 ou 10 000 et puis on nous oublie 3 mois après. Voilà, ça c'est clairement ce qu'on pense, mais il faut le prendre en compte. En tout cas, on continuera, nous, à le rappeler régulièrement.
4: Monique Barbu va-t-elle démissionner ? La ministre de la Transition écologique est reçue ce midi par Sébastien Lecornu à Matignon. La loi d'urgence agricole a été adoptée dans la nuit à l'Assemblée nationale. Le texte controversé réintroduit sous condition de pesticides interdits en France mais autorisés dans l'Union européenne et la ministre y est personnellement opposée. Enfin, la dernière semaine pour les coureurs du Tour de France et le peloton s'élance dans une heure d'Évian au bord du lac Léman, direction Thonon-les-Bains pour un contre-la-montre individuel de 26 km.
0: Merci Anne Bertrand.
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0: Grand soleil, ciel bleu, mais attention, on a toujours ce risque élevé au feu de végétation. Loire-Atlantique est classée en rouge, orange pour la Vendée à cause du vent. Cet après-midi, Météo France annonce entre 26 et 30 degrés. 26 la mini sur la côte à la Bernerie-en-Ré, 27 à Noirmoutier, 28 à Saint-Brévin, Saint-Nazaire, La Châtaigneraie, 29 à Nantes et La Roche-sur-Yon, les Sables d'Olonne. Demain du soleil, 16 à 18 au réveil.
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1: Avec Catherine Quicandon. Bonjour à toutes et à tous, j'espère que vous allez bien. Une pensée pour celles et ceux qui subissent les conséquences des nombreux incendies en ce moment, notamment dans le Var, au Sable d'Olonne ou encore en Haute-Corse. Jusqu'à 13h, nous allons nous changer les idées avec une sélection d'instants drôles, de pépites de l'émission d'au taquet avec Valérie Damidot et Eric Bastien, toujours en très grande forme. Aujourd'hui, nous serons avec une auditrice qui est remontée très loin dans sa généalogie, un candidat qui revendique son côté bougon et une autre qui a une peur bleue des souris, sans oublier celui qui s'est évanoui pendant l'accouchement de sa femme, oui, et celle qui aimerait être invisible, vous voyez. Nous avons donc un programme chargé sur votre radio ici.
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1: Mais avant tous nos candidats qui sont franchement hyper sympas, musique avec Véronique Sanson. Voici une chanson qui nous ramène au début des années 70 et qui met de bonne humeur. Chanson pour ma drôle de vie sur votre radio ici.

0: concert ce dimanche au Théâtre Antique d'Orange. Véronique Sanson, chanson sur ma drôle de vie, sur votre radio ici. Nous sommes à présent avec Marc Dissiero qui aimerait bien avoir le courage de sauter en parachute, ce qui n'est pas le cas de Valérie Damido, et Béatrice Dissi-Normandie, une collectionneuse de pommes et de lait, ce qui a inspiré Céline, la réalisatrice de l'émission. Éric Bastien n'assume pas, mais moi je trouve ça très drôle sur votre radio ici.
1: Alors, attention, attention, Marc, ton prochain truc, c'est, t'aimerais bien faire un saut en parachute, c'est ça?
2: C'est ça, mais après, il faut avoir le courage de le faire.
1: Bah, il faut avoir le courage.
3: Mais qu'est-ce qui fait le plus peur, en fait, le parachute? Qu'est-ce qui ferait peur? Qu'est-ce qui te ferait peur, toi, Valérie?
1: Moi, c'est sauter dans le vide, t'es complètement dingue.
3: Non, mais imagine, t'oublies ta peur de l'avion.
1: Sauter dans le vide. C'est ça qui te fait peur, toi aussi?
2: Alors moi non, c'est plutôt justement la préparation avant, c'est-à-dire que quand on s'équipe en haut directement et qu'on se prépare à sauter, ouais. Donc ouais. C'est là où c'est que vraiment je serais capable de me dire j'y vais pas.
3: Okay. Moi ma peur serait pas de sauter, mais de me dire qu'une fois que je suis dans l'air, que le truc s'ouvre pas. Moi c'est plutôt ça ma peur.
1: Ah oui, d'accord. Bon. Écoute, c'est super.
3: Personne ne le fera. Hein.
1: Non, personne.
3: Voilà.
1: Alors, c'est la question qui peut te permettre de gagner 3 points. C'est la question à choix multiple. Je vais te poser la question, te proposer des réponses, et à mon top chrono, tu auras 10 secondes pour me donner ta réponse. Là, je te mets le générique. Tu reconnais le générique? C'est le générique de quoi? C'est une série télé.
2: Moi, je connais pas du tout.
1: Et alors, c'est la série 10%. Tu connais la série 10%?
2: Non, pas du tout.
1: Oh my god, alors ça va être dur la question. Écoute bien, dans la série 10%, comment s'appelle l'agence de stars où travaillent les agents de célébrités?
2: J'ai pas bien entendu, excusez-moi.
1: Dans la série 10%, comment s'appelle l'agence où travaillent les agents de célébrités? Talent & Co. Ask. VIP Management, Bastien Showbiz. Top chrono, 10 secondes.
2: Vous m'avez dit quoi les
1: Talent
2: réponses?
1: Co, Ask, VIP Management, Bastien Showbiz.
3: Bien sûr, c'est moi.
2: Alors là, vraiment, je dirais Talent Co.
1: Non, c'est Ask, pour oui, agence oui. Samuel Kerr, qui est le fondateur de l'agence. C'est diffusé sur France 2. C'est popularisé dans le monde entier grâce à Netflix. Bon, bah, pas de points pour toi.
3: Béatrice, qui était avec nous depuis midi, ici, Normandie. Je vous rappelle qu'elle est agricultrice. Elle a combien? T'en as combien exactement? Parce que quand tu dis une grosse centaine de vaches, c'est combien précisément?
4: Oh, à peu près 150.
3: Ah ouais, quand même.
4: Entre les vaches laitières et les vaches allaitantes. Oui.
3: Et toujours des petits prénoms pour les reconnaître, les identifier. T'as tes chouchous?
4: Principalement pour les vaches laitières, oui, principalement. Ouais. Oui.
3: Et t'as des préférés? T'as des chouchous? C'est comme on a des doudous parfois,
4: oui,
3: des animaux qu'on préfère.
4: Bien sûr, on a des chouchous, bien sûr. Okay. Bon, oui, il y en a qui sont plus sympas que d'autres, oui.
3: Bien sûr.
4: Elles ont toutes leurs caractères, elles sont comme nous. Hein.
3: Bien sûr, tu as raison. Béatrice, tu t'intéresses à la généalogie.
5: Ton arrière-arrière-grand-père, il a défriché la.
3: Mais alors, qu'est-ce que tu as découvert? Je sais pas, par exemple, quand tu as fouillé dans ton arbre généalogique.
4: Oh, pas de célébrité dans la famille, non. Que des personnes toujours dans l'agriculture.
1: Ah bah c'est de famille.
3: Enfin, t'es quand même remonté.
4: Ah oui.
3: T'es remonté jusqu'en 1791, c'est-à-dire 2 ans après la Révolution.
4: Hein. Ouais. Tout à fait, ouais, ouais. Et toujours de l'agriculture, quelques dentelières aussi.
3: Parce que tu t'es aperçu que toute ta famille, à l'époque, était déjà dans l'agriculture, il y a 2 siècles.
4: Ouais, tout à fait.
3: C'est dingue, hein. Bravo, hein. Non, mais c'est super intéressant. Et alors, côté collection, et là, Céline Lebras, qui réalise cette émission, assume parfaitement, essayez de bien suivre. Hein. Notre amie Béatrice collectionne tout ce qui concerne déjà les pommes. Mais aussi le lait. Lait. Est-ce que vous pouvez vous envoyer, Céline, une jingle de la Black Padrol? C'est bien vu, mais c'est pas digne de mon spectacle non plus. Vous avez reconnu le pop-pop-pom et le lé-lé-lé?
1: Oui, allez, joue.
3: Ben voilà, mais c'est marrant de collectionner les pommes et le lait, quoi. C'est, collectionne le lait.
1: Oui, bah tu joues, là, parce que c'est pas comme si on était en avance, hein. Bon. Mais il a pas ses lunettes, il voit pas la question, je vous le dis.
3: Nous allons écouter un extrait de Maurice Jarre. Quel est le prénom du malade imaginaire de Molière? Argan? Oh. Argan? Harpagon? Sganarelle ou tu peux carrément donner mon nom et mon prénom en bonne hypochondriaque que je suis, on est d'accord. 10 secondes.
4: J'ai pas... Vous pouvez me répéter ?
3: Argan, Harpagon, Sganarelle.
4: Harpagon ?
3: Le prénom du malade imaginaire de Molière, c'est Argan. Argan qui veut marier la fille Angélique,
1: Harpagon,
3: sa fille, au fils d'un médecin. Ouais, non, oui, Harpagon, c'est la barre. Sganarelle, c'est Sganarelle.

0: Pokora qui est en concert vendredi à Rodez et samedi à Oyonnax, quand même dans la playlist de votre radio ici. Valérie D'Amido et Éric Bastien sont maintenant avec Pierre d'ici Pays de Savoie. Pierre qui partage des similitudes avec Éric, vous allez voir lesquelles. Et Mireille d'ici Besançon qui adore voyager à l'étranger. C'est d'ailleurs comme cela qu'elle a rencontré son chéri, comme elle nous le racontait en novembre dernier sur votre radio ici.
1: Alors, nous sommes avec Pierre, qui a 2 points, Mireille, qui a 2 points, Pierre, qui habite à Cusy, en Haute-Savoie. Ton rêve, évidemment, c'est comme 90% des gens, c'est gagner au loto, le gros prix, non, c'est ça?
2: Exactement.
3: Après, il n'y a que moi qui parle ça, l'argent, tout le monde pense ça.
2: Pour faire profiter beaucoup de monde.
1: Bah oui, mais moi, si j'avais gagné les 200 millions de cet été, je t'explique, tout le monde en aurait profité.
3: Combien tu me donnais dessus?
1: Je t'aurais pas donné grand-chose. Allez.
3: Ah, mais ça veut dire qu'il y a quand même quelque chose, merci beaucoup Valérie.
1: Alors, tu as un défaut. Il paraît que tu es comme dans cette chanson. Il paraît que t'es un peu bougon. Tu râles, t'es un petit râleur, c'est vrai?
2: Gros râleur.
1: Un gros râleur. Mais alors tu râles sur quoi en général?
2: Ah, surtout dès que je suis contrarié, je râle.
1: Ah oui, d'accord.
2: Je passe mon temps à râler.
1: Ah oui, d'accord. Donc,
2: c'est un défaut.
1: Bien, mon gentil bougon, c'est l'heure de marquer 3 points de plus avec la question au choix multiple. Je te pose la question, je te propose des réponses. Et à mon top chrono, tu auras 10 secondes pour me donner ta réponse. Tiens, je t'emmène au resto. Alors aujourd'hui, 18 novembre, c'est le début de la campagne d'hiver 2025-2026 des Restos du Cœur, dont je vous rappelle, votre radio ici est partenaire. Alors, petite question. Combien de repas, environ, les Restos du Cœur distribuent-ils chaque année? 10 millions, 80 millions, 160 millions, ou autant de fois que Coluche nous a fait rire? Top chrono, 10 secondes. 10, 80, 160.
2: La 160.
1: C'est ça. C'est même 161 millions de repas, tu vois, actualisés au jour le jour. C'est une prouesse, rendue possible grâce aux 75 000 bénévoles, les milliers de donateurs partout en France. Et depuis leur création en 1985, les restos ont servi plus de 2,5 milliards de repas. Preuve que la solidarité, c'est utile. Alors cette année, une fois de plus, on compte sur vous.
3: On compte sur vous. 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Tout ça, c'est avec ici. Mimi, ma petite Mimi, avec ici Besançon, Mireille, qui a 1 heure de route pour aller à Montbéliard, Olivant en voisine. Alors, j'ai rigolé tout à l'heure parce que vous nous avez dit que votre gros nounours, là, votre bougon, il aimait pas les sensations fortes. Et je vous ai dit, Mireille, c'est pareil. Pas du tout. Mireille est dans l'équipe.
4: Ah non, j'adore.
3: Bien sûr, Mireille est dans l'équipe des winners. Mireille adore les parcs d'attractions et notamment les roller coasters. Le vomito, quoi.
1: Ah.
3: Et ça, c'est le truc qui va à l'envers, où tu te prends des jets et tout, tu es à l'envers en permanence. Toi, t'aimes ça, c'est une sensation, t'adores, quoi.
4: Ouais, j'adore.
3: Ouais. Bon. Côté voyage, tu as un peu voyagé, t'as été où, là? T'as fait quelques pays, là, dernièrement?
4: Dernièrement, là, au mois de septembre, je suis allée en Turquie.
3: Ah, c'était sympa?
4: Après, oui. Okay. Oui, avec une amie, là.
3: T'étais où en Turquie?
4: Sympa.
3: Où ça?
4: Alors, Antalya,
3: Istanbul,
4: la Cappadoce.
3: Bien sûr. Tu as visité les Canaries, la Tunisie, l'Italie, la Crète. Tiens, c'est d'ailleurs en Crète, je crois, que tu as rencontré Dominique.
4: Eh oui.
3: Mais raconte-nous.
4: J'étais partie en vacances avec 3 copines et puis Dominique, de son côté, était avec un copain et à un moment donné, on s'est rencontrés au bord d'une piscine.
3: Et alors?
4: Et alors, on leur a posé la question s'ils n'étaient pas belges, vu l'accent franc-comtois. Déjà, premièrement.
3: C'est vrai, l'accent franc-comtois, il est un peu... Ouais.
4: Ah, il est bien marqué, oui.
3: Toi, tu pensais que eux, ils étaient belges en fait à cause de leur accent, et toi, t'avais ton accent franc-comtois. Et du coup, bon bah voilà, vous êtes revus 6 mois plus tard, vous avez repris contact. Il t'a invité en Franche-Comté, t'as découvert le coin, et c'est comme ça que t'es parti vivre là-bas. Et je sais que tu regrettes pas d'avoir quitté ta région parisienne.
4: Pour la Franche-Comté. Pas du tout, non.
3: Allez, voici.
4: La ligne B du RER, rupture de caténaire.
3: Voilà, merci de nous rappeler notre quotidien. Allez, nous allons jouer avec une nouvelle question à choix multiple. Quel pays, puisqu'on parlait des voyages, ça tombe bien, quel pays a pour symbole national un dragon rouge? Est-ce qu'il s'agit de la Chine, Singapour, le Pays de Galles, ou le pays où galopent des licornes roses et des dromadaires arc-en-ciel. N'importe quoi. Top chrono, la Chine, Singapour, le Pays de Galles, ou un pays imaginaire de licornes.
4: Symbole. Le Pays de Galles.
3: Tu dis le Pays de Galles. Tu as visité le Pays de Galles ?
4: Non.
3: Bon, en tous les cas, tu connais bien, oui, son drapeau appelé Y-Drek-Gok en gallois qui signifie dragon rouge, représente un dragon rouge sur fond blanc et vert. On entend d'ailleurs l'hymne à l'instant, un symbole qui remonte à la légende des combats entre un dragon rouge qui représentait le peuple gallois et un dragon blanc, les envahisseurs saxons.
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0: Pascal Obispo, personne. Restez avec nous dans un instant. Des infos près de chez vous, sélectionnées rien que pour vous. Et puis musique avec Electric Light Orchestra. Et bien sûr, la suite des meilleurs moments d'Au Taquet avec Valérie Damido et Eric Bastien jusqu'à 13h sur votre radio ici.
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1: Avec toutes les heures, des infos pratiques et sympas pour la Loire-Atlantique et la Vendée. Vous cherchez un poste de chargé d'état civil? Ça tombe bien, la mairie de Saint-Brévin-les-Pins aussi. Le poste est sorti le 10 juillet, il est à pourvoir au 1er septembre. Adressez votre candidature à personnel@saintmichelchefchef.fr. Jusqu'à la fin de l'été, au Croisic, grande vente d'affiches de cinéma. Le poster de l'Odyssée ou de films plus anciens, c'est au cinéma. Le Hublot qu'ils vous attendent. Entre 4 et 8 euros l'affiche. Demain d'ailleurs à 11h, il y a une séance pour les enfants. Patouille et Momo, les contes de la forêt. Des courts-métrages tout mignons. Ça dure 35 minutes pour les enfants à partir de 3 ans. On termine à Saint-Gilles-Croix-de-Vie et sa Ludo-Plage. Installée jusqu'au 13 août sur le Remblai, elle est bourrée de jeux en bois traditionnels. C'est gratuit. Demain mercredi, elle est ouverte de 10h à 13h. Profitez bien.
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3: La bonne humeur revient dans moins de 4 minutes avec Valérie Damido et Eric Bastien pour les meilleurs moments d'Otaquet. Le temps d'écouter Electric Light Orchestra, Mr. Blue Sky sur votre radio ici.

0: Entendre Éric Bastien déclarer sa flamme à Valérie Damido qui, eh bien, n'en a rien à faire. Il y a aussi Joachim d'ici Azur et Stéphanie d'ici Dromardèche. Enfin, plutôt devrais-je dire, toute la famille de Stéphanie sur votre radio ici.
1: Alors, chez Joachim, près de Nice, sachez qu'il y a plein de choses qui se passent. On a dit qu'il faisait partie d'une association ABBA pour les enfants autistes. On a dit qu'il aimait bricoler. On a dit qu'il faisait, bon, plus maintenant, mais il faisait de la gym tonique. Et alors, il paraît que plus jeune, tu as collectionné des objets en rapport avec la mer.
2: Oui.
1: C'est-à-dire
2: je collectionnais tout ce qui était par rapport au bateau, voilier, les miroirs, vous savez, en forme de bateau et tout ça. Mais ça, c'est quand j'étais dans mon ancienne région, la Dromardèche.
1: Ah oui, d'accord, tu étais dans la région de Stéphanie, toi, avant, d'accord.
3: C'est voilà, drôle, ça.
2: J'ai toute ma famille à Port-Valence. J'y étais pour le 11 novembre.
1: Ah oui, d'accord. On est sur deux Dromois, en fait. Hein. On n'est pas du tout... Alors,
3: ça... Est-ce que je vous ai dit que vous étiez ma sirène?
1: Oh là là, j'en peux plus.
3: Mais si, quand j'entends le grand
1: non,
3: bleu...
1: Non mais tu me coupes la
3: mais
1: parole, mais je m'en
3: nageoire.
1: Fous de tes conneries.
3: Mais moi, je vous aime en
1: tant que
3: sirène. Oh
1: là là, coupe-moi ça, j'en peux plus, là. Bien, on va jouer, mon petit Joachim. Tu vas essayer de marquer 3 points. C'est la question à choix multiple. Je te pose la question, je te propose des réponses. Et à mon top chrono, tu as 10 secondes pour me donner ton choix. Tiens, je t'emmène avec Stéphanie. Alors, on va parler du rocher. Aujourd'hui, le 19 novembre, ce n'est pas que la fête des chiottes. C'est aussi la fête nationale de Monaco. Alors, je vais te poser une question sur Monaco. Les jumeaux du prince Albert et de la princesse Charlène s'appellent Albert et Alberta, Jacques et Gabriella, Hugo et Léa, Eric et Valérie.
3: C'est très joli.
1: Top chrono, 10 secondes. Comment s'appellent les jumeaux du prince Albert? Albert, Alberta, Jacques, Gabriella, Hugo et Léa, Valérie et Eric.
2: Jacques et Gabriella.
1: Oui, bravo, bravo. Jacques et Gabriella. Ils sont nés en 2014. C'est eux les héritiers du rocher. Bravo, tu as 5 points.
3: Enfin, nos prénoms étaient quand même sympathiques, ça viendra plus tard.
1: Oui, bien sûr.
3: Bien sûr. Stéphanie n'aime pas non plus les souris. Non, elle non
1: ah,
3: plus.
1: Bah
3: les,
1: oui,
3: ça,
1: oui.
3: Les serpents non plus, comme toi. Non, les serpents, toi, ça va, Valérie.
1: Non, moi, sur les serpents, j'en ai rien à fiche.
3: Stéphanie, toi, les serpents...
4: Oui, j'en ai très peur, oui.
3: Ah, oui. Et les souris, t'envoies une, tu sais quoi? Qu'est-ce que tu fais si t'envoies une?
4: Et pire, je monte sur la table dès qu'il y en a une.
1: Mais pourquoi que ces petits animaux si mignons qui ne vont rien te faire?
3: Mais oui. Dis-moi, qui est la personne qui rigole derrière toi, là?
4: C'est ma fille et mon mari.
3: D'accord. Ah. Ils se foutent de toi, en fait.
4: C'est ça.
1: Mais alors, dis donc, je les entends se foutre de toi. Ça veut dire que quand il y a une souris, ils te laissent hurler sur la table. Ah bah ils ne la chassent pas, la souris.
3: Évidemment.
4: C'est ça.
1: Ah, voilà.
3: Bon, elle a des manies aussi, elle est maniaque. Elle est maniaque, notre Stéphanie. Et là, je te propose, Stéphanie, de me passer ton mari. Voilà, on va dire un petit mot à Olympia qui va nous expliquer la maniaquerie de madame. Passez-moi Olympia, s'il vous plaît. Ah, on s'intéresse, on va dans les familles, là, dans Otaki. Olympia?
5: Il oui, bonjour.
3: Bonjour Alain Pierre. Alors, en quoi ta femme est maniaque? Vas-y, balance, on y va.
5: Oh ben, il y a le ménage.
3: Ouais. Bon.
5: Il faut que ce soit bien mis à ta place. Si c'est mal fait, elle m'engueule.
3: Ouais. Voilà.
5: C'est cool, quoi.
3: Mais elle t'engueule comment? C'est genre, elle te poursuit avec un balai ou qu'est-ce qui se passe? Ouais. Ah oui. D'accord.
5: Non, mais elle est méchante avec moi quand je fais le ménage.
1: Oh. Bon. Mais elle fait le ménage toute la journée?
5: Non, quand même pas. Ouais. Le matin, puis après, c'est tranquille.
3: Ouais, je comprends.
1: Oh, mon Dieu.
3: Bon, Alain-Pierre, passe-nous ta fille, là, parce que j'ai aussi eu des choses à vérifier sur, sur Stéphanie.
5: Je vous la passe.
3: Ouais, c'est laquelle? Parce qu'il y a Mathilde et il y a Océane, donc c'est qui, là?
5: C'est Mathilde.
3: Ah, Mathilde, c'est l'aînée, 32 ans, c'est
5: ouais,
3: pas la cadette.
5: Ça.
3: Bonjour, Mathilde. Alors, il paraît que ta maman crie beaucoup et qu'elle s'énerve très vite. Est-ce que c'est vrai ou pas?
6: Ah, tout à fait, oui.
3: Ah, bah raconte-nous un peu, comment ça monte jusqu'où? Dans les tours?
6: Oh, c'est pas contre moi,
3: hein,
6: c'est plus contre le papa.
3: Hein. Ouais. Ah, le pauvre! Oh, le pauvre!
1: Alain-Pierre, il prend cher!
3: Alain-Pierre, il prend cher, quoi. Il prend le balai, il prend. Mais vraiment, elle monte vraiment dans les tours, ta maman, quoi.
6: Ouais, oui. Mmh.
3: Ouais.
6: Elle exagère un peu, quoi.
3: Bon, écoute, tu restes avec nous, vous pouvez jouer en famille, on adore, avec une nouvelle question qui arrive tout de suite, on adore, on est avec toute la famille, là, Alain-Pierre, Mathilde et Stéphanie qui est de retour pour cette question qui vaut 3 points. On est de retour, on y va?
1: C'est la question à choix multiple.
3: Bien sûr. Qu'est-ce qu'un mégalodon? Un mégalodon. Alors, est-ce que c'est un requin préhistorique? Un robot venu du futur? Un virus informatique? Ou le gros lot d'une tombola qu'on offre à une association caritative quand on a déjà gagné la raclette électrique?
4: Chrono. Moi, je dirais plutôt...
3: Comment?
4: Moi, je dirais plutôt un requin.
3: Ouais. Qui c'est qui répond, là? C'est Alain Pierre?
5: Les deux.
3: Les deux, d'accord. Voilà. Réponse collégiale. Oui, c'est le requin.
1: Mais oui, oh, c'est le requin.
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0: Un des derniers titres d'Amel Bent, L'amour, ça se donne. Gauthier d'Issy-Garlozère et Séverine d'Issy Pays de Savoie étaient avec Valérie Damido et Éric Bastien en novembre dernier. Le premier nous racontait avoir déjà sauté d'un avion. La seconde trouvait qu'il y avait trop de monde dans les rues. Et pour y remédier, elle partageait avec nous une idée sur votre radio ici.
1: Alors, Gauthier qui habite à Pouls, tu adores les activités à sensation. Ouh là là là là, t'as pas peur.
2: Donc. Non, j'aime bien ça, et notamment un qui est un club d'aviation et de parachute à côté de chez moi, et j'ai sauté de l'avion de James Bond, en fait, qui avait tourné dans un film pour James Bond.
1: Ah ouais, quand même. Tu es un peu Gauthier Bond.
2: Ouais, exactement.
1: Et t'as pas eu peur, parce que t'es très haut faut sauter là quand même. Qui dit, hein.
3: Non mais vous savez, il aime l'action, et d'ailleurs, c'est pour ça qu'il vient de Poulpe, parce que Poulpe, fiction. On essaye, on le fait en direct.
2: C'est extraordinaire.
3: Merci Gauthier, t'es le seul qui aime. Hein.
1: Oh là là, Gauthier, tu viendras à son spectacle aux trois poneys.
2: Ah, mais là, si tu passes dans la région, là, tu te mascottes pour nous. Là.
3: Ah, mais je te mettrai deux places.
1: Aïe. Bon, alors, on va tout de suite poser la question à choix multiples. Je te pose la question, je te fais des réponses. Et à mon top chrono, tu as 10 secondes pour me donner ta réponse. Tiens, on part avec une petite chanson.
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1: Voilà. Alors, sers-moi un verre de Beaujolais. Le Beaujolais, ce vin délicieux. Aujourd'hui, troisième jeudi de novembre. Et oui, on célèbre la sortie du Beaujolais nouveau. Alors, je te pose des questions. De quel cépage est issu le Beaujolais nouveau? Le Pinot Noir, le Cabernet Franc, le Gamay, le Glouglou à fermentation rapide.
3: Oula.
1: Donc, c'est quoi le cépage du Beaujolais nouveau? Pinot Noir, Cabernet Franc, Gamay, Glouglou. Top chrono, 10 secondes.
2: Le Gamay, sans hésitation.
1: Et c'est une bonne réponse! Et oui, chaque année on vend 18 millions de bouteilles de Beaujolais nouveau. C'est dégusté dans plus de 110 pays et c'est effectivement du Gamay. Bravo, 3 points de plus, tu as 5.
3: Bon, Séverine, on n'a que 1 point, mais on va tout faire pour essayer de remonter au score, hein, de recoller au score, ma Séverine. Séverine, avec Issy Pays de Savoie, à Annecy, on a dit que la cuisine c'était pas ton truc, on a dit que t'avais un site, hein, lebabaschool.fr, que le sport c'est pas vraiment de ta came non plus. En revanche, les voyages, tu aimes bien. Alors, même si t'as pas beaucoup non plus énormément voyagé, tu aimerais voir l'Australie. Pourquoi ce pays t'attire?
5: Parce qu'il est très nature. Je le regarde à la télé. Hein. Depuis ma télé, je vois que c'est très nature.
3: Et oui. Et je sais pas, t'as essayé de budgéter, d'organiser. C'est vraiment compliqué pour aller en Australie. Ou tu penses qu'un jour, ce sera possible pour toi?
5: Ah oui, tous les miracles sont possibles. J'aurais pas besoin de budgéter. Je vais même le gagner en cadeau un jour, tiens.
1: Oh là là, mais voilà, quelqu'un de positif.
3: Bien sûr. Elle aimerait un super pouvoir, un petit peu comme Harry Potter, vous adorez, Valérie. Toi, t'aimerais être quoi, en fait, comme super pouvoir?
5: J'aimerais disparaître, ou alors que les autres disparaissent.
1: Ah oui, carrément, c'est pas pareil, hein.
3: En fait, tu voudrais être invisible. Ouais, invisible, parce que... Ben voilà, quand tu dis « j'aimerais que les autres disparaissent », tu veux tuer personne, on est d'accord. Tu veux juste qu'ils soient invisibles.
5: Voilà. Juste au moment où je passe, mais après, ils peuvent réapparaître.
1: Ah oui, d'accord.
3: Bien sûr.
5: On a trop de monde maintenant sur Annecy, c'est une catastrophe.
3: Ben oui.
1: Mais voilà. Oui, c'est beau Annecy. Hein.
3: Allez, je te chante gentiment, dans un instant, vous verrez à quel point c'est une chèvre. Enfin, à quel point elle a un côté Pierre Richard. Voilà. Non, mais oui, c'est vrai. Elle a un côté.
1: Le gars vient de traiter sa candidate de chienne.
3: Non, mais.
1: J'ai envie de chialer.
3: Elle a un côté François Pignon, quoi. Donc,
1: oui,
3: on en parle
1: d'accord.
3: Dans un instant. Il est gentil, monsieur Pignon.
1: Oui, allez.
3: On y va? On joue?
1: Oui.
3: Allez, avec les Beatles. Avec plaisir, les Beatles.
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3: Il est question de conduite. Et quand on parle des Beatles, on pense à Liverpool, on pense à l'Angleterre, et on se demande pourquoi les Anglais roulent-ils à gauche? Voici la question que je te pose. Alors, premièrement, parce que historiquement, les voitures anglaises ont d'abord été importées du Japon, ou alors parce que c'est plus pratique pour saluer la reine sans lâcher le volant, parce qu'au Moyen-Âge, les cavaliers anglais préféraient dégainer leur épée de la main droite, ou parce qu'à droite, il y avait déjà les Français garés en double file. 10 secondes top chrono.
5: La première.
3: Ouais,
5: la
3: c'est difficile de tout répéter. Historiquement, les voitures anglaises ont d'abord été importées du Japon, tu dirais ça?
5: Voilà.
3: Non. C'était le Moyen-Âge, parce qu'au Moyen-Âge, les cavaliers anglais, effectivement, préféraient dégainer leur épée de la main droite. Et voilà, et ça s'est perpétué depuis ces combats, une habitude qui est restée avec l'arrivée des voitures des siècles plus tard. Et c'est pourquoi les Anglais roulent à gauche.

0: Vous écoutez ici The Police, Don't Stand So Close To Me. Dans une minute, nous retrouvons Gauthier d'ici Gare-Lozère et Séverine d'ici Pays de Savoie, à qui Valérie Damido et Eric Bastien ont demandé des répliques du film La Soupe aux Choux. Et franchement, bravo, ils ont fait ça avec talent sur votre radio ici.
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10: Ici, nous sommes avec Gauthier qui est en tête avec 10 points, Séverine 6 points. Bon, il reste encore le bingo, mais bon, j'ai très confiance en Gauthier. Mmh. Alors, on a dit tout à l'heure que tu avais peur des aiguilles, que tu t'évanouissais aux prises de sang, les vaccins, les trucs. Il paraît que quand ton deuxième enfant est né, tu as vu l'aiguille de la péridurale.
11: Ouais.
10: Et tu t'es évanoui. Du coup, tu t'es cogné la mâchoire sur le lavabo. Donc, du coup, les infirmières se sont occupées de toi et ta femme, elle s'est démerdée toute seule.
11: Ouais, mais elle est grande, donc ça va.
10: Ça que le gars s'évanouit et sa femme, eh ben, elle poussait madame, elle a poussé toute seule.
12: En même temps, quand on habite à Pou, c'est normal de pousser. Ah, c'est la meilleure, peut-être.
10: Celle-là. Non. Non, la meilleure, je crois que c'est prendre le pouls. Non, oui. Je crois que c'était la meilleure.
11: Ouais.
10: On déconne, mais les infirmières sont quand même revenues à temps pour l'expulsion. Voilà, alors, il paraît que tu adores Gainsbourg. Tiens, on va te mettre un petit truc.
11: Nous.
10: Et alors, il paraît que dans tes films préférés... Bon, évidemment, t'es un homme de goût. Prenez un chewing-gum, Emile. Tout le monde aime la cité de la peur. Tiens, je te mets la carioca.
13: Youpi, dans son carioca.
10: Ah là là là, Darmon.
12: Excusez-moi, vous avez un morceau de pomme de terre, là. Voilà.
11: Ouais.
12: Vous voulez pas un whisky,
10: Ah, fais pas un doigt.
11: Juste un doigt.
10: Ah, juste un doigt. Non, mais vous voulez pas un whisky avant?
12: Un whisky d'abord.
10: On aime tellement ce film.
12: Écoutez, laissez la police faire son travail. Let's the police. C'était commissaire Bialès.
10: Non, mais c'était magnifique. Ceux qui ne l'ont pas vu, voyez-le, c'est un chef-d'œuvre. Alors, donc, Gauthier, maintenant qu'on t'a bien encouragé, tu vas donc gagner ce bingo, s'il te plaît. Alors, aujourd'hui, on est sur les prénoms. À mon top chrono, tu vas avoir 10 secondes pour me citer un maximum de prénoms de filles démarrant par la lettre B, comme bougie, bouchon, bougeoir. Que sais-je? Max de prénoms de filles qui démarrent par B comme bouchon. Top chrono, 10 secondes.
11: Brigitte, Béatrice, Bernadette, Bénédicte, Blanchine, Barbara, Berthe, Betty.
10: Ouais, tu m'en as donné 8, bravo.
12: Bien,
10: bravo, il y avait Benjamin, Bertie, Bernice. Tu m'en as donné 8, champion du monde. On va voir si Séverine fait mieux.
12: Exactement, Séverine. Ça va, Séverine, tu le sens bien, là, cette dernière phase finale de l'émission, du jeu, hein?
14: Il est trop fort, ce Gauthier.
12: Oui, c'est vrai qu'il est fort. On va voir ce que tu vas faire dans un instant. Mais Séverine, je rappelle que tu es fan de ce film. Oui, la soupe aux choux. Et j'ai besoin de Gauthier. Oui, nous allons faire un petit peu théâtre et nous allons voir comment ça se passe. Retiens bien cette phrase, Séverine. Tu vas t'adresser à Gauthier, tu vas lui dire « Bon Dieu, est-ce que ça va le bomber ?» C'est bon, tu as retenu cette phrase ?
14: Oui, bon Dieu, est-ce que ça va
12: le bomber ? Est-ce que ça va le bomber ? Et Gauthier, tu vas répondre « Oh oui, mon Claude, je suis au taquet !» Attention, on remet la musique, on y va. Action moteur, Séverine, ça tourne.
14: Bon Dieu, est-ce que tu vas bien, Gauthier ?
11: Oh oui,
4: Oui, mon glotte, je taquine.
15: Ah là là, déclaration pour les Césars 2026.
12: Je n'en peux plus, c'est formidable.
4: César, c'est mon deuxième prénom.
12: Oh, écoutez, je ne sais comment enchaîner, peut-être avec un extrait de Dany Briand. Allez.
15: Allez.
16: Je préfère comment s'aimer
15: avant.
12: 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J'adore quand je fais mon animateur radio.
15: Ah là, j'adore. Ah, c'est l'animation comme on l'aime.
12: Bon, ma petite bombée, mon Glaude, avant de péter, comme dans le film.
15: On va gagner le bingo, enfin on va essayer.
12: Bingo. On va faire péter le bingo. Voilà, c'est pas mal celle-là. Maximum de prénoms, c'est la même. Hein. Sauf que je vais te demander les garçons par la lettre B, comme bougie, comme bougeoir. Maximum de prénoms, commençons par la lettre B pour les garçons. Top chrono.
14: Bernard, Baptiste, Benjamin, Brillant, Boris, Brad Pitt.
15: Brad Pitt. 5.
12: Ouais, il y en a 5, puis Brillant.
15: Bon, on te le donne parce qu'on t'aime bien, mais.
12: Brian, quoi.
15: Tu voulais dire Brian.
12: Ou Dany Briand. Peut-être Dany Briand, quand je vois tes yeux. Dany Briand.
15: Ouais, quand je vois tes yeux.
12: Eh ben, Séverine, tu vas pouvoir tourner péter avec le bombé. Hein, espérer d'autres points, ça
15: Eh ben, j'ai envie de te dire que Gauthier, demain, tu seras en finale avec nous.
12: Bravo. Hein.

tête de rose. Allez, les meilleurs moments d'Otakès, c'est fini pour aujourd'hui. La suite demain avec une histoire d'éléphant, entre autres, sur votre radio ici.

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1: Vous écoutez votre radio ici, il est 13h. Le journal Valentin Bertrand. Bonjour Valentin.
2: Bonjour Catherine, bonjour à tous.
1: À la une ce mardi.
2: Un maire menacé de mort chez lui par des narcotrafiquants. Nous serons à Alès dès le début de ce journal. Après Nicolas Hulot, Monique Barbu va-t-elle démissionner du ministère de l'écologie? Elle est reçue en ce moment par le Premier ministre après l'adoption de la controversée loi d'urgence agricole. Les vacances gâchées par les incendies. Nous serons en Vendée où 3000 campeurs ont dû évacuer. Et puis les réseaux sociaux seront-ils interdits aux ados dès la prochaine rentrée scolaire? Le Parlement se prononce aujourd'hui.
1: Élu directement menacé par les narcotrafiquants.
2: Image impressionnante la nuit dernière à Alès, dans le Gard, où le maire de la commune, Christophe Rivinck, et son épouse ont dû quitter à la hâte leur maison, escortée par des policiers d'élite du RAID. Une décision prise après une nouvelle menace attribuée à la DZ Mafia, Tony Cellier.
3: C'est le RAID qui est intervenu pour une voiture piégée, ou plutôt une suspicion de voiture piégée devant le pavillon de la famille Rivinck. Les mesures de protection du maire d'Alès ont été renforcées hier soir à la demande du ministre de l'Intérieur. Le maire a donc été exfiltré de sa maison. Il est actuellement placé en lieu sûr. Jusqu'ici, Christophe Rivinck avait refusé la protection rapprochée. Il s'était en quelque sorte contenté d'un système de boutons d'alerte en cas de nouvelles menaces. Depuis le début de l'affaire, ces menaces sont prises très au sérieux. La semaine dernière, jeudi précisément, un courrier avait été déposé dans la boîte aux lettres de l'élu. C'est son épouse qui l'a vu la première. À l'intérieur, deux cartouches de 9 mm et un message intimidant pour lui demander de baisser la garde dans son dispositif de lutte contre le trafic de stupéfiants. Courrier attribué au groupe criminel marseillais, la DZ Mafia. Des tags menaçant également sur les murs de la clôture de sa maison. Le parquet d'Alès avait immédiatement ouvert une enquête pour menaces de mort et intimidation.
2: Et malgré ces menaces, Christophe Rivinck se veut combatif, rien ne m'arrêtera, je continuerai ma mission de maire, explique-t-il à Issy Garlozère.
1: Un ultime vote aujourd'hui pour la très sensible loi d'urgence agricole.
2: Après les députés hier soir, elle devrait, sauf surprise, être définitivement adoptée au Sénat aujourd'hui, malgré les divisions sur le retour à titre dérogatoire de deux pesticides de la famille des néonicotinoïdes. À l'origine d'un bras de fer jusqu'au sein même du gouvernement, la ministre de l'écologie, Monique Barbu, ouvertement opposée au texte, est reçue en ce moment à Matignon, un rendez-vous avec le Premier ministre à qui elle pourrait remettre sa démission, comme le laisse entendre son entourage Aurélie Herbemont.
4: Vraie menace ou simple coup de pression, difficile d'être totalement formel à cette heure. Une certitude, Monique Barbu a expliqué ce week-end de qu'elle était contre un retour de l'acétamipride. Ce midi, elle a annulé une conférence de presse consacrée au feu de forêt pour aller voir le Premier ministre à la place. Monique Barbu ne sera probablement pas à l'Assemblée à 15h pour les questions au gouvernement, selon un de ses proches, sauf rendez-vous à Matignon qui changerait tout. Monique Barbu n'est en tout cas pas la seule à être gênée par ce retour de l'acétamipride. Pas moins de 55 députés du camp gouvernemental ont refusé de voter la loi hier soir. Aujourd'hui, Sébastien Lecornu essaye de calmer le jeu. Le Premier ministre appelle à ne pas instrumentaliser cette loi et insiste sur un point. L'acétamipride, ce n'est qu'un article du projet de loi qui en compte plus de 70 pour soutenir les agriculteurs. Pas forcément suffisant pour calmer la crise politique qui couve.
2: Et de son côté, la ministre de l'Agriculture, Annie Genevard, salue une mesure pour mieux protéger les agriculteurs français contre la concurrence déloyale européenne.
1: Et les incendies ont déjà parcouru 42 000 hectares en France.
2: Un niveau jamais égalé à cette période de l'année, c'est le triste bilan issu du système EFIS, un réseau de satellites européens en place depuis 20 ans maintenant. Et chaque jour, ici, on mesure un peu plus l'effet du dérèglement climatique avec des feux plus intenses, plus nombreux. Hier soir encore, près de 3000 campeurs ont été obligés de fuir à cause des flammes. La côte vendéenne a été touchée par deux départs de feu aujourd'hui fixés, Manon Fersing.
5: Oui, le plus important au Sable d'Olonne. Un incendie s'est déclaré en fin d'après-midi près de la voie rapide, puis il s'est très vite propagé à la végétation côté Olonne-sur-Mer, à des arbres, des arbustes, de la prairie, et surtout, il s'est rapproché d'un camping. Le camping Le Trianon, dont les 2200 vacanciers ont dû être évacués. Une cinquantaine d'habitants d'un lotissement ont dû se confiner chez eux à cause de la fumées. Et les 130 pompiers qui sont intervenus ont eu besoin de renforts aériens pour venir à bout de ce feu. Un avion Dash qui a répandu un produit qui permet de retarder l'avancée des flammes et deux avions Air Tractor qui ont, eux, largué de l'eau. En tout, 13 hectares ont brûlé. Les secours ont également pris en charge un vacancier du camping qui a fait un malaise cardiaque. À Saint-Jean-de-Mont, là, le feu est parti d'un cabanon à l'intérieur d'un camping. Il s'est propagé à plusieurs mobilhomes. Les 550 clients du camping ont dû être évacués. Le propriétaire, lui, a été brûlé à un avant-bras.
2: Marion Fersing d'ici, Loire-Océan. Dans le Var, le feu à Tarado et aux Arcs est désormais fixé. Mais la vigilance reste maximale. Le département fait partie des 6 du pourtour méditerranéen, toujours en vigilance orange canicule. C'est le cas aussi en Haute-Corse, où près de 600 hectares ont été parcourus par les flammes. La présidente des pompiers demande plus de moyens. Ceux engagés ne sont plus à la hauteur, s'alarme Hyacinthe Viani. Des incendies attisés par les fortes chaleurs et le manque d'eau. Tout le centre du pays est en situation de crise, en rouge écarlate sur la carte Vigie-Eau. En Creuse, depuis un mois maintenant, il est interdit d'arroser son potager en journée, de remplir sa piscine ou de laver sa voiture avec de l'eau potable. Des mesures pas toujours respectées, comme vous l'avez constaté, Robin Schmitt.
6: À côté d'un carré d'herbe brûlé par le soleil, une automobiliste fait briller sa Dacia blanche au Karcher.
7: Bonjour madame, c'est la police de l'environnement.
6: Rémi Maguin, agent à l'OFB, lui pointe l'affiche en lettres rouges.
7: Le lavage en station de service connectée à l'eau potable est interdit.
8: Ok. Non, mais j'ai pas vu le panneau et j'ai pas été sensibilisé, j'étais pas au courant.
6: L'interdiction est pourtant affichée clairement sur la borne où il faut choisir son lavage.
7: Donc à un moment donné, il faut faire un choix entre boire de l'eau au robinet et laver sa voiture.
6: Car un lavage, c'est au moins 50 litres d'eau potable consommée, explique Rémi Maguin.
9: C'est notre eau, hein. Donc c'est l'eau que vous prenez pour vous laver, l'eau qu'on prend pour boire. Et est-ce qu'il y a vraiment utilité de laver une voiture ?
6: Qu'est-ce qu'on risque très concrètement à venir laver sa voiture comme ça ?
9: Donc une verbalisation, donc c'est 1 500 € maximum, assez décourageant. Ouais.
6: Mais ça ne suffit pas vraiment à faire respecter les règles. Grégory Rollion est le chef adjoint de l'OFB en Creuse.
10: Malgré les affichages, malgré nos contrôles, on arrive encore à constater des gens qui lavent leur véhicule tous les jours.
6: Et si vous devez vraiment décrasser votre véhicule, c'est autorisé dans des stations de lavage qui utilisent de l'eau de pluie stockée et récupérée pendant l'hiver. Il y en a plusieurs dans la Creuse.
1: 13h07, nous évoquions la loi d'urgence agricole. Un autre texte est aujourd'hui entre les mains des parlementaires.
2: L'interdiction des réseaux sociaux aux enfants et adolescents de moins de 15 ans. Un texte cher à Emmanuel Macron. Il espère toujours le voir s'appliquer dès la rentrée de septembre. Ce serait une première en Europe. Alors, projetons-nous, Soizigbourg, que prévoit précisément cette loi ?
11: D'interdire purement et simplement tous les réseaux sociaux aux jeunes de moins de 15 ans. La liste noire des plateformes à bannir, voulue par les sénateurs, a finalement été supprimée, car contraire au droit européen. Des exceptions sont tout de même prévues pour les encyclopédies en ligne et les plateformes éducatives. En pratique, à partir du 1er septembre, il sera impossible de créer un compte sur TikTok, Instagram, Facebook ou encore YouTube si on a moins de 15 ans. Mais aucune mesure dans la proposition de loi ne précise quelles méthodes seront choisies pour vérifier l'âge de l'utilisateur. Le texte laisse en fait le soin aux réseaux sociaux eux-mêmes de mettre en place un système pour le faire. Un flou dénoncé par plusieurs parlementaires qui s'inquiètent d'un contournement des plateformes. En Australie, qui a interdit les réseaux sociaux aux moins de 16 ans, une récente étude démontre que près de 9 adolescents sur 10 continuent d'utiliser leur compte.
2: Soizigbourg.
1: Pardon, 10 centimes en plus en 3 semaines.
2: Le prix de l'essence repart à la hausse et entame le budget des vacances. Après le gasoil, c'est au tour du samplon 95, le carburant préféré des Français, d'atteindre la barre symbolique des 2 euros. À ce tarif, on part moins loin. Comme vous le confiez, c'est vacancier Marie Maison pour ici Cotentin au camping municipal de Vauville à La Hague.
1: Sabine et Christophe profitent du soleil devant leur van. Ils arrivent du Morbihan.
12: C'est vrai qu'on devait partir au début dans les Alpes, suivre le Tour de France. Mais voilà, avec la hausse des prix du carburant, on a décidé de changer de fusil d'épaule et puis on va rester dans le coin.
1: Le camping jouxte une immense plage de galets aux eaux turquoises, un paysage cher à Manon.
13: J'habite Beaumont-Hague, donc à 10-15 minutes de Vauville, en voiture. Je suis maman solo avec mon petit garçon, donc les vacances cet été, c'est plus près de chez nous, c'est une plage qu'on adore ici. Et puis par rapport au budget, tout ça, c'est intéressant.
11: Comptez à peu près 14 euros la nuit en tente pour deux personnes avec une voiture. C'est moins de 10 euros la nuit en camping-car.
14: Non, c'est pas très cher la nuit. Et puis c'est super, on est à deux pas de la mer.
11: Réjeanne est une habituée.
14: Ça fait rêver, on s'endort avec le bruit de la mer au moins.
11: Un avis partagé par cette famille venue de Lisieux.
15: On devrait pas trop le dire, mais je crois que c'est un peu le plus beau coin du monde. Quoi.
11: Des vacances improvisées pour ces Normands.
16: Ah oui, notre petit déj ce matin. Ouais, ça n'avait pas grand chose. Déjà, c'était royal. On avait une tranche de brioche et on a fait de l'imagination de Nutella. On avoue, on est parti à l'arrache.
11: Bref, un coin de paradis sans prise de tête et abordable. Le camping municipal de Vauville est ouvert jusqu'au 15 septembre.
2: Et sur la route du Tour de France, c'est parti pour la dernière semaine de course. 16e étape avec un contre-la-montre en individuel entre Évian et Thonon-les-Bains. Départ qui vient d'être donné et on attend Tadej Pogacar à 17h15.
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11: Tout l'été, nous nous évadons ensemble, que vous soyez au travail, à la maison ou en vacances. L'idée, c'est de se changer les idées et de voyager au moins dans sa tête. Aujourd'hui, c'est ici, Pays de Savoie, qui nous embarque dans une balade à Évian-les-Bains à l'occasion de l'épreuve du jour du Tour de France qui se déroule entre Évian-les-Bains et donc Thonon-les-Bains. Une balade qui nous fait remonter le temps à la fin du 19e siècle sur votre radio ici.
30: Évian-les-Bains, c'est cette commune de Haute-Savoie, au bord du lac Léman, connue pour son eau minérale et ses thermes. Mais moi, j'ai envie de vous faire découvrir Évian à la belle époque, avec ses établissements art nouveau construits à l'âge d'or du thermalisme. Et à la fin de cet épisode, vous découvrirez comment Évian a été l'un des premiers décors filmés du cinéma au début du XXe siècle. Je m'appelle Charlène Villemer, je suis animatrice à ICI Pays de Savoie, et ce que j'aime à Évian, c'est son atmosphère paisible, hors du temps, cette sensation de ralentir le long des quais du lac Léman, avec la vue sur les montagnes avoisinantes, comme le Chablais, le Jura ou encore le Mont Blanc. Bienvenue dans Partir, Évian-les-Bains et son architecture thermale de la belle époque. Notre point de départ est à quelques pas du quai du lac Léman. Nous sommes plus précisément devant la gare aval pour emprunter le funiculaire d'Évian. C'est par ici qu'à la belle époque, les curistes arrivaient et montaient à bord pour rejoindre les hôtels et les thermes situés dans les hauteurs de la ville. D'ailleurs, la gare conserve encore aujourd'hui des aires de vacances avec sa devanture jaune pastel très lumineuse et ses fenêtres arrondies, un peu comme une maison de poupée. Dans le hall, il y a des carreaux de faïence, similaires à ceux du métro parisien. Et oui, ce n'est pas pour rien que le funiculaire est aussi appelé le petit métro évianais. Pour venir jusqu'ici, vous pouvez venir en voiture. C'est à un peu plus de 2 heures de route de Lyon, mais à Évian, les places de stationnement sont rares et le centre-ville n'est pas très accessible en voiture. Ce n'est donc pas très pratique. Je vous conseille plutôt de venir en train. Alors oui, c'est à 5h20 de Paris, mais une fois sur place, vous pourrez facilement visiter la ville à pied. C'est même très agréable. Et si jamais ça monte un peu trop pour vous, il y a des transports en commun et bien évidemment le funiculaire. Nous sommes à présent installés à bord du funiculaire. Et ce qui me frappe, c'est l'atmosphère. Le style rétro, les boiseries blanches et vertes, les bancs en bois verni, il a gardé son allure d'origine. On a presque l'impression de remonter le temps, les habits d'époque en moins. À bord, on est bercé par le roulement régulier des roues sur les rails. C'est très apaisant. Autour de nous défilent d'anciens établissements thermaux et des parcs arborés comme le Splendide ou le tout premier palace des Viands trônés. Marcel Proust ou encore Gustave Eiffel y ont notamment séjourné. On entend les oiseaux chanter et on aperçoit du bleu entre les arbres. C'est le lac Léman. Après 15 minutes de trajet et après avoir desservi les 5 stations de la ligne, on arrive au terminus, situé dans un ancien chalet typique de Savoie. Pour emprunter le funiculaire, qui passe environ toutes les 20 minutes, il faut venir de fin avril à mi-septembre. Et oui, le calendrier de circulation n'a pas bougé depuis la belle époque. Et l'avantage, c'est que vous pouvez prendre place gratuitement, même avec vos animaux. Au fait, à l'extrémité du funiculaire, il y a une plateforme spécialement aménagée pour accueillir les poussettes, les vélos ou encore les bagages encombrants. Au passage, ça permet de voyager plus confortablement, sans gêner les autres passagers. Mais je vous ai promis de vous faire découvrir Evian et ses chefs-d'œuvre de la belle époque. Et justement, le funiculaire nous dépose juste devant. On y va tout de suite. Nous sommes maintenant devant la buvette Cachat, perchée en hauteur à quelques pas du lac Léman. Quand on est face à cet établissement thermal Art Nouveau, ce qui nous frappe, c'est la singularité de ce lieu. Il est tout arrondi, avec des grandes baies vitrées, des vitraux colorés, et il est surplombé par une coupole. C'est ici que l'histoire thermale d'Evian a commencé, lorsqu'une eau aux propriétés diurétiques, capable de soigner les calculs rénaux, y est découverte à la fin du XVIIIe siècle par un marquis qui se promenait. Cette eau est devenue, au fil du temps, mondialement connue. Un premier établissement thermal a d'abord été construit au XIXe siècle, avant d'être remplacé par la buvette Cachat, en 1903, avec une architecture plus prestigieuse. Ici, les curistes venaient se détendre, bénéficier de soins et surtout boire l'eau. Derrière le bâtiment se trouve d'ailleurs la source Cachat. En fait, Cachat, c'était le nom du propriétaire du jardin, lorsque les bienfaits de la source ont été découverts. Depuis, une fontaine a été aménagée avec une mosaïque colorée et des motifs floraux. L'eau y coule toute l'année à une température de 11,6 degrés. Je vous conseille de venir avec des gourdes vides et de venir les remplir ici gratuitement. Pour les bébés, laissez-la reposer 24 heures avant de la boire pour qu'elle soit un peu plus tiède. Et oui, l'eau trop froide peut provoquer des troubles digestifs chez les plus petits. Nous sommes à présent dans le hall d'entrée de la buvette Cachat. Les voûtes et les grandes ouvertures vitrées donnent presque l'impression d'être dans une grande serre. La charpente de la coupole et les piliers sont en bois, ce qui donne un côté très chaleureux et enveloppant. Les vitraux aux motifs floraux filtrent la lumière du jour. Elle est douce et dorée. Romain Larcher est architecte du patrimoine. C'est lui qui a supervisé la récente rénovation de la buvette Cachat.
1: C'est un bâtiment qui effectivement est fait pour capter au maximum la lumière. La buvette Cachat, elle a été conçue pour un usage diurne, donc uniquement de jour. Le soir, on allait plutôt au théâtre ou au casino et la buvette Cachat était le lieu où on passait une partie de ses journées. On est dans un environnement où on est dans une atmosphère assez féerique, donc la lumière n'est pas trop violente et tous ces jeux de vitraux, toute la manière dont on travaille sur des vitraux texturés qui cassent un petit peu l'entrée de la lumière, qui lui donne une couleur, ça effectivement c'est un travail très très savant pour créer cette atmosphère vraiment unique.
30: La buvette est ouverte du mercredi au dimanche. L'entrée est gratuite et accessible aux personnes à mobilité réduite. Et si vous avez envie de replonger dans l'ambiance Belle Époque, chaque été, un festival est organisé avec une série de concerts et un bal costumé 1900. Pour plus d'informations, vous pouvez vous rapprocher de la Villa du Châtelet, située sur les quais.
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30: La buvette Cacha est pensée comme un temple de l'eau. À son centre se trouve une statue appelée Apothéose de la source Cacha. Elle symbolise la source sous la forme d'une nymphe. Avant, ce hall était un vrai lieu de mondanité. On venait pour se détendre, parler, mais il y avait aussi un salon de lecture et de correspondance. Et des musiciens jouaient deux fois par jour. Grâce aux travaux de rénovation, cet espace a retrouvé son allure de la Belle Époque.
1: On a refait, au sens strict du terme, uniquement une partie qu'on appelle le promenoir, donc qui est une sorte de grand préau qui avait disparu par un incendie dans les années 1950. On a eu le droit de le reconstruire uniquement parce que on connaissait intégralement la conception de ce bâtiment. On avait des plans, on avait des cartes postales anciennes, on avait aussi l'analyse de la construction existante qu'on a pu faire de notre côté. Et donc ça permettait de garantir qu'il n'y avait aucune marge d'interprétation dans ce qu'on faisait, qu'on n'était pas dans la fantaisie, qu'on n'était pas dans la création.
30: En repartant, ne manquez pas l'horloge clocher située à l'arrière de la buvette Cacha. Elle est recouverte de tuiles vernissées de couleur verte. À l'époque du thermalisme, cette horloge rythmait la vie des curistes pour leur rappeler leurs heures de soins. On redescend ensuite sur les quais pour nous rapprocher d'un autre établissement thermal, transformé depuis en lieu d'exposition, le Palais Lumière. Là aussi, l'héritage de la Belle Époque est encore présent. On y retrouve des vitraux semi-circulaires, aux motifs fleuris, une coupole et les vestiges des anciens bains. Juste à côté de cet établissement, un autre bâtiment attire mon attention. C'est la Villa Lumière. Aujourd'hui, c'est la mairie, mais à l'origine, c'était la résidence d'été de la famille Lumière. Celle d'Antoine et de ses fils, Auguste et Louis, les frères Lumière. Vous savez, les inventeurs du cinéma. Et oui, au début de cet épisode, je vous ai dit qu'Évian a été l'un des premiers décors filmés du cinéma. En fait, à la fin du 19e siècle, plusieurs films des deux cinématographes ont été tournés ici, sur les quais et au bord du lac Léman. D'ailleurs, ouvrez bien les yeux. Parmi les nombreux détails décoratifs, il y a parfois des clins d'œil discrets à cet héritage, des éléments artistiques presque cachés, comme ce petit chérubin tenant une caméra au-dessus de l'entrée principale de la mairie. Si vous avez encore un peu de temps devant vous, si votre week-end n'est pas terminé, j'ai une dernière idée pour vous. On va naviguer sur le lac Léman. On est maintenant à bord du bateau, la Savoie, sur le lac Léman. Ce n'est pas un bateau comme les autres, puisqu'il s'agit d'une barque XXL avec deux grandes voiles triangulaires couleur crème, appelées voiles latines. En fait, c'est une réplique de la barque qui naviguait à la Belle Époque. Devant nous, s'étend l'immense lac avec les montagnes suisses, on est à deux pas de Lausanne. Pour l'instant, l'eau est encore calme car nous sommes proches de la côte, mais une fois parti, le lac bouge comme la mer. La barque La Savoie est la plus grosse barque à voile latine navigante du monde. Oui, du monde. Avec ses 35 mètres de long, 8 de large, 50 personnes peuvent monter à bord. D'ailleurs, je ne sais pas si vous le savez, mais Léman, ça veut dire lac. C'est pour cette raison qu'ici, on dit simplement le Léman. À la tête de cette immense barque, on retrouve Alexandre Pierlot. Il est aussi le président de l'association Mémoire du Léman.
4: Ces barques, à l'époque, servaient à transporter des pierres du petit village de Méry, qui est juste après Évian, et ils allaient les livrer essentiellement à Genève. Sur un bateau comme celui-ci, qui est une reproduction de 1896, on chargeait à peu près entre 150 et 180 tonnes de cailloux. Ils étaient trois membres d'équipage et ils pouvaient mettre 6 heures pour faire Méry-Genève ou 6 jours, puisque tout dépendait du vent. en cas de mauvais temps, enfin en cas de manque de vent, avec le petit bateau qui est derrière nous, eh bien, en fait, ils l'accrochaient à l'avant du bateau et ils avançaient à la rame.
30: Comptez 13 euros pour une heure de promenade et c'est gratuit pour les moins de 6 ans. Les navigations se font principalement entre avril et septembre. Pour moi, le meilleur moment pour naviguer, c'est le soir, avant le coucher du soleil, un moment magique, hors du temps. Mais ça, vous le découvrirez quand vous viendrez.
11: Mais oui, merci Charlène Villemer d'ici Pays de Savoie pour cette petite astuce. 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Il y a également plein d'autres destinations qui vous donneront, j'en suis sûre, envie de voir du pays. Et il y en a vraiment pour tous les goûts. Aléria en Corse, Pau dans les Pyrénées-Atlantiques, Gérardmer dans les Vosges, mais aussi Nantes en Loire-Atlantique et bien d'autres, comme par exemple Voiron en Isère. C'est d'ailleurs là que nous partirons demain. Il y a vraiment plein d'autres destinations, que ce soit pour des week-ends, pour des vacances ou juste pour voyager dans sa tête. C'est vraiment l'occasion d'écouter Partir. Dans quelques minutes, nous serons toujours en Haute-Savoie, Évian-les-Bains, mais cette fois-ci avec le Tour de France. Épreuve de contre-la-montre individuelle ce mardi, un peu plus de 25 km. Mais d'abord, musique avec U2, Where the Streets Have No Name, sur votre radio, ici.

0: Chris Avnonem, YouTube dans la playlist de votre radio ici. Allez, il est maintenant temps de rejoindre les routes du Tour de France. 16e étape aujourd'hui qui se déroule entre Évian et Thonon-les-Bains. C'est une épreuve de contre-la-montre individuelle sur un peu plus de 26 km avec la côte de la Ringe au milieu du parcours quand même. Les premiers sont déjà partis et nous faisons donc un point sur la course avec ici, radio officielle du Tour de France 2026.
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3: Et bonjour à toutes, bonjour à tous. Effectivement, nous sommes au bord du lac Léman pour ce contre-la-montre individuel. 16e étape du Tour, le seul contre-la-montre individuel de ce Tour de France. 26 km divisés en quelque sorte en trois parties. D'abord ça monte, puis ça descend, puis une partie plane en ville pour rejoindre Thonon. Bruno Blanza, vous êtes sur le parcours sur la moto ici, derrière quelqu'un qu'on connaît bien, Baptiste Westhoffer.
4: Exactement, le sanglier de Fouesnant, c'est l'un des chouchous effectivement du public français parce qu'on l'a déjà vu quelque part, Thomas, déjà en contre-la-montre individuelle sur ses 144 km d'échappée en début de tour, c'était pour l'arrivée à Pau, on s'en rappelle, et là il est dans l'effort solitaire de nouveau, mais avec son vélo de chronomètre, on le voit avec sa roue lenticulaire, donc sa roue pleine à l'arrière. Dans cette montée, on arrive en haut de la côte de la Ringe, là, longue de 10 km, un petit peu plus de 4%, avec énormément de monde, on l'a vu, parce que dès qu'ils sortent de la rampe de lancement, les coureurs, eh bien, ils sont de suite déjà en train de monter. C'est le premier gros effort, on l'a vu relancer, se mettre en danseuse, lui qui est très encouragé, c'est le chouchou après Paul Sexas sur ce début de tour, et on le voit relancer avec énormément de monde et une carte postale fantastique aujourd'hui, on est autour du lac Léman et c'est juste génial. C'est encore une fois une vraie et belle fête populaire sur ce début de contre-la-montre.
3: Et les coureurs qui s'élancent toutes les minutes 30 jusqu'à Paul Sexas, vous en parlez, ce sera 17h09 et à ce moment-là, ce sera toutes les deux minutes, 17h09 départ de Sexas, 17h11 de Del Toro, 17h13 d'Evenepoel et 17h15 du maillot jaune Pogacar. On suit tout ça évidemment tout l'après-midi sur votre radio ici.
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0: Comme toutes les heures, des infos pratiques, utiles et des idées loisirs pour vous faciliter la vie et profiter de l'été en Loire-Atlantique et Vendée. Ce week-end, Saint-Lifard vous invite à un véritable voyage dans le temps avec sa fête des traditions. Rendez-vous dimanche de 8h à 19h pour un grand vide-grenier. Il y aura des voitures anciennes, des expositions, des démonstrations de vieux métiers, des animations, des scénettes traditionnelles et vous pourrez aussi vous restaurer sur place tout au long de la journée. Si vous avez le pied marin et que vous connaissez déjà quelques manœuvres ou que vous avez envie d'apprendre, le Curune, bateau historique du Croisic, recherche des équipiers pour ses prochaines sorties. Il suffit de contacter l'association Les Amis du Curune. Et enfin, au Sable d'Olonne, vous pouvez vous former gratuitement au sauvetage cardiaque et rejoindre les 21 000 sablés qui savent déjà sauver des vies. Cette initiation d'une heure est ouverte à tous, gratuite, sur préinscription directement sur le site internet de la ville.
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L'amour, ça reste dans la tête, n'est-ce pas? C'était Alain Bachung sur votre radio locale ici, Loire-Océan. Bonjour! On profite de l'après-midi musical ensemble. J'ai toutes vos chansons préférées. Il fait beau, mais il y a de l'air. La vie est belle. Et dans quelques minutes, je vous ramène en enfance. On va aller à la rencontre de Mélanie, qui tient le manège historique du Croisic. Et avant ça, on va danser en soirée mondaine avec Oria.

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1: Je suis à l'intérieur du manège du Croisic. Bonjour Mélanie. Alors, le manège du Croisic, moi j'ai l'impression qu'il a toujours été plus ou moins là quand même.
2: C'est pas faux. Il est là depuis 3 ou 4 générations maintenant. Dernièrement, le propriétaire est parti à la retraite et son fils, qui est itinérant avec les autotamponneuses qu'on peut retrouver tout l'été avec la fête foraine, m'a employé pour garder le manège toute l'année.
1: Ça fait quoi de travailler dans un métier où on fait rêver des enfants? Parce que moi, vous étiez mon héroïne quand j'étais petite.
2: Alors, j'avoue que je me prends un peu pour une princesse Disney sans la robe. C'est un bonheur parce que quand les enfants vous voient tout de suite, ils ont un sourire, ils vous reconnaissent dans la rue, c'est... Et c'est vrai que j'ai l'impression de dégager de la magie, du bonheur. Et moi, ça me plaît énormément.
1: Vous aviez déjà travaillé dans un manège avant?
2: Pas du tout. Avant, j'étais hôtesse d'accueil à la Défense. Rien à voir, proche du burn-out. Et j'ai atterri ici pour le Covid. Ça a été un concours de circonstances incroyable. Et je regrette pas une minute.
1: Donc vous êtes installée au Croisic depuis cette période-là, c'est ça?
2: Exactement. Je suis venue habiter ici au mois d'août 2020.
1: Et qu'est-ce qui vous a conduit au Croisic?
2: Un concours de circonstances, des apéros visio comme tout le monde. Une amie qui, elle, vivait déjà ici et qui me dit « Mais pourquoi tu viens pas t'installer ?» Et on était à la fin du cursus de mon fils, qui était en fin de troisième, qui voulait faire des métiers de bouche. Et là où on était, c'était pas très très évident. Donc je me suis renseignée, il y avait un CFA à Saint-Nazaire et j'ai dit « Bah écoute, maintenant je suis au chômage avec le Covid. » J'ai dit « J'ai que mon pôle emploi et ma bonne foi, si tu me trouves un appartement, je vais venir. » Et c'est comme ça que quelques mois plus tard, je suis arrivée ici par hasard. Je ne connaissais absolument pas la région et je me suis dit, bah allez, go à l'aventure. Moi, je suis quelqu'un qui aime la mer. Donc, pouvoir avoir la mer tous les jours, c'est un bonheur. Les gens sont agréables. Ils sont pas pressés. Pour une ancienne parisienne, ça compte beaucoup aussi. Hein. Donc, ils sont pas pressés. Ils ont toujours le temps.
1: Pas que vous faites tirer la queue de Mickey. Est-ce que on choisit les enfants ou est-ce que c'est du pur hasard?
2: Alors, on essaye de pas faire. Alors, c'est du pur hasard de base. Après, on essaye de pas faire le même enfant deux fois d'affilée. Parce qu'il y en a, ils sont vraiment très très habiles. C'est compliqué, je vais vous avouer. Mais voilà, c'est la seule. Directive que je me donne, c'est de pas faire gagner, quand il y a beaucoup d'enfants surtout, le pompon à la même personne. Sinon après, 90% c'est du freestyle. Okay.
1: Bon bah écoutez, je vais vous laisser, je vois qu'il y a d'autres personnes qui arrivent, merci beaucoup.
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0: Lola Young sur ici, Loire-Océan. 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À suivre Alain Chamfort et ensuite on va faire le tour de l'info à 14h.
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2: Le parquet anti-criminalité organisée saisi après de nouvelles menaces contre le maire d'Alès dans le Gard. Une possible voiture piégée attribuée à la DZ Mafia devant le domicile de l'élu, exfiltré la nuit dernière par les policiers du RAID. La compagne de l'élu avait déjà retrouvé il y a quelques jours 2 balles dans sa boîte aux lettres. Elle fait planer la menace de sa démission. La ministre de l'écologie, Monique Barbu, est reçue depuis midi à Matignon. Après l'adoption hier soir à l'Assemblée de la loi d'urgence agricole et son article autorisant le retour de 2 pesticides de la famille des néonicotinoïdes. Un ultime vote est prévu ce soir au Sénat. Son collègue à l'intérieur, Laurent Nunez, adresse lui un courrier au préfet. Il leur demande une mobilisation absolue contre les feux de forêt, alors qu'un tiers des départements du Grand Ouest et de l'arc méditerranéen est en risque élevé ou très élevé. Les réseaux sociaux interdits dès la rentrée scolaire aux moins de 15 ans. Le souhait d'Emmanuel Macron en passe de se réaliser avec 2 votes attendus aujourd'hui au Sénat et à l'Assemblée. Mais des points d'interrogation persistent, notamment sur les moyens utilisés pour contrôler l'âge des utilisateurs. Les bons chiffres du tourisme en France, les réservations sont en hausse cet été, entre 1 et 5% de plus selon les chiffres du ministre du Tourisme Serge Papin, avec des bons spectaculaires chez certains touristes étrangers, plus 16% chez les Sud-Coréens, 20% chez les Australiens et les Mexicains. Un contre-la-montre pour le maintien ou la conquête du podium, 16e étape du Tour de France, aujourd'hui en Haute-Savoie, 26 km entre Évian et Tournon-les-Bains.
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3: Et c'est 26 km entre Évian et Thonon. Les coureurs, les meilleurs en tout cas, vont mettre environ 34 minutes pour les parcourir. 34 minutes et 21 secondes. C'est pour l'instant le temps du meilleur coureur sur la ligne d'arrivée ici à Évian. C'est l'anglais Josh Tarling, l'ancien champion d'Europe du contre-la-montre, un spécialiste donc contre-la-montre que les coureurs disputent donc en ce moment. Ils partent toutes les minutes 30 et puis ensuite ce sera toutes les 2 minutes pour les meilleurs au classement général. On suivra évidemment la lutte pour le podium entre Florian Lipovic, Paul Sexas, Isaac Del Toro ou encore Remco Evenepoel. C'est évidemment le maillot jaune, le leader du classement général, le Slovène Tadej Pogacar, qui partira en dernier. Lui s'élancera tout à l'heure à 17h15. Vous suivez ce contre-la-montre tout l'après-midi sur votre radio ici.
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5: Le soleil brille, le ciel est bleu. Attention, on a toujours ce risque élevé aux feux de végétation. La Loire-Atlantique est classée en rouge. C'est orange pour la Vendée à cause du vent. Cet après-midi, Météo France annonce entre 26 et 30 degrés. 26, la minute sur la côte à Pornic. 27 à Noirmoutier, 28 à Saint-Nazaire, 29 voire 30 à Nantes, Ancenis et Valette. 30 aussi du côté de la Roche-sur-Yon et les Sables-d'Olonne. Demain, du soleil du matin jusqu'au soir. 16 à 18 au réveil et jusqu'à 30, 31 l'après-midi.
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0: Give me the night, c'est l'après-midi musical sur Ici le Loir Océan. La musique est bonne, bonne, bonne. Et en plus, vous savez quoi? Eh bien, il y a les trois chansons françaises à la suite qui arrivent. C'est pour vous qui êtes loin du littoral à Châteaubriant, Anceny ou Mouilleron le captif, Alain Souchon, Céline Dion et Francis Cabrel.
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0: Question d'équilibre sur votre radio locale, ici Loire-Océan. Et si vous aimez la chanson française, ici a lancé sa web radio 100% française à écouter en ligne et sur l'application. Mais pas tout de suite, hein, restez un peu avec moi, parce qu'on va aller prendre des nouvelles du Tour de France.
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3: Après la journée de repos hier, c'est un contre-la-montre aujourd'hui pour les coureurs du Tour de France. Un contre-la-montre assez court, 26 km seulement entre Évian et Thonon. Pour l'instant, c'est le Britannique Josh Starling qui est en tête, mais les meilleurs au classement général sont encore loin d'être partis. Contre-la-montre divisé en trois parties. La première est en pente, la côte de Laringe. C'est là que vous vous trouvez, Bruno Blanza, sur la moto ici.
4: Oui, près de 10 km, un peu plus de 4% de moyenne, alors qu'il y a Irouz Nouri qui passe devant nous dans cette montée. Là, on est à 4 km du sommet. Pas mal de coureurs qui se mettent en danseuse, hein, parce que une fois qu'ils sortent de la rampe de départ, de suite, ça monte avant de prendre un peu de hauteur et d'apercevoir le lac Léman magnifique sur notre droite. On est en face de la maison de Roger, figurez-vous. Ils sont là après avoir sorti avec les amis la télé quasiment sur la chaussée. Énormément de monde dans cette montée qui, je vous le disais, est assez compliqué. On est à Champange exactement, et en haut, tout en haut, il y a énormément de supporters de Paul Sexas que l'on attend tout à l'heure, la pépite française.
3: Ouais, Paul Sexas qui va pourquoi pas essayer d'aller chercher la troisième place au classement général. Pour l'instant, il est quatrième, le jeune coureur français de 19 ans, et il faut qu'il reprenne s'il veut être sur le podium du classement général ce soir. Eh bien, 25 secondes au Mexicain Isaac Del Toro qui détient pour l'instant cette troisième place au classement général. Les deux premiers, eux, vont sûrement se livrer un très beau match entre Tadej Pogacar, le maillot jaune, et Remco Evenepoel qui s'est imposé au plateau de Solaison, qui est un grand spécialiste du contre-la-montre. Et en plus, c'est la fête nationale aujourd'hui dans son pays, la Belgique. On continue de suivre cette étape contre-la-montre tout l'après-midi sur votre radio ici.
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0: Toutes les heures, des bons plans et des infos pratiques en Loire-Atlantique et en Vendée. Le service de la ville de Nantes, Allo Nantes, répond à vos questions. Vous avez besoin d'un conseil dans vos démarches, d'une info sur le ramassage des déchets ou les horaires de piscine. 02 40 41 9000 du lundi au vendredi de 8h à 13h. L'instant fraîcheur de votre journée en famille, c'est à la base de loisirs de Touche-Grèce, située au bord du lac de l'Angle Guignard, en Vendée. Cette base de loisirs vous propose de nombreuses animations, notamment du canoë-kayak et du pédalo, et pour les plus gourmands, un glacier est sur place. Observer les oiseaux à la maison du lac de Grandlieu, c'est vraiment une activité apaisante pour l'été, avec ses nombreuses espèces de mammifères aussi et ses espèces d'insectes et de plantes. Vous pouvez y aller à vélo par la Vélodyssée et la Loire à vélo, 21 km à parcourir en 1h30 environ en venant de Nantes. La maison du lac de Grandlieu est ouverte tous les jours de 10h à 18h30.
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0: vous sur Ici Loire Océan. À suivre, Patricia Cass, Bruno Mars, Joe Dassin, tout ça avant le retour de l'actu à 15h. Oui, oui.
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2: TikTok, Instagram ou Snapchat bientôt interdits aux ados français âgés de moins de 15 ans. Les sénateurs puis les députés examinent la proposition de loi pour une application envisagée à la rentrée. Un texte accompagné encore d'un grand flou sur les moyens pour contrôler l'âge des internautes. Une après-midi chargée au Parlement avec aussi l'ultime vote de la controversée loi d'urgence agricole. Après l'Assemblée, son adoption au Sénat fait peu de doutes, mais elle continue de crisper au gouvernement. La ministre de l'écologie Monique Barbu, opposée au retour des néonicotinoïdes, fait planer la menace de sa démission. Les incendies n'ont jamais été aussi virulents en France. Ça se confirme avec les données du réseau de satellites européens EFIS. 42 000 hectares parcourus par les flammes, un triste record à cette période de l'année depuis le début des mesures il y a 20 ans. Un projet d'action violente était bien en préparation contre le maire d'Alès. Confirmation cet après-midi du ministre de l'Intérieur Laurent Nunez après l'exfiltration en pleine nuit de l'élu du Gard menacé par les narcotrafiquants avec une possible voiture piégée devant son domicile. Le maire engagé contre le trafic et le narcotrafic se trouve désormais en lieu sûr. 9 mois après le spectaculaire casse au musée du Louvre, la galerie d'Apollon va rouvrir au public dès demain. Les visiteurs vont pouvoir de nouveau passer à travers cette immense salle typique du XVIIe siècle, mais toujours dépourvue de vitrines ou d'objets précieux. Les départs s'enchaînent depuis 2 heures maintenant sur le Tour de France. 16e étape sous forme de contre-la-montre en individuel en Haute-Savoie. 26 km de sprint entre Évian et Thonon-les-Bains.
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3: Et 56 coureurs ont déjà rallié l'arrivée de ce contre-la-montre, ont déjà parcouru ces 26 km entre Évian et Thonon. Bruno Blanza sur la moto ici, vous êtes derrière l'un des chouchous du public français.
4: Eh ouais, c'est le Breton Warren Barguil Morbihanais qui envoie et qui a pris de sacrés risques dans la descente après la longue montée de quasiment 10 km. Il y a une descente qui est dans un premier temps avec beaucoup de lignes droites et ensuite qui est très technique, des virages qui s'enchaînent. À un moment donné, eh bien, on s'est dit purée, il va finir dans le muret. Il est en train d'en terminer. Le retour vers Thonon-les-Bains pour cette fois-ci une dizaine de kilomètres tout plat.
3: Et pour l'instant, c'est le Britannique Josh Tarling qui est en tête, à signaler la belle performance d'un Finistérien, Thibaut Guernalec, qui est cinquième provisoire. Les départs qui vont s'enchaîner jusqu'à 17h15 et celui du maillot jaune, Tadej Pogacar. Vous suivez ça tout l'après-midi sur votre radio ici.
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6: Le soleil brille, le ciel est bleu. Attention, on a toujours ce risque élevé au feu de végétation. La Loire-Atlantique est classée en rouge. C'est orange pour la Vendée à cause du vent. Cet après-midi, Météo France annonce entre 26 et 30 degrés. 26 la minute sur la côte à Pornic. 27 à Noirmoutier, 28 à Saint-Nazaire, 29 voire 30 à Nantes, Ancenis et Valette. 30 aussi du côté de la Roche-sur-Yon et les Sables d'Olonne. Demain, du soleil du matin jusqu'au soir. 16 à 18 au réveil et jusqu'à 30, 31 l'après-midi.
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0: Babouchka sur ici, Loire-Océan. Dans 3 semaines, on va pouvoir assister à une éclipse solaire totale. Le spectacle devrait être assez impressionnant dans notre région. Ce sera aux alentours de 19h. Mais ne pensez pas à regarder sans lunettes adaptées sous peine de vous abîmer les yeux, hein. Heureusement, votre radio ici a distribué des lunettes de protection homologuées dans plusieurs offices de tourisme de la région. Et vous pouvez aller les récupérer gratuitement, par exemple à Saint-Philibert-de-Grandlieu ou à Aisnay. À suivre 3 chansons françaises à la suite, Michel Jonas, Stilto et Daniel Lavoie.
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0: Eh ben, on aime le Tour de France.
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3: Et peut-être une belle performance française sur ce contre-la-montre de 26 km entre Évian et Thonon. Belle performance de Bruno Armirail. Alors il n'est pas encore à l'arrivée, l'homme des Hautes-Pyrénées. Il lui reste une dizaine de kilomètres. Mais sur ce parcours, il y a ce qu'on appelle des points intermédiaires où on mesure le temps provisoire après avoir effectué une partie du parcours. Et bien Bruno Armirail, il était en tête au deuxième point intermédiaire. Il pourrait donc tout à l'heure prendre le meilleur temps, même si les Pogacar, Evenepoel et autres grands favoris, Paul Sexas aussi, de ce contre-la-montre ne sont pas encore partis. Ce contre-la-montre, il est composé de trois parties en quelque sorte. D'abord une montée, du plat pour finir, et entre les deux une descente qui peut être assez dangereuse. Écoutez ce qu'en disait un autre Français, le Finistérien Baptiste Westhofer, qui s'était lancé parmi les premiers coureurs aujourd'hui.
4: La descente, moi j'ai vraiment pas pris de risque, mais j'ai peur pour certains des leaders qui vont faire la montée à fond et qui seront peut-être un peu moins lucides pour la descente. La descente est vraiment piégeuse avec beaucoup de virages qui referment, mais c'est quand même assez étroit, ce qui laisse pas beaucoup d'ouverture en sortie de virage.
3: Prudence donc pour les favoris, prudence pour tous les coureurs évidemment de ce contre-la-montre. On va être ensemble jusqu'à environ 18h, moins 10. Allez, puisque Tadej Pogacar, le dernier coureur, s'élance à 17h15 et que ce contre-la-montre, eh bien, on met 34-35 minutes pour le parcourir dans sa totalité. Pour l'instant, le temps de référence a été établi par un Anglais, Joshua Tarling, ancien champion d'Europe du contre-la-montre, qui a bouclé ce contre-la-montre-là en 34 minutes et 21 secondes. Ce temps tiendra-t-il? Combien de temps? Eh bien, on le suit ça tout l'après-midi sur votre radio ici.

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1: Avec toutes les heures, des infos pratiques et sympas pour la Loire-Atlantique et la Vendée. Vous cherchez un poste de chargé d'état civil? Ça tombe bien, la mairie de Saint-Brévin-les-Pins aussi. Le poste est sorti le 10 juillet, il est à pourvoir au 1er septembre. Adressez votre candidature à personnel@saintmichelchefchef.fr. Jusqu'à la fin de l'été, au Croisic, grande vente d'affiches de cinéma. Le poster de l'Odyssée ou de films plus anciens, c'est au cinéma Le Hublot qu'ils vous attendent. Entre 4 et 8 euros l'affiche. Demain d'ailleurs à 11h, il y a une séance pour les enfants. Patouille et Momo, les contes de la forêt, des courts-métrages tout mignons. Ça dure 35 minutes pour les enfants à partir de 3 ans. On termine à Saint-Gilles-Croix-de-Vie et sa ludoplage. Installée jusqu'au 13 août sur le Remblai, elle est bourrée de jeux en bois traditionnels. C'est gratuit. Demain mercredi, elle est ouverte de 10h à 13h. Profitez bien.
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0: House Out, un titre qui fait un excellent virlangue si on le prononce vite et plusieurs fois. Allez, on passe en mode musique d'ici les infos de 16h. On a les Louise Attack, Vita et Stevie Wonder qui arrivent sur votre radio locale, ici Loire-Océan.
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2: Le nouveau procès de Cédric Jubilard n'aura pas lieu en septembre, mais au premier semestre 2027. Décision de la Cour d'appel de Toulouse annoncée cet après-midi pour tenir compte des aveux de l'ouvrier plaquiste. Il a reconnu il y a 2 semaines le meurtre de son épouse Delphine Ossaguel. De Marine Le Pen au cadre socialiste, les messages de soutien adressés au maire d'Alès sont unanimes. L'élu du Gard, engagé contre le narcotrafic, a été exfiltré par le RAID la nuit dernière alors qu'une possible voiture piégée se trouvait devant son domicile. Cette menace s'ajoute aux 2 balles trouvé dans la boîte aux lettres de Christophe Rivinc la semaine dernière et attribué à la DZ Mafia. Une après-midi chargée au Parlement avec 6 votes décisifs, notamment le dernier examen au Sénat de la loi d'urgence agricole critiquée pour son retour, le retour de 2 pesticides de la famille des néonicotinoïdes. Sujet de clivage jusqu'au gouvernement, la ministre de l'écologie Monique Barbu fait planer la menace de sa démission. Autre texte qui devrait lui être adopté sans difficulté, l'interdiction des réseaux sociaux aux moins de 15 ans, il pourra bien s'appliquer dès le 1er septembre, assure le gouvernement, malgré les zones d'ombre persistantes sur le contrôle de l'âge. 2 animateurs d'un centre de loisirs placé en garde à vue à Biarritz après des soupçons de viol et d'agression sexuelle. 13 victimes potentielles âgées de 3 et 4 ans ont été identifiées par les enquêteurs. Et puis la chasse aux secondes se poursuit pour les coureurs du Tour de France. Les meilleurs du classement en général vont s'élancer dans les prochaines minutes sur ce contre-la-montre. 26 km en Haute-Savoie. Tadej Pogacar, le maillot jeune, partira à 17h15.
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3: Et 97 coureurs sont pour l'instant arrivés au bout de ce contre-la-montre de ces 26 km entre Évian et Thonon. Et c'est un Français qui a le meilleur temps, le coureur des Hautes-Pyrénées, Bruno Armirail. Écoutez-le.
4: Assez satisfait, j'avais un bon temps d'avance quand même dans la montée. Ouais, j'ai perdu après un peu, je me suis fait un petit peu peur dans la descente. Du coup, j'étais plus trop confiant dans les virages, mais bon, j'ai tout donné. On verra ce que ça donne à l'arrivée. Personnellement, j'espérais un top 10, un top 5, ça serait encore mieux pour refaire un peu comme l'année dernière. Faire 4e l'an dernier, c'était quand même exceptionnel.
3: Bruno Armirail qui avait terminé donc 4e d'un contre-la-montre du Tour, c'était l'an dernier, il le disait à Caen. Pour l'instant, il est donc en tête devant d'autres spécialistes, l'anglais Josh Starling et l'italien Filippo Ganna. Qui pourra le détrôner si jamais quelqu'un est amené à le faire? Eh bien, on suit tout au long de l'après-midi ce contre-la-montre sur votre radio ici.
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6: Le soleil brille, le ciel est bleu. Attention, on a toujours ce risque élevé au feu de végétation. La Loire-Atlantique est classée en rouge. C'est orange pour la Vendée à cause du vent. Cet après-midi, Météo France annonce entre 26 et 30 degrés. 26, la minute sur la côte à Pornic. 27 à Noirmoutier, 28 à Saint-Nazaire, 29 voire 30 à Nantes, Ancenis et Valette. 30 aussi du côté de la Roche-sur-Yon et les Sables-d'Olonne. Demain, du soleil du matin jusqu'au soir. 16 à 18 au réveil et jusqu'à 30, 31 l'après-midi.
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0: Encore un matin avec notre Jean-Jacques National. Qu'est-ce qui vous fait plaisir pendant l'été? On va découvrir les petits plaisirs d'Elsa qui me donnent très envie de devenir sa pote et de partir manger avec elle.
1: À moi l'été c'est fruits et légumes à volonté, viande grillée de temps en temps. Bonjour, moi je m'appelle Elsa et l'été mon petit plaisir c'est de sortir en open air avec les copains et d'aller à la plage. Voilà, en lendemain de soirée, c'est sympa. J'aime aussi me balader en forêt, profiter de la nature l'été. La Bernerie, j'aime bien. Il y a moins de monde qu'à Pornic, je trouve. Et c'est vraiment sympa pour s'y reposer, parce que je suis au plus originaire de la côte. Et sinon, un petit coin sympa à Nantes, les parcs pour se ressourcer, ça fait du bien. Et pour sortir, les open air de la station Nuage, la Chaumière, tout ça. Le soir après le travail, je rejoins mes copains, je sors, course à pied, voilà. Et puis, puis à midi, pareil, j'essaie de me faire de petites salades colorées, histoire d'être en forme, quoi. Et de prendre le soleil dès que j'en ai l'occasion. À moi, l'été, c'est fruits et légumes à volonté, viande grillée de temps en temps, mais fruits et légumes, un peu de pain de temps en temps, une bière à l'apéro et voilà.
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0: Masque et nada sur votre radio locale ici, Loire-Océan. Dans moins de 15 minutes, je vous propose de voyager dans le temps, que ce soit sur les sentiers de Brières à Saint-Lifard ou à bord d'un monument historique au Croisic. Et si vous n'avez pas le pied marin, eh ben je vous emmène sauver des vies au Sable d'Olonne. Ce sera juste après Axel Red, Benjamin Biolay, Étienne Dao et le journal du Tour.
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0: un décor de ce chrono individuel du Tour de France qui eh bien, va donner tout à l'heure une belle lutte entre cadors.
1: Ouais, et pour l'instant, je vous disais tout à l'heure qu'un Français était en tête, c'était Bruno Armirail, le coureur des Hautes-Pyrénées. Eh bien, il vient d'être battu là il y a quelques secondes, c'est l'Italien Mattia Cattaneo qui a désormais le meilleur temps. Et puis dans moins d'une heure à présent, 17h15, il y aura le départ de Tadej Pogacar, 2 minutes avant celui de Remco Evenepoel, le deuxième au général, encore 2 minutes avant Isaac Del Toro et Paul Sexas qui partira lui à 17h09. Voilà, eh bien, les cadors que vous annonciez, Bruno Blanza, ils seront tout à l'heure sur le parcours. On continue de suivre cette étape tout l'après-midi sur votre radio ici.
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3: Comme toutes les heures, des infos pratiques, utiles et des idées loisirs pour vous faciliter la vie et profiter de l'été en Loire-Atlantique et Vendée. Ce week-end, Saint-Lifard vous invite à un véritable voyage dans le temps avec sa fête des traditions. Rendez-vous dimanche de 8h à 19h pour un grand vide-grenier. Il y aura des voitures anciennes, des expositions, des démonstrations de vieux métiers, des animations, des scénettes traditionnelles et vous pourrez aussi vous restaurer sur place tout au long de la journée. Si vous avez le pied marin et que vous connaissez déjà quelques manœuvres ou que vous avez envie d'apprendre, le Curun, bateau historique du Croisic, recherche des équipiers pour ses prochaines sorties. Il suffit de contacter l'association Les Amis du Curun. Et enfin, au Sable d'Olonne, vous pouvez vous former gratuitement au sauvetage cardiaque et rejoindre les 21 000 sablés qui savent déjà sauver des vies. Cette initiation d'une heure est ouverte à tous, gratuite, sur préinscription directement sur le site internet de la ville.
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0: Teddy Swims perd le contrôle sur votre radio locale ici Loire-Océan. Contrairement à Fred Ballard qui profite de cet été sportif pour nous emmener au pays de la malbouffe sans trop nous culpabiliser.
1: Ce qui va nous exterminer, c'est la sauce samouraï, c'est pas le réchauffement. Sauce samouraï, pour ceux qui connaissent pas, c'est contre-intuitif. Plus t'en manges, moins tu ressembles à un samouraï.
2: Oui, c'est vrai qu'avec la sauce samouraï, on vire plutôt sur le sumo assez rapidement. Donc ça fait partie des petits ingrédients cachés qu'il faut repérer si on ne veut pas avoir besoin d'un tractopelle pour passer à table. Mais d'après Naïm, il faut aussi éviter certains slogans publicitaires.
1: Et les pubs autorisées toujours de la malbouffe. McDonald's, venez comme vous êtes. Autrement dit, vous embêtez pas à faire d'efforts vestimentaires. Nous, on fera pas d'efforts culinaires. Quick, nous, c'est le goût. Hein? Ah bah t'as le Covid depuis 1970, hein, tonton. Hein.
2: Ah, c'est sûr que dans certaines enseignes, c'est pas tous les jours la fête aux papilles, hein. Mais bon, chaque génération a sa madeleine de Proust. Et puis entre 5 fruits et légumes par jour et 3 paquets de chips, pour certains, le choix n'est pas du tout cornélien.
3: Je suis addict à la malbouffe. Moi, quand je vais faire mes courses, on dirait que je prépare l'anniversaire d'un adolescent de 14 ans. La caissière, elle est là. Oh, des chocobons, des chipsters et du Fanta. Vous fêtez l'anniversaire de votre petit frère. C'est mon dîner, Corinne, d'accord? T'es pas obligé de juger les gens qui ont des addictions au sucre, en fait. Moi, si je fais le fameux test ADN, tout le monde connaît là pour connaître ses origines. Je connais déjà le résultat. Ils vont me dire félicitations, monsieur. Nous avons le plaisir de vous annoncer que vous êtes un putain de M&M's.
2: Ben oui, à force, c'est sûr qu'on va muter génétiquement. Hein. Il y aura des purs M&M's comme Jérémy Nadeau, et puis des M&M's croisés Tagada, des Tagada croisés Schtroumpf piquant. Mais bon, s'il y a aussi des purs carambars avec des blagues carambars, on n'est pas complètement foutus.
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0: pouvoir des fleurs de Laurent Voulzy, une chanson écrite par son acolyte de toujours, Alain Souchon. Dans quelques instants, on écoute Alex Warren et Johnny Hallyday, et puis ce sera le retour de l'actu locale à 17h.
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0: Essayez de vivre Johnny Hallyday à l'écoute d'Ici Loire-Océan.
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0: Première radio de proximité en Loire-Atlantique et Vendée, il est 17h. Vos infos, Anne Bertrand.
2: Une quinzaine de pompiers toujours sur place pour surveiller les fumerolles et les points chauds. À Nantes, l'incendie démarré hier en fin d'après-midi dans deux camps de Rome à l'est de la ville, a détruit 12 hectares de végétation. De nombreuses caravanes ont aussi brûlé et les pompiers craignent une reprise du feu car le vent souffle encore assez fort aujourd'hui. Une quarantaine de personnes vivant dans ces camps, tout perdu dans l'incendie. Elles sont hébergées pour le moment dans un gymnase du quartier d'Oulon. On fera un point à 18h avec le chef de groupe des pompiers. Et on a appris cet après-midi du ministre de l'Intérieur, Laurent Nunez, que deux pompiers sont morts en Gironde aujourd'hui. Ils combattaient un incendie de bâtiment près de l'aéroport de Bordeaux. Le feu s'est propagé à des broussailles et génère beaucoup de fumée actuellement dans la métropole bordelaise. Un accident pourrait survivre en Vendée a fait là un mort ce matin. Un homme de 20 ans au volant d'une moto. Un peu avant 7h30, il est entré en collision avec une voiture. Le conducteur, un homme de 52 ans, a lui été légèrement blessé et transporté à l'hôpital de La Roche. Les pompiers de Vendée qui sont intervenus aussi ce matin pour un feu de cuisine dans une maison aux Herbiers. Trois occupants ont inhalé des fumées. Une des victimes a été transportée à l'hôpital de Cholet en état d'urgence relative. Les oiseaux sont victimes aussi de la chaleur. Les niveaux d'eau sont en baisse. Ça favorise le retour du botulisme, une maladie mortelle pour les oiseaux qui viennent s'abreuver dans les lacs et les marais. L'an dernier, en Loire-Atlantique, près de 10 000 en sont morts. Cette année, on en est à 1 000 000 d'oiseaux décédés du botulisme, d'après la Fédération des chasseurs. La situation paraît donc moins catastrophique, mais c'est aussi qu'il y a moins d'oiseaux, nous dit Christophe Saurin. Il est conservateur de la réserve naturelle du lac de Grandlieu.
3: Cette année, on avait tous les paramètres pour, sauf on n'avait pas beaucoup d'oiseaux. Ce qui fait qu'on ramasse un peu plus d'une centaine d'oiseaux par semaine. Mais voilà, on voit bien que ça ne va pas exploser comme l'année dernière où c'était monté à plusieurs milliers. Il y a sans doute moins de canards aussi. Hein. C'est sûr que tous les canards qui sont morts l'année dernière, entre les différentes zones, Brière, Grandlieu et bien ailleurs, on ne les retrouve pas aujourd'hui. Hein. Donc voilà, et ça c'était des reproducteurs qu'on devrait avoir aujourd'hui en zone de mue et qu'on n'a pas. Hein. L'année dernière, à la même période, début juin, on avait 12 000 colverts là, qui étaient en mue sur le lac. Et cette année, on n'en avait pas 2 000. C'est vrai que pour le botulisme, on sait que si par contre on avait eu la même quantité de canards que l'année dernière, on aurait été pire que l'année dernière, puisque forcément les chaleurs ont été plus importantes, tout a chauffé plus vite, les milieux se sont retrouvés sans oxygène beaucoup plus vite, donc ça aurait été pire. Moi ça m'inquiète fortement pour l'avenir du lac, on pressent dans les années à venir une catastrophe, mais une vraie catastrophe.
2: Le procès de Cédric Jubilard pour le meurtre de sa femme Delphine est renvoyé à 2027. Il devait se tenir en appel fin septembre. Mais les aveux de Cédric Jubilard ont changé la donne. Après 5 ans et demi à nier, le mari a avoué début juillet avoir tué son épouse. Des ossements retrouvés sur ses indications indiquent que ce sont bien ceux de Delphine Aussaguel. Le maire d'Alès, dans le Gard, a été exfiltré de chez lui la nuit dernière par le RAID suite à une suspicion de voiture piégé devant son domicile. L'élu en lutte contre le narcotrafic a reçu des menaces de mort signées de la DZ Mafia depuis vendredi. Il est sous protection policière après avoir reçu une enveloppe contenant 2 balles de calibre 9 mm dans sa boîte aux lettres. Enfin, un mot du Tour de France avec le contre-la-montre individuel de 26 km entre Évian et Thonon-les-Bains. Et pour l'instant, c'est l'Italien Mario Cattaneo qui est en tête de l'épreuve.
0: Merci Anne Bertrand.
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0: Les températures maximales cet après-midi sous ce grand soleil jusqu'à 29 voire 31 degrés du côté de la Vendée. Par contre, la nuit prochaine, 14, 16 voire 17 degrés. Bon, c'est bien, ça a rafraîchi les intérieurs, mais il faudrait presque un poil frisquer la nuit. Demain matin, on va retrouver du soleil et des températures qui vont grimper un peu. 31 en Loire-Atlantique et 34 degrés du côté de la Vendée, des températures qui seront au-dessus des normales de saison.
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0: Et surtout, belle fin d'après-midi à l'écoute de votre radio préférée. Ici Loire-Océan, côté souvenirs, les années 80, elle revient à la Madone avec Into the Groove.

0: To The Groove, Madonna, qui prépare un nouvel album. Il y aura même un duo avec Stromae. Voilà, parce qu'elle le trouve génial. Elle a raison, d'ailleurs. Voilà, tout simplement. Je jette un œil sur les cartes, quand même, de circulation. Ça se passe plus de peau, pas trop mal, mais sur le périphérique nantais. C'est du côté de la Porte d'Anjou que c'est difficile, dans le sens Paris-Cholet. Et puis également, lorsque vous arrivez de l'autoroute de Paris en direction du centre-ville. Vous savez tout. Dans quelques instants, de belles rencontres que l'on fait sur nos côtes, c'est Nolwenn Luminet, c'est les gens d'ici, on ira faire un tour au Sable d'Olonne. Lui, il est de retour avec un nouvel album, j'imagine, en tout cas, la toute première chanson de cet album, c'est plutôt pas mal, ça reste dans la tête, c'est Je pense à vous, Pierre Demer.
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0: Je pense à vous, Pierre Demers, à l'écoute de votre radio préférée de l'été, ici, Loire-Océan. Tiens, justement, on va vous rejoindre peut-être sur votre lieu de vacances, tout de suite, les gens d'ici. Nolwenn se promène sur les côtes vendéennes, les côtes de Loire-Atlantique. On va au Sable d'Olonne tout de suite.
1: Alors, je me balade sur les remblais au Sable d'Olonne, et je viens de voir un monsieur là qui est posé avec son livre.
2: C'est une place réservée, ça. Tous les jours, je viens lire, là.
1: Bonjour Joël, vous êtes d'ici si vous venez tous les jours?
2: J'habite à Haut, là. J'ai une galerie de bois flotté juste en haut de la rue Travaux. Et donc, dès qu'il y a du soleil, je descends face à la mer pour bouquiner, pour regarder. Je passe des heures, chantait mon ami Alain Barrière, je passe des heures à regarder la mer.
1: Vous avez toujours vécu dans la région?
2: Oh oui, ça fait 30 ans. Hein.
1: Mais ça veut dire que vous arrivez d'ailleurs avant, c'est ça?
2: Oui, j'arrive de Sologne. Je suis un Breton exilé en Sologne et puis maintenant je suis au Sable.
1: Qu'est-ce qui vous fait arriver au Sable plutôt que retourner en Bretagne par exemple?
2: Il suffit de regarder le ciel, la côte de lumière. Je veux pas dire du mal de ma Bretagne natale, mais il paraît qu'il pleut souvent. Mais j'y crois pas trop, mais bon.
1: Qu'est-ce qu'on dit, hein, il ne pleut que sur certaines personnes. Ouais. Après, on a eu des jours un petit peu gris quand même ces derniers temps.
2: Oui, non mais c'est ça. C'est l'intérêt, c'est de passer de la pluie. J'ai même des photos de la neige cet hiver. Hein.
1: Du coup, vous avez des endroits préférés au Sable peut-être?
2: Ah, des endroits préférés, c'est face à la mer. Dans les criques, je vais ramasser mon matériau pour faire mes sculptures et mes tableaux. Je passe mon temps au bord de la mer, les pieds dans l'eau, ou alors à lire.
1: Du coup, vous avez les pieds palmés?
2: J'ai certainement les pieds palmés quelque part.
1: Et les goélands, ils ne savent pas de piquer vos livres?
2: Parlons-en des goélands. Parce que j'ai l'impression qu'au Sable d'Olonne, je suis un des seuls à aimer les goélands. D'ailleurs, l'histoire dit que je serai réincarné en goéland. Mais je travaille avec les goélands, j'ai des goélands sur tous mes tableaux. Si vous passez voir ma galerie là-haut, vous verrez, il y a des goélands sur tous mes tableaux.
1: Ok.
2: Et donc le goéland, c'est une... Sans goéland, pas de sable, pas de mer. Ça fait partie du paysage. Même si quelquefois, il me crée des petits soucis, mais je les aime bien.
1: Moi, je vous avoue qu'ils me faisaient un peu peur tout à l'heure parce qu'ils essayaient de piquer ma bonnette. Ils ont pris ça pour une glace.
2: Alors, je vais vous dire, ils ont pris votre bonnette pour des chichis.
1: Ah.
2: Et ça, méfiez-vous, parce que là, avec votre bonnette, on risque une attaque. Une attaque gentille de goéland. Et là, si vous restez là devant les glaces, là, et les chichis, vous allez voir, ça plonge de partout.
1: Bon, écoutez, je vais aller me mettre en sécurité ma bonnette. Alors, merci beaucoup.
2: Écoutez, j'étais ravi.
0: Moi, je peux vous dire que le goéland, si je dois me battre pour ma glace, il n'aura pas le dernier mot. Ça, c'est sûr. On retrouvera demain Nolwenn quelque part en balade sur les côtes de Loire-Atlantique et de Vendée à votre rencontre. Les années 80 et ce souvenir de Lionel Richie. Hello.

0: parfait pour l'été merveille. Cette chanson de Jean-Louis Aubert à l'écoute d'ici Loire-Océan. Le point sur les conditions de circulation, pas de changement. C'est principalement à l'est de la métropole nantaise, sur le périphérique est, que ça coince cet après-midi dans le sens Paris-Cholet, juste avant le pont de Bellevue, autour de l'échangeur de la Porte d'Anjou. Et également, quand vous arrivez de l'A11 via l'A811, justement, en direction de cette fameuse Porte d'Anjou. À suivre dans quelques instants des idées pratiques, utiles en Loire-Atlantique et Vendée. Ce sera après le Tell My Own Stone et Don't Leave Me This Way.
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0: Des souvenirs à l'appel tout au long de votre été sur votre radio préférée. Ici Loire-Océan avec à l'instant Thelma Houston, Don't Leave Me This Way.
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0: Avec des infos pratiques, locales et utiles pour vous faciliter le quotidien en Loire-Atlantique et en Vendée, le service de la ville de Nantes, Allo Nantes, répond à toutes vos questions. Si vous avez besoin d'un conseil dans vos démarches, d'une info pratique, vous faites le 02 40 41 9000 du lundi au vendredi de 8h à 19h et le samedi de 8h à 13h. À chantonner l'instant fraîcheur de votre journée en famille, c'est la base de loisirs de Touche-Grès sur le lac de l'Angle Guignard. Dans un cadre naturel préservé, au programme baignade aménagée et surveillée, location de canoë, kayak, de pédalo et pour les plus gourmands, il y a un glacier sur place, rassurez-vous. Et puis une autre idée de balade sympa, une activité apaisante pour l'été, allez observer les oiseaux à la maison du lac de Grandlieu. Il y a plus de 200 espèces d'oiseaux, je crois, sur le lac. Vous pouvez y aller à vélo par la Vélodyssée. C'est 21 km au départ de Nantes. La maison du lac est ouverte tous les jours de 10h à 18h30.
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0: Sans plus attendre le Tour de France, on va faire le point sur ce contre-la-montre, l'étape du jour.
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3: Et un homme est en train d'écraser ce contre-la-montre entre Evian et Thonon. Il est belge, il s'appelle Remco Evenepoel. Après une dizaine de kilomètres, il n'est pas encore au bout le belge, mais il a plus d'une minute d'avance sur Paul Sexas, Florian Lipovic et Mathias Kielmose. On attend le passage de Tadej Pogacar. Bruno Blanza, vous êtes dans la descente derrière Paul Sexas. Bruno Blanza sur la moto ici, piloté par Alexandra Bergel, qu'on va peut-être retrouver. Un petit mot justement sur Paul Sexas qui est pour l'instant passé au sommet de la côte, puisque ce contre-la-montre, il est placé en plusieurs catégories, en plusieurs parties avec une côte à monter. Il est passé en quatrième position au sommet de la côte. Bruno Blanza.
4: Et il nous fait une sacrée descente, Paul Sexas. Très honnêtement, il n'y a rien à voir avec les premiers coureurs que l'on a vus, même ceux du milieu de peloton. On est dans une descente très technique là, très honnêtement. Ça tourne sans arrêt, la chaussée est parfaite, hein, elle a été refaite, il n'y a aucun problème là-dessus. Mais il trouve des angles assez impressionnants.

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Bien sûr, votre radio de l'été. Dans quelques instants, des objets qu'on a forcément mis dans notre valise pour partir en vacances l'été. Ce sera juste après Rose Laurence et Africa.

0: 1984 pour ce tube de Rose Laurence, Africa, à l'écoute d'Ici Loire-Océan. Tout cet été, Perrine Clément vous ouvre sa valise d'été, de vacances si vous préférez, et en sort un objet familier.
1: Dans ma valise, il y a...
2: Mais pourquoi ma valise est si lourde?
3: Ah oui, je t'ai pas dit, j'avais plus de place dans la mienne.
1: Des boules de pétanque.
3: Mais je peux récupérer le cochonnet si tu veux.
4: Allez, vas-y, tire. Vas-y, tire.
5: Un jeu d'été pour les uns, un sport à l'année pour les autres. La pétanque rassemble toutes les générations, de Marseille à Paris.
6: Oui, bien sûr. Les ombrages des allées du Bois de Boulogne favorisent ce sport qui connaît à Paris, vous le savez, une certaine vogue, c'est la pétanque.
5: Née en 1907 à La Ciotat, dans le sud de la France, 3 ans plus tard, elle accueille le tout premier concours officiel de pétanque.
7: Pas mal de gens qui s'adonnent à ce jeu sportif, au départ en amateur, et qui passent après à la compétition.
5: Et au début des années 2000, la pétanque est décrétée sport de haut niveau par le ministre en charge des sports. Une passion, des origines et une fabrication française. Des entreprises spécialisées produisent des boules de pétanque pour le loisir et les compétitions.
7: Pour la compétition, c'est uniquement ou presque uniquement de l'acier.
5: Sans oublier le cochonnet en bois, confectionné lui aussi en France. Ah, et si vous comptiez vous rendre en Thaïlande cet été, ne prenez pas vos boules. Après la France, la Thaïlande est l'autre pays de la pétanque. Et vous, avez-vous des boules de pétanque?
8: Alors moi, je suis jamais...

0: mis sur mon jeu de pétanque. C'est toujours pratique et quand on est avec les copains, on peut toujours se faire une petite partie.
1: Un week-end, j'ai été dans le jardin avec maman. Et en fait, mon chien, dès qu'on lançait une boule de pétanque, il courait après pour la chercher.
2: Jeu de pétanque offert par ma mère à mon cher étendre. On est très contents, là aussi, de pouvoir dire « Ah bah pop, pas de problème, on peut se taper une doublette, on a notre jeu de pétanque !»
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4: D'autres objets cultes de l'été à découvrir demain avec Plérine Clément dans sa valise estivale. Ouais, non, c'est fini le mondial, je sais, mais ça nous fait tellement plaisir de réécouter cet hymne de Shakira.

0: Cargo, Axel Bauer, son immense succès de 1983, à l'écoute d'Ici Loire Océan.
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0: Allez, des rencontres qui marquent, et notamment des rencontres qui ont marqué Romain Carré, qui est du côté de Pornic avec Laurence.
2: Il y a des rencontres qui marquent, celles du hasard, moi je les trouve à mon goût les meilleures. Me voilà en balade à Pornic, sur ce petit chemin qui va du port jusqu'à la plage du château. Sur ma gauche, la mer, sur ma droite, de belles bâtisses, et une jolie petite maison en hauteur qui attire mon œil. Petite terrasse cosy où se trouve Laurence. Souriante, accueillante, elle m'invite à sa rencontre et Laurence, elle est heureuse à Pornic.
3: La beauté des lieux, il y a une ancienneté, des propriétés, donc on a des arbres absolument magnifiques et d'une manière générale, il y a une ambiance comme ça très arborée autour de ces grandes propriétés anciennes qui est très jolie et très plaisante. C'est pas tout plat non plus et ça induit une variété des points de vue, des reliefs, qui est vraiment, vraiment agréable. Voilà, on n'a que des bonnes choses à dire de Pornic. On a une stratégie qui consiste à marcher sur le sentier des douaniers par étapes, c'est-à-dire qu'on a commencé à pied depuis la maison, en allant vers l'estuaire, à pied, puis en posant la voiture à l'endroit où on s'était arrêté la fois précédente, on finit par explorer toute cette petite côte jolie, charmante, voilà. Et puis on y ramasse des coquillages vides et morts. Hein. On les donne à un ami qui fait de l'ethnographie auprès des Indiens dans le Dakota du Nord, aux États-Unis, et qui les donne à une dame qui fait des colliers, des parures. Et nous, on lui ramasse avec plaisir et on les lui fait parvenir. Pornic, c'est des petites plages, donc il ne peut pas y avoir des millions de gens non plus. Ça se régule naturellement, je dirais. Donc moi, je n'ai jamais eu l'impression de foule, d'être pressée à Pornic. C'est plutôt des fois très animé. Hein. Nous, on est au bord d'une promenade le long du port et le samedi et le dimanche, nous on appelle ça le rail. Pas le rail d'Ouessant, mais c'est le rail des touristes qui ont bien le droit de venir prendre l'air, sortir de la ville et c'est très bien comme ça, mais on n'est jamais gêné par le monde. Venez les gens.
2: L'invitation est lancée par Laurence qui vous accueille avec grand plaisir à Pornic, que vous croiserez très certainement sur le sentier des douaniers qu'elle adore parcourir en contemplant la beauté du paysage. Le sentier des douaniers, c'est 45 km de côte de Saint-Michel-Chef-Chef jusqu'au Moutier-en-Ré. Et sur la commune de Pornic, le sentier des douaniers s'étend sur 14 km à découvrir absolument.
0: Qu'est-ce qui vous rend heureux d'autres belles rencontres à vivre dès demain sur votre radio, ici Loire-Océan? Je jette un œil sur vos conditions de circulation, toujours les mêmes problèmes, centrés principalement sur la métropole nantaise, le périphérique, ça ralentit un peu à l'ouest de la porte d'Atlantis jusqu'à la porte de Bouguenay en extérieur de circulation, dans le sens Saint-Herblain-Rosay. Et puis à l'est, même chose, cette fois-ci, on est dans le sens Paris-Cholet, autour de la porte d'Anjou. Pour passer la Loire par le pont de Bellevue, le trafic est ralenti. Ralenti également quand vous arrivez de l'autoroute A11, l'autoroute de Paris, par l'A811, toujours en direction de Nantes-Centre et de cette fameuse porte d'Anjou. Voici pour les principales difficultés. Sinon, partout ailleurs, ça circule à peu près bien. À suivre dans quelques instants, Pascal Obispo, Charlotte Cardin, tout cela avant vos infos de 18h.
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0: The Way We Touch, Charlotte Cardin à l'écoute d'ici Loire-Océan.
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0: Première radio de proximité en Loire-Atlantique et Vendée, il est 18h. Le journal Anne Bertrand.
2: Hier à cette heure-ci, on apercevait dans Nantes un épais panache de fumée noire s'élever vers le ciel. L'incendie a ravagé deux camps de Rome à l'est de la ville. 12 hectares de végétation sont partis en fumée. De nombreuses caravanes aussi ont été calcinées. Une quinzaine de pompiers sont encore sur place pour surveiller les fumerolles et les points chauds. Le vent souffle encore assez fort aujourd'hui. Ils redoutent une reprise de feu. Écoutez le lieutenant Johan Lambert, le chef de groupe des sapeurs-pompiers.
3: On a encore trois engins, camion-citerne feu de forêt précisément, qui permettent d'assurer la surveillance, le noyage des lisières et l'extinction des foyers résiduels pour éviter toute reprise de feu qui pourrait survenir avec forcément cette végétation qui est sèche. Alors il y a toujours un risque à partir du moment où on a encore du vent et on a encore quelques fumerolles, mais on reste sur site de manière à éteindre l'ensemble de ces potentielles braises qui restent et qui pourraient relancer le feu. On va tourner en ronde jusqu'à ce qu'on ait décidé de relever en fonction de la météo, du risque et puis surtout de la présence encore de fumerolles. Et puis on va traiter ponctuellement les moindres braises que l'on apercevra.
2: Propos recueillis par Maëlle Prévost, une quarantaine de Roms vivant dans ces camps ont tout perdu dans l'incendie. Ces familles sont hébergées pour le moment dans un gymnase du quartier d'Oulon. Direction Trignac maintenant, près de Saint-Nazaire, 48 heures là après l'incendie. La situation est désormais sous contrôle, mais par mesure de précaution. Un dispositif de surveillance est également maintenu jusqu'à 19h ce soir. Encore plus dramatique, deux pompiers sont morts dans un violent incendie en Gironde. Le feu est parti vers 14h dans une zone jouxtant les parkings de l'aéroport Bordeaux-Mérignac. L'incendie est à présent maîtrisé. Emmanuel Macron adresse ses condoléances aux familles, aux proches, aux sapeurs-pompiers de France, dit-il. Un accident au Poiré-sur-Vie en Vendée a fait un mort ce matin. Un homme de 20 ans au volant d'une moto un peu avant 7h30. Il est entré en collision avec une voiture. Le conducteur, un homme de 52 ans, a lui été légèrement blessé et transporté à l'hôpital de La Roche. Les hôpitaux de Vendée qui lèvent le plan blanc, il avait été déclenché le 26 juin pour faire face à la canicule et une activité exceptionnelle. Il a parfaitement fonctionné selon la direction. Le CHU de Nantes a lui levé son plan blanc vendredi dernier.
0: Et maintenant une question qui peut virer au casse-tête.
2: Eh oui, comment vous faites avec vos animaux quand vous partez en vacances? Vous les emmenez, vous les faites garder ou vous demandez aux voisins de passer les voir? Eh bien certains choisissent les pensions pour animaux. Il existe par exemple à Vertou dans l'agglomération nantaise l'hôtel Georges IV, clin d'œil au Georges V, l'hôtel de luxe parisien. Un reportage signé Soheil Jaouda.
4: Au Georges IV, chaque chat a le droit, excusé du peu, à sa chambre individuelle avec son lit en hauteur, à des soins pour se détendre et même à son espace fraîcheur.
5: En fait, ils ont chacun leur fontaine à eau dans leur chambre. On a rajouté des ventilateurs, ils ont des petits ventilateurs de poche aussi dans les chambres du haut. On met des grandes serviettes mouillées pour faire comme un tapis fraîcheur.
4: Voilà. Manon est responsable de l'hôtel pour chats.
5: On a le forfait détente pour les chats qui sont un petit peu stressés avec une diffusion d'huile essentielle et puis le Zilken qu'on donne directement pour les déstresser. On va avoir aussi un forfait coupe de griffe pour les clients qui le souhaitent à 5 euros.
4: Vous l'aurez compris, ici le félin est roi et c'est pour ça que Marie y a laissé son chat Nénette, comme elle dit, dans des conditions 5 étoiles.
6: Je suis en appartement, je craignais par rapport aux chaleurs et je savais qu'ici on s'occuperait bien d'elle. Chez moi, je faisais plus de 30, donc je voulais pas la laisser comme ça.
4: Et au moment des retrouvailles, c'est la joie pour tout le monde.
6: Donc elle est contente a priori, elle me parle beaucoup. Et ça s'est très bien passé, je suis très contente et j'avais aucun doute. Je pense que bon, forcément la laisser c'est pas évident, mais je serais très très contente et je pense que si j'ai besoin je reviendrai, il n'y a pas de souci.
4: Au total, l'hôtel peut accueillir 50 chats dans 39 chambres différentes.
2: Mais pour laisser son chat au Georges IV à Vertou, comptez quand même 29 euros par jour. En ce moment, forcément, ce sont les vacances. Cette information de la SNCF, une panne à un passage à niveau à Saint-Étienne-de-Montluc entraîne de fortes perturbations sur la ligne entre Nantes et Savenay. Enfin, le Tour de France, et c'est Remco Evenepoel qui remporte la 16e étape, hein, contre la montre de 26 km entre Évian et Thonon-les-Bains, et il réalise le meilleur temps devant Tadej Pogacar qui est toujours maillot jaune, mais Evenepoel, deuxième au général, réduit un peu l'écart. Il est à 4 minutes 32 du leader.
0: Merci Anne-Bertrand.
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0: Les nuits sont beaucoup plus fraîches hein, quand même. On attend entre 14, 16, voire 17 degrés cette nuit en Loire-Atlantique et Vendée. Et demain, toujours du soleil. Dans nos ciels, il va dominer largement du matin au soir. Les températures sont même au-dessus des valeurs normalement observées par endroits. 30, 31 en Loire-Atlantique. Et c'est en Vendée où la différence va se creuser. Jusqu'à 34 degrés possible l'après-midi. Et si vous voulez de la pluie pour arroser les potagers, il faudra attendre le week-end prochain, peut-être dans la nuit de samedi et jusqu'à dimanche soir, c'est ce que nous promet Météo France.
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0: Et une belle fin de journée, surtout à l'écoute d'ici, Loire-Océan, avec tous ces souvenirs, les uns derrière les autres, des souvenirs à l'appel, principalement des années 80. Là, on est pile poil in the middle, comme dirait un certain comédien très connu, qui n'a pas sa langue dans sa poche. 1985 pour ce tube de Balavoine. Sauvez l'amour, bel été avec votre radio, ici, Loire-Océan.

Qu'est-ce qui pourrait sauver l'amour? Daniel Balavoine à l'écoute d'ici Loire-Océan. Dans quelques instants, on ira faire un tour du côté du pays de Saint-Jean-de-Mont où se déroule ce week-end, en fait dès demain, un festival de chansons françaises. On vous en dira plus dans quelques instants, mais tout de suite, l'amour, ça se donne. Voici Amel Bent.

0: J'ai attendu la résonance de la dernière note. Hein. L'amour, ça se donne. Amel Bent à l'écoute d'ici Loire-Océan. Ultra Song, un festival de chansons françaises à partir de demain et jusqu'à vendredi à Notre-Dame-de-Mont entre Marais Breton, Vendéen et Côte de Lumière. Adeline Calog de l'Office du Tourisme du Pays de Saint-Jean-de-Mont est avec nous. Bonjour Adeline.
1: Bonjour.
0: Alors Ultra Song, c'est un festival de chansons françaises mais sous les pins et ça c'est plutôt sympa, même si les températures ont un peu baissé, on profite de la fraîche quoi.
1: Voilà, exactement. Donc, on est au cœur en fait de la forêt, dans un théâtre de verdure aménagé au milieu de la forêt, qui s'appelle le théâtre de verdure de la Clairière. Et pour ceux qui connaissent le site Biotopia, en fait, c'est vraiment en face. Donc, on a de quoi stationner en plus, donc c'est plutôt facile. Et puis après, on rentre à pied dans la forêt, c'est déjà une petite immersion pour trouver la zone de spectacle. Et là, on a une très belle programmation. On a des bonnes nouvelles et des mauvaises nouvelles.
0: Ah oui, alors on va commencer par la mauvaise nouvelle. Catherine Lara est souffrante, malheureusement, elle devait venir vendredi.
1: Voilà, exactement. Donc Catherine Lara ne sera pas là vendredi. Donc du coup, on a quand même encore de la place, c'est là où c'est la bonne nouvelle, sur les spectacles de mercredi et de jeudi. Mercredi, on a Arthur Ellie et Mathieu Deslongchamp. Donc là, c'est plutôt une poésie, nouvelle génération, un équipe de chansons et de rap. Et puis jeudi, en fait, on a la fille de Mathieu Chédid, Billy Chédid, qui sera avec Hildebrandt et qui vont. Hildebrandt, il sera perché dans un arbre. Voilà, c'est un concept acoustique en solo pour le chanteur. Et puis qui propose un set au rock féminin entre voix claire et guitare saturée. Je pense que c'est Billy Chédid qui sera à la guitare. Et donc, ça coûte 15 euros, en fait, le spectacle. Et c'est gratuit pour les moins de 12 ans.
0: Elle a tout dit, j'ai rien à rajouter. Sauf que, entre les Chédid et la Vendée, c'est une longue histoire, puisque je crois qu'il y a une célèbre guitare de Mathieu Chédid qui a été élaborée sur l'île de Noirmoutier. Hein, je crois me souvenir.
1: Voilà, si Mathieu, c'est un grand habitué des îles vendéennes, entre des festivals, Viens dans mon île, à l'Île-Dieu, qui va commencer aussi début août. Et puis, sa maison de vacances à Noirmoutier, c'est sûr que c'est... La Vendée, c'est important pour cette famille.
0: Et en plus, Adeline, elle fait de la pub pour les copains sur les
1: sites. Ah ben, en même temps, on sait très bien que les personnes qui séjournent à Saint-Jean-de-Mont passent au moins une journée sur une des deux îles.
0: Bon, ben voilà qui est dit. En tout cas, alors, en attendant, on cherche, hein, on va essayer de trouver, évidemment, parce qu'on ne va pas laisser la scène vide le vendredi 24 juillet, quelqu'un pour remplacer Catherine Lara, qui malheureusement est souffrante. Mais il y a de la place pour Arthur Ellie, Mathieu Deslongchamp, Hildebrandt et donc Billy Chédid, la fille de Mathieu. Mathieu Chédid, ce jeudi 23 juillet à 21h. Tous les concerts sont à 21h, mercredi, jeudi et vendredi. Merci Adeline.
1: Merci à vous, bel été.

Don't go breaking my heart, Elton John. Qui dit à l'écoute d'ici Loire-Océan avant de rejoindre toute l'équipe du Tour pour le journal du Tour tout à l'heure 18h30. Il y aura dans quelques instants Céline Dion de retour avec bonjour, pardon, merci. Au niveau de la circulation, c'est toujours compliqué sur le périphérique est entre la porte de la Beaugeoire jusqu'à la porte du Vignoble via la porte d'Anjou dans le sens Rennes-Cholet. Ça va un petit peu mieux à l'ouest entre la porte d'Atlantis et la porte de Saint-Herblain dans le sens Saint-Herblain-Rosay.

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0: Fantastique hein, comme titre de chanson. À mon avis, il y a un message codé pour vous, public adoré. Bonjour, pardon, merci. Voilà, d'ailleurs, vous êtes jetés sur les billets pour ses prochains concerts. C'est le retour de Céline Dion à l'écoute de votre radio ici, Loire-Océan. On va mettre le cap tout de suite sur la nouvelle étape du jour et le résumé du Tour de France.
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2: La deuxième victoire consécutive pour Remco Evenepoel sur ce Tour 2026. En ce jour de fête nationale dans son pays, le Belge a écrasé le contre-la-montre individuel disputé entre Évian-les-Bains et Thonon-les-Bains. Paul Sexas, lui, est à l'heure au rendez-vous. Quatrième, bonsoir Thomas Coignac.
3: Bonsoir Gilda, bonsoir tout le monde.
2: Evenepoel, champion du monde du contre-la-montre et champion olympique de la spécialité, n'a laissé que des miettes à ses adversaires, Thomas.
3: Ouais, et y compris à Tadej Pogacar, d'ailleurs 28 secondes d'avance sur le maillot jaune. Si on cherche des éléments de comparaison, on peut remonter au Tour de l'année dernière. Evenepoel était déjà devant Pogacar sur le contre-la-montre de Caen, mais il y avait 16 secondes entre les deux. Aujourd'hui, il y en a 28 alors que le contre-la-montre est plus court. Eh bien, ça donne une idée de la démonstration du champion du monde et du champion olympique du contre-la-montre aujourd'hui en Haute-Savoie.
2: Sur ce seul contre-la-montre individuel de ce Tour, on attendait évidemment de savoir ce qu'allait faire Paul Sexas. Le jeune Lyonnais, on le sait, aime l'exercice. Il avait remporté le chrono du Tour du Pays Basque en avril dernier. Il est aussi champion du monde junior de la spécialité en 2024. Et Paul Sexas n'a pas déçu aujourd'hui, Thomas.
3: Oui, il est quatrième. Hein. Il est quatrième. Alors certes, à 1 minute 16 de Remco Evenepoel. Certes, derrière Tadej Pogacar, c'était la première fois que les trois se battaient vraiment en conditions réelles quand tout le monde était au top de sa forme. La petite surprise, peut-être, c'est qu'il soit derrière le Danois Mathias Kielmose, mais ça n'aura pas tant d'importance au classement général. Il est dans les mêmes eaux, par exemple, qu'Isaac Del Toro, qui va devenir son plus gros adversaire pour le maillot blanc et le podium.
2: Effectivement, Paul Sexas continue d'épater sur ce Tour. Écoutez son directeur sportif, Julien Jurdi.
4: On avance comme depuis le départ. Honnêtement, on est dans une troisième semaine. C'est pas une grande surprise, qui est extrêmement difficile, notamment l'étape de samedi, qui est juste monstrueuse. Donc on va malgré tout avancer avec prudence. On va essayer de faire le maximum, d'aller le plus haut possible au niveau du classement général.

0: sur le Tour a possédé le meilleur temps provisoire. Voici ce qu'il disait une fois les 26 km avalés.
1: Assez satisfait, j'avais un bon temps d'avance quand même dans la montée. Et ouais, j'ai perdu après un peu, je me suis fait un petit peu peur dans la descente. Du coup, je n'étais plus trop confiant dans les virages, mais bon, j'ai tout donné. C'est un gros coup dur pour l'équipe, voilà, perdre Jonas malheureusement. Donc on se remotive, on va essayer d'aller chercher des victoires d'étape.
0: Et Bruno Ramirail finalement a pris la 8e place de ce contre-la-montre à 1 minute 55 du Belge Evenepoel. Thomas Coignac, les autres Français sont un peu plus loin, mais avec un joli tir groupé.
2: Ouais, entre la 18e et la 21e place, hein, 18e Thibaut Guernalec, 19e Ewen Kostiou, les deux Finistériens, 20e Lenny Martinez, le Nivernais, et 21e Aurélien Paré-Pinte, lui évoluait sur ses terres de la Haute-Savoie aujourd'hui.
0: Et au classement général, Tadej Pogacar reste leader et en jaune, avec désormais 4 minutes 32 d'avance sur Remco Evenepoel. Paul Sexas est toujours 4e et n'est plus qu'à 20 secondes du podium. Avec l'abandon de Lipovitz, Lenny Martinez passe à la 7e place et Jordan Gégat à la 9e, ce qui nous fait quand même 3 Français dans le top 10. On reste dans les Alpes demain avec une étape en ligne de 174 km entre Chambéry en Savoie et Voiron en Isère. Le peloton va traverser 2 parcs naturels régionaux, le parc du Massif des Bauges et celui de la Chartreuse. Le directeur du Tour de France, Christian Prudhomme.
3: 2 parcs régionaux splendides, la Chartreuse, les Bauges, avec une boucle au nord de Chambéry avant d'aller ensuite vers Voiron pour une étape dans des sites de montagne qu'on a voulu la moins rude possible pour laisser une chance aux sprinteurs qui sont encore là ou aux baroudeurs. Un début d'étape, une première partie d'étape qui sera vraiment faite pour les baroudeurs et ensuite il faudra résister aux équipes de sprinteurs qui tenteront de revenir sur la tête de course.
0: Une belle étape pour les baroudeurs ou une dernière occasion pour les sprinteurs. On suivra ça demain. Cette 16e étape, elle sera à vivre sur votre radio ici à partir de 13h30. À noter qu'hier, au cours de la soirée de la 2e journée de repos, il y a eu de nombreux contrôles antidopage sur le Tour, notamment les équipes de Pogacar, du Belge Evenepoel, la Visma également, et puis la formation française Groupama FDJ United, dont avec des contrôles inopiné. Merci Thomas Coignac, vous étiez en direct de Thonon-les-Bains. Merci également à Lucien Lefebvre pour les liaisons techniques. Bonne soirée à tous et à demain.
4: Oui, à demain bien sûr pour la prochaine étape du Tour à vivre en direct avec l'arrivée évidemment en direct sur votre radio ici Loire-Océan.
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4: Toutes les heures, des infos pratiques et ludiques pour la Loire-Atlantique et la Vendée. Si vous cherchez un poste de chargé d'état civil, ça tombe bien, la mairie de Saint-Brévin-les-Pins aussi. Le poste est sorti le 10 juillet. Il est à pourvoir au 1er septembre. Adressez votre candidature directement à l'équipe du personnel de Saint-Michel-Chef-Chef. L'adresse, on la tient à votre disposition au standard de votre radio. Jusqu'à la fin de l'été au Croisic, grande vente d'affiches de cinéma. Le poster de l'Odyssée ou des films plus anciens, c'est au cinéma Le Hublot qu'il faut vous rendre. Entre 4 et 8 euros l'affiche. Demain 11h, il y a d'ailleurs une séance pour les enfants. Patouille et Momo, les contes de la forêt, des courts-métrages, mignons. Ça dure 35 minutes pour les enfants à partir de 3 ans. On termine à Saint-Gilles-Croix-de-Vie et sa ludoplage installée jusqu'au 13 août sur le Remblai. Elle est remplie de jeux en bois traditionnels. Demain mercredi, elle est ouverte de 10h à 13h.
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4: Chanter faux comme moi, ou bien juste avec une voix de ténor ou presque, comme Florent Pagny. Belle fin d'après-midi à l'écoute de votre radio, ici Loire-Océan.

0: Santé, Florent Pagny à l'écoute d'ici Loire-Océan. Allez, c'est parti aujourd'hui dans les coulisses TV, j'adore cette émission. Johan Rauch nous emmène dans un ranch mythique du Texas.
1: Au début des années 80, il n'y avait que trois chaînes à la télé. Dallas, c'était le feuilleton préféré de ma grand-mère, celui qui, chaque samedi à 20h30, faisait résonner dans son salon les premières notes d'un générique qui, encore aujourd'hui, lorsque je l'entends, me colle des frissons dans le dos. Dallas, c'est l'histoire de la famille Ewing, une richissime dynastie qui règne sur le pétrole, au centre de laquelle on trouve l'odieux JR, mania sans scrupules. Pour lui, tous les moyens sont bons pour parvenir à ses fins. Trahison, haine, manipulation, intimidation, humiliation. Bienvenue au pays des bisounours.
2: Eh bien, je suis venu vous demander un emprunt à 3 mois.
3: Tout ce que vous voudrez, JR. Combien est-ce que vous demandez ?
2: Oh, sans vos chevaux, là. Oui, voilà, j'ai rapidement besoin d'environ 200 millions de dollars.
3: Oui, alors nous aurons du mal à trouver 200 millions.
2: Oh, j'ai toutes les garanties qu'il faut.
3: Mais dans ce cas, nous pourrons rassembler une partie de l'argent.
2: Bravo ! Vous n'avez qu'à vous adresser à d'autres banques pour réunir le reste de l'argent.
3: Et bien entendu.
2: Bien, on s'arrange toujours.
1: Dallas fut la série la plus populaire des années 80. Lorsqu'à la fin de la troisième saison, JR est abattu, laissant penser qu'il est mort, 83 millions de téléspectateurs américains vont pleurer le héros qu'ils adoraient détester. Du jamais vu. À l'époque, le ranch qui servait de décor à la série était quotidiennement assailli de fans venus du monde entier, espérant voir, qui sait, peut-être JR pointer le bout de son nez.
4: J'ai peut-être mal compris JR, mais puisque la CIA est au courant, le plus simple serait sans doute de l'appeler.
5: Ils se lavent les mains de cette affaire, ils m'ont même fait des reproches.
4: Ils n'ont peut-être pas eu tort.
5: De quoi voulez-vous parler ?
4: Je ne doute pas qu'il y ait un problème, mais n'essayez pas de nous faire croire que vous êtes innocent dans cette sale histoire. Vous ne devez pas nous prendre pour des imbéciles à ce point-là.
5: Oh non, mais écoutez-moi ça. On croirait que c'est son problème.
6: Je commence à croire que c'est notre problème à tous, grâce à toi, JR.
1: Finalement, au début des années 90, les producteurs débrancheront définitivement la série. Et à revoir ce feuilleton, 45 ans après, on se dit qu'il a pris un coup de vieux, JR, un peu à l'image des années 80 et certains de ses préceptes. La flambe, la décadence et l'arrogance. Dallas, toute une époque. L'intégrale de la série à découvrir ou à revoir cet été sur la plateforme Prime Video.
0: Voilà, bah il a tout dit, donc moi je voulais ajouter que voilà, vous pouvez télécharger tous les épisodes, mais comme il l'a dit, bah moi je vous propose qu'on retrouve les coulisses TV demain avec de nouvelles aventures, si vous êtes d'accord. Vous reconnaissez l'intro, ce son est Rita Mitsuko et c'est Andy.

0: Ah, c'était quand même toute une époque. Andy Larita Mitsuko en 1986. Au niveau circulation, pas de changement. C'est l'été, ça circule plutôt bien sur la métropole nantaise. La seule difficulté, c'est sur le périphérique est en intérieur. Toujours entre les portes de la Beaujoire et la porte du vignoble via le pont de Bellevue où il y a 3 km 200 de ralentissement dans le sens Rennes-Cholet.
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3: Allez, c'est parti. Je pars chronométrer le sprint entre ma serviette et l'eau avec la Société Nationale de Sauvetage en Mer. Aujourd'hui, on parle de la plage citoyenne. Vaste sujet. Pourquoi c'est important de préserver la plage ? Réponse de Malo, de la SNSM.
4: Déjà pour ne serait-ce que la beauté, on est toujours content quand on arrive sur une plage, que ce soit beau, que ce soit agréable d'y être.
5: Et accessoirement, une plage, c'est un lieu public et ça reste une réserve naturelle.
3: Lucie, elle aussi de la SNSM. Et est-ce que j'ai le droit de ramener un peu de la plage chez moi ?
4: Alors, je sais qu'on n'a pas le droit de ramener du sable ou des galets sur des plages où il y en a vraiment énormément.
5: C'est comme on ne ramène pas une plante d'un parc. Et un parc, c'est ancré chez tout le monde que c'est un lieu public et on n'y touche pas et juste on regarde. Et la plage, c'est un peu le lieu où tous les droits sont permis, alors que bien au contraire, c'est un lieu et une réserve naturelle et c'est important d'en prendre soin. Et accessoirement, je pense qu'on détériore suffisamment la plage juste avec le monde qui s'accumule sur 2 mois d'été et on ramène en plus nos activités nautiques, etc. Si en plus de ça, on laisse nos consommations personnelles, on ramène du sable, enfin en fait, la plage dans 10 ans, elle est... il n'y a plus de plage.
3: Il y a d'autres choses qui sont interdites à la plage.
4: Les communes vont mettre des arrêtés avec leurs règles. Dans la plupart des cas, ça va être fumer, boire et faire un feu, ça va être interdit.
3: C'est quoi le bon comportement du plagiste ?
4: Respecter la plage un maximum, soit chez soi ou chez quelqu'un d'autre, on évite de dégrader quelque chose. Et ben là, c'est la même chose. On va vraiment éviter de jeter, de faire trop de bruit et ne pas non plus empiéter complètement sur les gens à côté de nous.
3: Le conseil du jour. N'oubliez pas que la plage est un lieu public et une réserve naturelle. Prévoyez de quoi ramener vos déchets, respectez les règles de la commune et vos voisins de serviettes et ne ramenez pas de galets ou de sable chez vous. Oui, même si vous aviez très envie de vous installer à l'année dans ce château de sable géant. Et plouf !
0: Et plouf, ça marche. À demain pour d'autres conseils, Nolwenn. Toujours des conseils de prudence, bien sûr, pour profiter au mieux de votre été sur les plages de Loire-Atlantique et de Vendée, avec les maîtres nageurs sauveteurs de la SNSM. On va pouvoir se dégourdir un peu les jambes, pas dans le sable, parce qu'on peut se tordre la cheville, parce que ça s'enfonce, hein, voilà. Avec Bruno Mars et On My Soul, à l'écoute de votre radio, ici Loire-Océan. C'est parti, c'est à toi mon petit bonhomme.

0: l'instant. Donc, c'était Bruno Mars. Avant de retrouver toutes vos infos, tout à l'heure à 19h, dans quelques instants, les Queen et Bohemian Rhapsody.
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0: Un morceau inclassable, tout comme le groupe Queen, Bohemian Rhapsody, à l'écoute d'ici Loire-Océan. Je vous souhaite une très belle soirée avec nous. Demain matin, tiens, c'est Lucie Marchand que vous allez retrouver pour vous réveiller bon pied, bon oeil, avec toutes vos rubriques habituelles, évidemment, et toujours du soleil, puisqu'il est annoncé par Météo France.
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0: Première radio de proximité en Loire-Atlantique et Vendée, il est tout juste 19h. Tout de suite, vos infos.
2: Un feu très violent et meurtrier s'est déclaré aujourd'hui près de Bordeaux, à côté de l'aéroport de Mérignac. Deux sapeurs-pompiers professionnels sont décédés en combattant les flammes. La préfète de Gironde et le patron des pompiers du département viennent de prendre la parole. Jules Brélaz, vous êtes sur place pour Ici Gironde. Les conditions météo ont rendu cette intervention particulièrement périlleuse.
3: Le contrôleur général des sapeurs-pompiers de la Gironde parle d'un très violent feu de forêt qui s'est déclaré à proximité directe de l'aéroport de Bordeaux-Mérignac. L'alerte est donnée à 14h08. L'incendie se propage alors dans une forêt de pins très dense à travers des arbres de plus de 15 mètres de hauteur. Attisé par des vents tournants, le feu saute à plusieurs reprises dans un secteur très sensible où se trouvent des usines et des lotissements résidentiels. La situation est qualifiée de très défavorable lorsque l'un des camions d'intervention se retrouvent piégés par les flammes. À l'intérieur, deux sapeurs-pompiers professionnels qui perdent la vie. Ils venaient de la caserne de Saint-Médard-en-Jal. La préfète de la Gironde, Sophie Broca, parle d'une tragédie et d'un drame épouvantable. Une enquête judiciaire est ouverte, indique le procureur de Bordeaux, pour déterminer s'il s'agit d'un incendie d'origine accidentelle ou bien criminelle.
2: Et ce soir, l'incendie est maîtrisé. Emmanuel Macron adresse les condoléances de la nation aux proches des deux pompiers qui paient cette année un lourd tribut sur le front des incendies. Éric Brocardi est le porte-parole de la Fédération nationale des sapeurs-pompiers.
4: Le corps des sapeurs-pompiers du Gironde est touché. Le corps des sapeurs-pompiers de France est pleinement aujourd'hui touché également. La facture est trop lourde. Troisième sapeur-pompier, donc trois au total depuis le début de la saison feu de forêt que l'on perd. Donc aujourd'hui, encore une fois, la vigilance est de mise parce que comme vous le voyez derrière, il y a des vies. Il y a des sapeurs-pompiers qui sont au combat. Et derrière chaque uniforme, il y a des hommes et des femmes. Donc on appelle à la vigilance, encore à la prudence, de pas... Effectivement, braver des interdits, excusez-moi de la voix, mais c'est un peu des mois, encore une fois, des sapeurs-pompiers qui sont au combat et qui perdent la vie.
2: Et autre foyer très actif dans le Var, à Pontevès, au nord de Toulon. Un incendie a parcouru 500 hectares, 150 habitants évacués et d'importants moyens mobilisés sur place depuis le début d'après-midi. Le nouveau parquet anti-criminalité organisée, créé spécialement pour lutter contre le narcotrafic, s'est saisi aujourd'hui après les menaces en série essuyées par le maire Les Républicains d'Alès, Christophe Rivenc, exfiltré de chez lui la nuit dernière par le RAID à cause d'une possible voiture piégée près de son domicile dans cette ville du Gard. Malgré la peur, les habitants expriment un soutien unanime.
5: C'est grave, ça en prendra l'État, c'est rentrer dans une spirale très dangereuse. Pour la ville, ouais, et où ça va aller aussi.
6: Non mais là, c'est inacceptable.
7: Bien sûr, mais c'est inadmissible ce qui s'est passé. Mais en plus, le pire, c'est que les menaces qu'ils reçoivent, ça vient pas de personnes qui habitent à l'Est. C'est des bandes organisées qui viennent d'autre part d'Alès, qui se disputent des morceaux de territoire, en fait. Du coup, ça génère tellement d'argent qu'ils sont prêts à tout, en fait, pour s'assurer leur territoire, c'est tout.
8: Juste, j'ai peur, pour lui, pour nous.
9: Protéger
8: le maire. Et ouais.
9: Je dis, on ne doit pas s'en prendre à aucun élu, que ce soit à droite ou gauche.
6: On va voir ce que la justice va faire et surtout l'enquête, on va voir ce que ça va donner. Quoi.
2: Réaction recueillie par Ici Gard-Lozère. Plusieurs mois d'enquête supplémentaire avant le nouveau procès de Cédric Jubilard prévu en septembre. Il aura finalement lieu au premier semestre 2027, avec désormais les aveux du meurtre de sa compagne Delphine Ossagel. En première instance, l'ouvrier plaquiste a été condamné à 30 ans de prison. La France pourrait devenir ce soir le premier pays d'Europe à interdire les réseaux sociaux aux moins de 15 ans. La proposition de loi soutenue par l'exécutif a déjà été adoptée cet après-midi par les sénateurs. Elle doit maintenant passer à l'Assemblée, un texte salué par le psychologue Samuel Comblet, également directeur adjoint de l'association e-Enfance.
10: On a besoin d'avoir un texte qui réglemente et qui cadre un petit peu cette utilisation par les jeunes. C'est un changement aussi de paradigme parce que pendant des années, cet accès aux réseaux sociaux a été laissé aux enfants, aux adolescents et aux parents. Là, aujourd'hui, aujourd'hui, ça change un petit peu la donne. Ce texte oblige les plateformes à se responsabiliser et à prendre aussi part à cette protection de l'enfance, notamment en demandant à ces plateformes de mieux contrôler l'âge d'accès des jeunes et en mettant en place surtout des systèmes qui vont permettre de confirmer que l'âge déclaré ou l'âge en tout cas repéré de ces jeunes est l'âge réel et non pas un âge fictif comme c'est souvent malheureusement le cas.
2: Et si la proposition est bien adoptée, son application se fera en deux temps, le 1er septembre pour les nouveaux utilisateurs, le 1er janvier 2027 pour les comptes déjà créés. Au contre-la-montre, le Belge Remco Evenepoel s'impose sur la 16e étape du Tour de France et assure un peu plus sa deuxième place au classement général avec 28 secondes grappillées sur le maillot jaune Tadej Pogacar. Belle performance aussi du français Paul Sexas sur les terres de ses grands-parents. Il termine 4e de l'étape et reste à 20 secondes du podium général.
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0: Toujours et encore du soleil demain annoncé par Météo France dans les ciels de Loire-Atlantique et de Vendée avec des températures maximales en hausse, au-dessus même des valeurs de saison du côté de la Vendée. 30-31 degrés du côté de la Loire-Atlantique, peut-être même donc jusqu'à 34 degrés du côté de la Vendée. Les nuits par contre, on reste en dessous de 20 degrés, elles sont beaucoup plus respirables. En revanche, si vous voulez de la pluie pour les potagers, il faudra attendre le week-end prochain, la nuit de samedi à dimanche au mieux et dimanche toute la journée peut-être.
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13: Bonsoir à tous. Allez, comme chaque soir, on va retrouver des amis de longue date. Avec eux, on a peut-être eu des débuts difficiles, mais au fil des années, on a appris à les aimer de plus en plus. C'est un lien fort qui nous unit. Je parle bien sûr de ces tubes des années 80 qu'on retrouve ce soir. Et ça commence comme ça.

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1: Peut-être que grâce à ce tube, vous allez vous souvenir où vous étiez durant l'été 86. Oh ben oui, on a beaucoup entendu Marc Lavoine durant cette période. Il est resté 19 semaines dans le top 50. C'est plutôt pas mal pour une chanson que sa maison de disque hésitait à sortir à cause du thème. Un crime passionnel. Bref, tout le monde peut se tromper. Alors s'il y en a un qui s'est jamais trompé en voulant traumatiser toute une génération avec le plus grand clip de l'histoire, c'est bien sûr Michael Jackson. Et bien sûr, c'est Thriller.
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0: Et si vous passez par Vittel cet été, vous serez sur les traces du tournage du clip de cette chanson. Le parc, la galerie thermale, les marches du Palais des Congrès, c'est là que ce duo a choisi de filmer cette chanson, devenue un tube en 88. Voilà, même dans 100% années 80, on vous donne des idées de petites virées, hein, c'est bien. Hein. Pour la suite de la balade, ça sera en musique avec Jean-Jacques Goldman, quand la musique est bonne, juste après ça.
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0: Ici Loire-Océan, c'est 100% années 80 jusqu'à 20h. Et tout de suite, quelques infos près de chez vous.
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2: Comme toutes les heures, des infos pratiques, utiles et des idées loisirs pour vous faciliter la vie et profiter de l'été en Loire-Atlantique et Vendée. Ce week-end, Saint-Lifard vous invite à un véritable voyage dans le temps avec sa fête des traditions. Rendez-vous dimanche de 8h à 19h pour un grand vide-grenier. Il y aura des voitures anciennes, des expositions, des démonstrations de vieux métiers, des animations, des scénettes traditionnelles et vous pourrez aussi vous restaurer sur place tout au long de la journée. Si vous avez le pied marin et que vous connaissez déjà quelques manœuvres ou que vous avez envie d'apprendre, le Curun, bateau historique du Croisic, recherche des équipiers pour ses prochaines sorties. Il suffit de contacter l'association Les Amis du Curun. Et enfin, au Sable d'Olonne, vous pouvez vous former gratuitement au sauvetage cardiaque et rejoindre les 21 000 sablés qui savent déjà sauver des vies. Cette initiation d'une heure est ouverte à tous, gratuite, sur préinscription directement sur le site internet de la ville.
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0: Toc Toc, It's My Life.
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0: Pour la suite, c'est encore un repère musical qui va vous permettre de retrouver où vous avez passé le mois de juillet 88, car la semaine du 24 juillet 88, le numéro 1 du top, vous pouvez pas l'avoir oublié. Nuit de folie du duo début de soirée. Ça a passé en boucle dans toutes les discothèques de France, à la radio. Tiens, je suis sûr que ce soir, si vous êtes entre amis ou en famille et que vous rejouez ce titre, je parie ma paire de tongs que tout le monde va chanter. Vous avez les paroles? J'ai la musique? Ok, on verra. On y va, j'envoie la musique.
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0: Mylène Farmer, c'était Tristana. Un moment inoubliable lors de la tournée Nevermore, lorsque Mylène Farmer interprète ce titre dans un décor de clair de lune, au creux d'une statue géante de corbeau, c'était entre 2023 et 2024. Votre soirée continue en musique, en chanson, dès 20h. Dans un instant, vous allez retrouver les essentiels de l'émission Décibel avec Émilie Mazoyer. Ce sera après Francis Cabrel qui arrive avec Sarbacane, juste après ça.
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2: Bonsoir, je suis très contente d'être avec vous aujourd'hui.
3: Moi aussi, je suis très très contente que vous soyez là. Vous n'êtes pas venue toute seule, Mariam.
2: À côté je suis là avec mon fils.
3: Mais oui, à côté de vous, ce beau jeune homme, c'est Sam, Sam Bagayoko. Salut Sam.
4: Salut, bonsoir tout le monde. Je suis très très ravi d'être là aujourd'hui avec ma mère.
3: Bah ouais, nous aussi on est très heureux. Mariam, on a beaucoup pensé à vous depuis l'annonce très triste au début du mois d'avril du décès d'Amadou. La dernière fois qu'on s'est vu, on était tous les trois dans le studio, vous, Amadou et moi, et vous me présentiez cette chanson géniale. Qui était la première pierre de l'album L'amour à la folie. On a appris donc au mois d'avril la disparition d'Amadou. Et vous avez tenu, Mariam, à continuer à porter ces nouvelles chansons, cette musique, à sortir l'album cette année. Est-ce que ça a été un choix évident ou un choix difficile?
2: Bon, le début, c'est difficile pour moi. Mais comme c'est... Ça trouve que déjà, on a... Déjà fait l'album, on a été dans les studios, tout était fini. Donc, j'étais obligée de faire ça. Mais si le public continue à me soutenir, je continuerai à faire ça. Mais le début, vraiment, en ce moment, c'est très difficile pour moi parce que mon mari, c'est plus de 40 ans qu'on est ensemble. On faisait des choses ensemble, on composait, on voyageait ensemble. Donc, vraiment, ce n'est pas du tout facile pour moi. Est-ce... Mais comme mon fils est à côté de moi, l'an passé, j'ai dit à notre tourneur si elle peut nous aider pour que mon fils soit venir avec nous, faire les concerts avec nous. Donc, elle a accepté l'an passé seulement. Quand elle a passé et quand elle a accepté, donc on a continué à faire quelques concerts ensemble. Après, quand on est allé au Mali. On a fait quelques concerts là-bas aussi. Quand on est tombé malade, Amadou est parti. Donc, quand mon fils est à côté de moi, ça m'encourage, ça me soulage. Et puis, le public aussi, quand il continue à me soutenir, ça m'encourage, ça me soulage vraiment. Sinon, vraiment, c'est pas du tout facile pour moi.
3: Alors, merci d'autant plus d'être là avec nous, Mariam. Mmh. Tous les artistes qu'on a reçus depuis le mois d'avril et à qui on posait la question, justement, de nous parler d'Amadou, tout le monde nous disait que ce soit Mathieu Chédid, très récemment, Oxmo Puccino, tous ces gens qui vous aiment et qui vous soutiennent. Et tout le monde
2: on
3: disait...
2: On a travaillé avec eux aussi.
3: Ouais, ouais. Tout le monde disait, oh là là, on envoie de la force à Mariam, on envoie de l'amour à Mariam. Alors, voilà, j'ai dit que je serais la messagère et que je vous passerai ces messages-là.
2: Merci.
3: Merci vraiment d'être là. Sam, merci aussi de rendre tout ça possible. Vous avez donc fait quelques concerts avec vos parents avant la disparition de votre papa, Amadou. Maintenant, c'est vous qui vous tenez à la droite de votre maman sur scène. Comment ça se passe pour vous?
4: Oui, ça se passe très bien. Un peu dur, comme elle a dit. Avant que le papa nous décède, on avait commencé de faire la tournée ensemble. C'était beau de nous voir tous les trois ensemble faire une chanson. Donc, malheureusement, il est parti. Donc, je continue de faire cette trace-là. Et j'interprète quelques chansons du papa aussi, comme les chansons, comme Je pense à toi, comme Dimanche à Bamako. Deux de ses anciennes chansons aussi qu'il avait composées lorsqu'ils étaient très très jeunes, lorsqu'ils commençaient leur carrière. Donc tout ça pour enlever un peu la nostalgie aux gens, quoi. Donc j'accompagne ma mère, c'est un honneur et c'est un encouragement pour moi. Et vraiment c'est une bonne chose aussi pour moi, ça me donne de l'expérience aussi.
2: Jusqu'à présent, quand je monte sur la scène, le côté gauche, ça vient dans ma tête toujours, je vois Amadou. Il est avec sa guitare, il est à côté de moi. Des fois, quand on est sur la scène, on parle ensemble, on dit des choses ensemble entre nous deux. ça me manque. Mais mon fils est à côté de moi. Bon, ça va, quoi. Ouais. Sinon, toujours, ça vient dans ma tête, quoi.
3: La présence de Sam sur scène et également ce soir dans le studio de Décibel, ce qui permet de se rapprocher de la joie pure que l'on peut entendre sur l'album L'amour à la folie. Je pense notamment à cette chanson Nakan.
5: 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Dansez, dansez, dansez, c'est la joie partout.
3: La joie partout. Alors c'est évidemment très émouvant d'entendre la voix d'Amadou qui dit ça puisqu'il n'est plus là, et à la fois reprendre ce flambeau et défendre cet album, c'est aussi se balader partout dans le monde, puisqu'évidemment la musique d'Amadou et Mariam c'est une musique internationale, c'est se balader partout dans le monde et transmettre la joie. Est-ce que c'est pas quand même le plus beau métier du monde, ça, Mariam?
2: La musique?
3: Ouais, et transmettre la joie comme ça.
2: Ah oui, c'est un beau métier du monde, ouais. C'est un beau métier du monde.
3: Et vous pensez que Sam, qui donc est devenu musicien, il aurait pu faire autre chose? Ou alors, en grandissant auprès de vous, évidemment, il allait devenir musicien?
4: Bon, en fait, pour ma musique, ça a été quelque chose de naturel.
3: Voilà. C'est dans les gènes.
4: Voilà.
3: C'est
4: ça. Parce que j'étais au lycée, donc j'ai commencé par le rap avec mes amis.
2: C'est ça.
4: Ça trouvait qu'ils étaient en tournée en Europe, aux États-Unis, tout ça. Donc moi, j'étais au Mali avec les amis au lycée. On commençait par le rap, on faisait une ou deux chansons. On a fait les maquettes. Lorsqu'ils sont venus au Mali, qu'ils ont écouté nos maquettes. Après, j'ai commencé à jouer un tout petit peu la guitare.
2: On les a encouragés.
4: Donc, c'est venu comme ça.
3: Vous étiez fière qu'il ait la fibre musicale, votre petit?
2: Oui, je suis fière de ça, que mon fils soit musicien, vraiment.

0: classique déjà, alors qu'il est sur un tout nouvel album, L'amour à la folie. C'est l'album dont Mariam est venue nous parler ce soir, et elle n'est pas venue toute seule. Sam Bagayoko, son fils, est là. Alors Sam, on a dit que vous étiez artiste, mais on ne vous a pas encore entendu. Mais moi, j'ai mes archives, et votre groupe, Smod.
1: Voilà, Smod.
0: Ah bah c'était quelque chose, hein.

0: chanson, les dirigeants africains de Smod. Je vois que Mariam sourit. Ça, pour vous, c'est un tube, on est d'accord? Vous qui connaissez bien les tubes, Mariam.
1: Vraiment, c'est un tube, c'était bien à l'époque. Mais avant ça, je vais vous expliquer un peu. Mogolou, là, Mogolou, ça s'adresse aux gens. Ça parle des voyages, ça parle des rencontres. Quand on voyage, on prend le train, on prend le bateau, on prend l'avion, la tente, tu te réveilles tôt, tu as froid. Tout ce qu'on fait dans le voyage, là, c'est ce que j'ai dit dans Mogolou, là.
0: C'est oui, ce qu'on dit. C'est la chanson qu'on a entendue juste avant.
1: Voilà, avant ça. Voilà. Mais ça, là, c'est la chanson de Sam qu'on est en train d'écouter.
2: Ouais. Smod, c'était vraiment notre époque, voilà quoi, très très engagé. Et c'était le début aussi qu'on venait sur la scène internationale. Mm-hmm. Donc,
0: ouais.
2: Voilà, les parents étaient à côté de nous, qui nous soutenaient tout le temps. Donc,
0: c'était précieux ça pour vous, Sam, quand vous vous êtes lancé justement en dehors du Mali, partout dans le monde, hein, avec ces chansons, et notamment en France avec les dirigeants africains qui avaient vraiment bien marché. Oui. C'était précieux de demander à votre papa, Amadou, à votre maman, Mariam, des conseils, parce que eux, comme elle le raconte dans la chanson Mogolou, hein, les tours du monde, ils les ont enchaînés.
2: Bien sûr, à chaque fois qu'on fait des chansons, on les fait écouter d'abord. On demande leur avis, ils donnent leurs conseils. Mm-hmm. Et c'est vrai qu'à l'époque, on était vraiment très très jeune.
1: Voilà.
2: Donc il fallait des choses comme ça, des mots très très engagés. Donc c'était comme ça. Mais ils nous comprenaient, ils nous disaient c'est comme ça, il faut partir ça à enlever ça, augmenter ça. Donc, vraiment, ça nous a beaucoup aidé à ce qu'on soit comme ça aujourd'hui.
0: Mm-hmm. Alors, sur ce nouvel album, L'amour à la folie, mm-hmm. il y a tout un tas de chansons magnifiques. Je pense à celle où vous retrouvez Fally Ipupa. La chanson s'appelle Sunflower.

0: fait une chanson qui parle d'amour, Mariam, mais c'est pas une chanson d'amour, c'est une chanson qui donne de la force aux gens qui s'aiment.
1: Ouais, ça parle d'amour, ça parle. Et par exemple, quand on s'aime, il faut pas écouter de gauche à droite.
0: Ouais.
1: Sinon, il y a des gens qui sont mauvais, ils vont vous séparer. Donc, il faut faire la communication entre vous dans le foyer, dans la famille, dans les foyers. Il faut l'entente. Il faut pas écouter les ondits. Parce que si on écoute de gauche à droite, vous voulez vous séparer après, vous allez, ça va devenir,
0: Ah ben c'est compliqué si on commence à écouter les autres. Puis on peut se séparer pour de mauvaises raisons.
1: Voilà.
0: Et oui.
1: C'est des mauvaises raisons. Après, vous allez regretter. C'est pas la peine d'écouter les ondits. Quand on aime quelqu'un, il faut pas écouter des ondits. C'est ça, ça veut dire ça. Donc, on a composé cette chanson-là. Ça fait longtemps qu'on voulait travailler avec Fally Ipupa. À l'époque, là, on n'a pas pu se joindre. Après, on est rentré dans les studios. En ce moment, on devait partir au Mali. Donc, on a appelé Fally Ipupa et est venu. Donc, il est venu dans les studios. On a mis la musique, il a écouté, donc lui aussi il a ajouté ce qu'il doit ajouter, il a fait ça.
0: Ça partit, ouais.
1: Voilà, ça partit. Après, on est parti au Mali, Amadou est décédé, c'est comme ça. Sinon, on se connaissait vraiment longtemps, ouais. Et c'est comme ça. L'amour qu'on a, on veut partager avec tout le monde. L'amour qu'on a, on veut partager cet amour avec tout le monde. Amadou et moi, on a fait plus de 40 ans, on ne peut pas dire qu'il n'y avait pas de problème. Il y avait des problèmes, mais on s'assoit. On trouve la solution, on s'assoit, on parle, il y a la communication entre nous, on parle, on s'excuse, on présente les excuses entre nous, on parle, on trouve la solution en un mot quoi.
0: Ouais.
1: Comme ça c'est fini, on continue. Voilà, sinon on ne peut pas dire qu'il n'y avait pas de problème, plus de 40 ans dans le foyer.
0: Ah oui, non. Impossible.
1: Voilà.
0: Bien sûr.
1: Mais vraiment, on se comprenait bien, on s'écoutait, on s'aimait, voilà, c'est ça notre force.
0: Eh oui, et qu'un vrai grand amour, ça mérite qu'on travaille dessus parfois, et oui, qu'on fasse des efforts. Ça, c'est un beau message, Mariam, parce que c'est vrai que nous, on est dans une génération peut-être où on se sépare un peu vite, on divorce un peu vite dès qu'il y a un problème.
1: Voilà.
0: Mais
1: c'est pas comme avant, c'est pas comme nous. Nous, on n'est pas comme ça.
0: Eh oui.
1: Sinon, il y a plein de gens qui voulaient qu'on nous sépare, mais on n'a pas écouté les ondits.
0: Ouais.
1: Donc on s'aimait, on s'écoutait, on trouve la solution dans les problèmes, vraiment. Amadou, vraiment, là où je suis là, vraiment, c'est quelque chose que j'oublierai jamais de ma vie jusqu'à ma mort. Chaque fois, chaque jour, Amadou, ça vient dans ma tête. Et puis la façon qu'il est parti, vraiment, ça m'a beaucoup marqué en un mot, ça m'a beaucoup marqué. Chaque fois que je monte sur la scène, jusqu'à présent.
2: Je n'arrive pas à oublier ce côté-là, c'est
0: sûr,
2: normal parce que c'est plus de 40 ans sur scène. À chaque fois que sur la scène, tu vois avoir la place
1: de la place
2: personne.
1: De mon mari.
2: Donc,
1: voilà.
2: Voilà. Mais on a un bon public, si le public est accueillant, les musiciens ils sont super avec elle. Donc,
1: ça m'encourage.
2: Voilà.
1: Vraiment, les concerts que j'ai fait, vraiment, le public était chaud. J'étais aux États-Unis, on a fait 7 concerts là-bas, tout le monde était chaud. Ils ont dansé, ils ont applaudi beaucoup, comme d'hab. Bon, vraiment, c'était bien. C'était bien.
0: Ah ouais,
1: ça m'a beaucoup encouragé.
0: En France aussi, il y a eu un concert fabuleux. C'était à la Cité internationale de la langue française à Villers-Cotterêts.
1: Voilà, Villers-Cotterêts, c'était très bien. Les gens étaient chauds. Ils ont applaudi, vraiment, ils m'ont encouragé. Vraiment, c'était très bien. C'était très, très bien.
0: Ah ouais.
2: C'était un premier spectacle, un peu dur. Il y avait beaucoup d'émotions.
0: Mais pour le public aussi, je pense qu'il y avait beaucoup d'émotions. Parce qu'on vous aime beaucoup. Mm-hmm. On aimait beaucoup Amadou. Mm-hmm. Et donc, je crois que tout le monde a besoin de se retrouver ensemble. Mm-hmm. Il y a évidemment votre deuil intime et familial. Mais après, je pense que pour le public qui vous aime depuis... Alors, j'ai compté. Dites donc, on a 27 ans d'amour avec vous. Puisqu'en 1998, au Transmusical de Rennes, vous nous aviez chanté...
1: Un bon souvenir.
0: Je pense à toi.
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0: Ensuite, il y a eu évidemment le dimanche à Bamako. Et puis, on a continué à vous écouter en 2008 avec l'essentiel album Welcome to Mali et cette beauté, Sabali.
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0: je me souviens très bien de ces transmusicales de Rennes en 98.
1: C'est ce qui nous a beaucoup lancé. Hein. On ne peut pas oublier ça. C'est un grand souvenir pour nous. Ah ouais. Je rappelle deux fois, à l'époque, j'étais vraiment stressée. À l'époque, on n'était pas connus ici, mais quand on a joué, je pense à toi, vraiment. Ils ont applaudi, hein. Vraiment. C'était très, très bien.
0: C'était un coup
1: ça
0: de foudre.
1: Oui, ça nous a beaucoup encouragés.
0: Ah ouais. Vous étiez tout petit, Sam.
2: Oui, c'est moi, oui, j'étais vrai.
0: Vous avez des souvenirs de cette époque-là ou pas? Quand vos parents commencent à devenir des stars en France et vous vous dites, ah, on va beaucoup prendre l'avion.
2: Bien sûr, oui, parce que je voyais les clips à la télé, donc ouais. Je pense à toi qui passais tout le temps sur des chaînes françaises, vraiment. Tout ça. Donc, et puis j'appelais les amis, donc les amis m'ont dit, ah, j'ai vu tes parents à la télé,
0: oui.
2: J'ai vu tes parents. C'était génial ça.
0: Vous aimez bien ça, les festivals, parce que vous vous entendez toujours bien avec les autres artistes.
1: Oui, c'est vrai, j'aime beaucoup les festivals parce qu'il y a les rencontres avec des artistes et puis il y a beaucoup de gens, ils applaudissent. Vraiment, j'aime beaucoup les festivals.
0: Ah ouais, et puis faut dire que les amis d'Amadou et Mariam, il y a Blur, il y a Kezia Jones, il y a Coldplay.
1: On a travaillé avec eux tout ça, on a fait la première partie de Coldplay. On a travaillé avec Diamond, Sabali, ça veut dire la patience. On a travaillé tout ce que vous avez cité les noms là. On a travaillé avec Otmo Kutuno, tout ça, tout le monde vraiment.
0: Mathieu Cégide.
1: C'est la première personne qu'on a rencontrée quand on est venu en France. On a voyagé, on est parti en Angleterre. Donc même maintenant, il veut que j'ai fait le concert avec lui à Bercy. M. Il a connu au Mali grâce à nous. On a fait le festival Paris-Bamako. Il était là-bas. Donc, M est très gentil avec nous. Vraiment.
0: Mais on a hâte d'entendre ce que vous nous réservez ensemble pour bientôt. Vous nous l'avez dit tout à l'heure, Mariam, toutes les nouvelles chansons de L'amour à la folie avaient été enregistrées avant la mort d'Amadou mois d'avril dernier.
1: Si.
0: Voilà, vous aviez tout fini.
1: On avait tout fini. Tout était fini.
0: Est-ce que vous avez de bons souvenirs de l'enregistrement de cet album? Est-ce que tout s'est passé au Mali, à Bamako? Est-ce que vous avez enregistré dans plusieurs endroits? Comment c'était?
1: L'enregistrement, on a fait ici. À Paris, ici. Je ne me trompe pas. Oui, okay. On a fait ici. Les derniers enregistrements, c'était Fally Poupa. Oui. Et puis, on a fait un enregistrement aussi à... Dans la chanson des M.
0: Oui.
1: Voilà, quelques parties dans la chanson des M aussi. C'est des souvenirs comme ça. Voilà, après ça, on est parti au Mali.
0: Et vous, Sam, à ce moment-là, quand les chansons étaient en préparation, au moment des enregistrements, etc., est-ce que vous faisiez partie des oreilles qui avaient le droit d'écouter avant tout le monde les chansons qui allaient arriver?
2: Oui, en fait, il y avait quelques maquettes qui ont été faites devant moi.
0: Ouais.
2: Donc, j'ai même participé à faire le cœur d'une des chansons aussi dans l'album. Keleko.
1: Keleko, on a fait au Mali.
2: Voilà, j'ai participé.
1: On a fait au Mali.
2: On a fait quatre chansons au Mali comme ça. J'étais là, c'était les derniers souvenirs.
1: Oui.
2: J'étais là avec le papa, avec tout le monde. Donc,
1: Il a fait le cœur avec nous.
0: Voilà. Ah, c'est beau.
1: Si, c'est vrai. Génial.
0: Racontez-moi, Sam, comment ils travaillaient alors vos parents? Vous dites que vous étiez là au moment des maquettes. Alors, est-ce qu'il y avait un chef ou est-ce que c'était la démocratie sur les morceaux entre Amadou et Mariam? Comment ça se fabriquait?
2: Bah, presque au studio, c'est trouvé qu'ils avaient déjà travaillé ensemble, les deux. Ils travaillent ensemble d'abord, après ils nous font écouter. Donc dans le studio, et chacun amène sa partie, et ils se complètent, quoi. Et ils sont comme ça. Et c'était vraiment naturel chez eux de faire la musique. C'est comme si, y a une chanson qui vient, ma mère, elle est très, très forte en improvisation, comme ça.
0: Et en mélodie. C'est la reine de la mélodie, voilà. Mariam.
2: Ça coule naturellement. Voilà, c'est comme ça.
1: Quand tu mets ta musique seulement, paf, moi je trouve quelque chose, j'improvise dedans.
0: Ouais.
1: Je suis comme ça.
0: Ça donne des chansons magnifiques que je vous recommande. L'album L'amour à la folie commence en vous souhaitant bienvenue à la maison.

0: un travail incroyable sur les voix, sur les guitares. C'est évidemment pour les guitares la partie d'Amadou qui nous a quittés. Sam, vous êtes guitariste. Ce genre de beauté là, Sabadjougou, c'est vous qui allez jouer ça sur scène maintenant?
1: Ben, j'aimerais bien, parce que tout ce que le papa il faisait un travail énorme. Mm-hmm. La guitare, quand même plus de 40 ans de guitare, donc c'est vraiment
0: un travail
1: magnifique. Donc j'essaie d'interpréter les chansons, j'essaie d'apprendre ces lignes de guitare pour pouvoir les jouer. Donc je pense à toi, je la joue sur scène déjà.
2: Ouais.
1: Voilà, donc pourquoi pas en 2026 d'autres morceaux, et je continuerai à apprendre ça, à les jouer. Voilà quoi, c'est l'un des un amour pour moi de jouer les chansons du papa.
0: Il y a aussi On veut la paix, parce que depuis leur premier album international, Amadou et Mariam, il y a toujours eu cette volonté de rassembler et de parler de la paix. Oui.

0: C'est beau. Mariam, important, hein, la paix.
1: Ah oui.
0: Vous voulez toujours en parler de ça.
1: Notre message, toujours, Amadou et moi, toujours, c'est message d'amour, message de paix, message d'entente. L'humain en a besoin. Surtout en ce moment, c'est le monde est un peu mélangé, donc il y a des problèmes partout. Donc je veux que il y a la paix partout. On veut la paix dans le monde entier.
0: Je me souviens de la chanson C'est chaud déjà où vous racontiez hein, sur l'album d'avant. Eh ouais. Vous vous souvenez, hein, c'est chaud et on veut la paix.
1: C'est chaud partout.
0: C'est vrai. L'amour à la folie, un grand amour, Mariam, avec Amadou, qui a créé aussi une grande et belle musique. Et on voulait vous dire merci pour ça. Et aussi, merci d'avoir cette force et ce talent de continuer à porter ce flambeau, parce que on serait trop triste sans vous.
1: On vous remercie beaucoup, vous les journalistes, vous nous avez beaucoup soutenir. Continuez à soutenir Mariam et son fils, vraiment, ça nous encourage. Ça me soulage beaucoup. On vous remercie beaucoup. Vous avez beaucoup fait pour Amadou et Mariam aussi.
0: Merci Mariam, merci Sam.
2: Merci.
0: À bientôt.
1: Aussi. À la prochaine, merci beaucoup.
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0: Bienvenue dans Décibel, bienvenue ici, c'est le nom de la radio, c'est aussi le nom de ce studio. Elena, bonne année.
7: Merci, à vous aussi.
0: Ah oui, qu'est-ce qu'on vous souhaite pour 2026? Parce que là, j'ai fait un petit résumé en disant, oui, sortie de la Starac il y a 2 ans, et bah, depuis, pas de vacances, rien du tout, le premier album, la tournée et tout. 2026, vous avez envie que ça ressemble à quoi?
7: J'ai envie que ça ressemble à beaucoup de joie et de bonheur, à la scène, à rendre le public qui vient me voir heureux et d'être heureuse moi aussi. C'est pas mal.
0: J'aime bien ce programme, j'ai envie de voter pour vous.
7: Ah, merci.
0: Par exemple, ah, non, vraiment, Elena présidente. De toute façon, il nous faut un Belge à la tête de ce pays. Moi, ça fait plusieurs années que je le pense, mais là, voilà, elle vient de le confirmer. Elena présidente et les deux disques de platine et les deux la réédition. Je le disais, vous avez attendu un petit peu.
7: Oui.
0: Avant de sortir cet album, il faut dire qu'en sortant de la Starac, vous avez enchaîné une énorme tournée.
7: Oui.
0: Ah, vous n'avez pas gagné le programme, mais vous étiez sur la tournée, donc il y avait de toute façon un emploi du temps très chargé. Oui. Je sais, parce que je connais ce business, et vous aussi maintenant, qu'on a dû vous presser en vous disant « dépêche-toi, dépêche-toi, dépêche-toi ». Pourquoi avez-vous décidé de prendre le temps?
7: Parce que personne ne m'a pressé.
0: Ah, c'est vrai? Ah, vous avez une super équipe alors?
7: Oui, je suis bien tombée, et surtout, comme vous l'avez dit, je n'ai pas gagné.
0: Ouais.
7: Donc je pense qu'il y avait beaucoup d'attentes sur le gagnant.
0: C'est Pierre Garnier qui a gagné cette année-là. Et alors lui, oui, pour le coup, il a sorti son album plus rapidement et ça a cartonné.
7: Voilà. Et du coup, j'ai été rapidement signée dans un label et j'ai été en studio. J'ai découvert en fait la particularité de moi et de ma non-expérience dans ce monde de la musique aussi. Il fallait que je sache ce que j'avais envie de faire et je le savais pas encore.
0: Ouais.
7: Donc il fallait que j'essaye avant de proposer quoi que ce soit. Je suis bien tombée aussi parce que je me suis retrouvée en studio avec Vincha, avec qui j'ai coécrit finalement toutes les chansons de l'album.
0: Et vous aviez écrit des chansons avant?
7: Jamais.
0: C'était la première fois.
7: C'est pour ça aussi,
0: c'est magique, ça.
7: Que le temps a été nécessaire, hein, parce que rien n'existait et je savais pas qu'est-ce que je voulais faire, qui je voulais être en tant qu'artiste. Et prendre le temps, c'était important, même si je perdais peut-être des auditeurs.
0: Potentiel, oui,
7: voilà,
0: parce que,
7: ouais, on dit, il faut battre le fer tant qu'il est encore chaud. J'étais en mode, ok, mais moi, je suis pas chaude, parce que...
2: Cette dame n'est pas un fer. Cette dame est une artiste, il fallait qu'elle prenne le temps.
7: Voilà, et j'ai bien fait, parce que je suis très fière de cet album, qui me représente à 100%. Et voilà, j'avais besoin de temps et j'avais le droit de le prendre, donc je l'ai pris.
0: Et non seulement le public qui vous a attendu, celui qui vous avait repéré à la télé, mais là, vu le taux de remplissage des salles de concert et vu donc ce couronnement de l'album et les disques de platine, c'est sûr que voilà, vous avez fait les choses dans le bon ordre. Vous avez d'abord sorti quelques chansons, on se souvient de Summer Body.
7: Summer Body.

0: étiez en studio en train de préparer ce premier album, est-ce que vous sentiez que cette chanson, Mauvais Garçon, elle avait quelque chose de particulier, de spécial ?
1: Elle avait quelque chose de particulier, oui, parce que c'était un projet musical, on va dire, je vais l'appeler comme ça, parce que c'était quelque chose que j'avais jamais fait auparavant et dans lequel je pensais pas me retrouver.
0: Vous parlez du style musical,
1: voilà,
0: un peu plus dansant,
1: de la prod, du côté presque électro et je trouvais ça trop chouette parce que je pensais que moi j'adore le piano. Si j'avais pu faire un album au piano, je l'aurais fait.
0: Vous êtes Adèle.
1: Voilà, j'adore ça et en fait il y a un moment où on a envie de tester de nouvelles choses et là pour le coup c'est ce qu'on a fait et même dans la manière dont on a écrit ce texte qui était un peu particulier hein, de personnifier comme ça le mauvais garçon et de dire tout ce qui faisait de mal. Il y avait un côté très exutoire aussi en écrivant cette chanson
0: et donc, très authentique aussi de dire mais moi je reste
1: évidemment
0: aussi, ça c'était chouette
1: et donc on sent que moi par exemple avant qu'elle sorte je disais cette chanson c'est mon ovni. Je sentais qu'elle était différente des autres, pas parce que elle allait avoir le succès qu'elle a eu, mais parce que c'était quelque chose que j'avais jamais fait et qui ne se retrouve pas dans l'album.
0: Ouais. Et finalement, c'est celle-là qui accroche le plus grand nombre d'auditeurs. Au départ, c'est celle-là qui se retrouve sur toutes les radios pendant des semaines, pendant des mois. Alors, est-ce que ça vous dit des choses de, justement, vous m'avez dit en sortant de la Starac, vous vous demandiez qui vous vouliez être comme artiste, etc. Est-ce que finalement, vous n'êtes pas une artiste un peu plus culottée que ce que vous imaginiez ?
1: Je sais, peut-être. En tout cas, tout ce que j'ai compris, c'est que la chose que je préfère en tant qu'artiste et en tant que chanteuse, c'est de raconter des histoires et des textes et qui sont les miennes et qui sont du coup très authentiques parce que je raconte vraiment tout ce que je pense. C'est des messages et des chansons que j'écris à la base pour moi, pour me faire vraiment du bien et elles ont été touchées les gens d'une manière que j'aurais jamais pu imaginer. Et ça m'est revenu comme ça, ça fait une boucle en fait. Et c'est là que je me suis dit, waouh, mais en fait, on peut vraiment se faire du bien tous ensemble quand j'écris une chanson. Et j'adore ça, j'adore cet échange et ce partage. Après, de témoignages aussi, parce que c'est hallucinant.
0: Les gens vous racontent leurs histoires.
1: D'avoir un impact sur la vie des gens dans leur quotidien de vie avec une chanson, j'ai trouvé ça étrange et en même temps énorme.
0: Ouais.
1: C'est hyper bizarre.
0: Et voilà comme on est un hymne, parce que oui, moi je pense que Mauvais Garçon, c'est vraiment devenu un hymne pour tout un tas de générations, de filles et de garçons. Oui, ça fait partie des rares chansons que je peux chanter à tue-tête. Moi, en adhérant à chaque mot, et ma fille de 11 ans, en adhérant à chaque mot aussi. La réédition de l'album d'Elena vous propose 5 chansons inédites, dont

0: On écoute Elena. Pardon, j'ai pas entendu ce que vous avez dit. Non. Piscine. Alors, vous dites adieu à qui?
1: À la piscine.
2: À mon téléphone.
0: Ah, est-ce que c'est un gros sujet ça pour vous?
2: Oui.
0: Vous m'avez dit tout à l'heure, j'écris que des trucs authentiques sur ce qui m'arrive.
2: Donc, oui.
0: On a un petit problème d'addiction au téléphone.
2: On a un petit problème. Ouais, on a.
0: À quel point?
2: Franchement, au point que je crois que mon temps d'écran, il est de 9 heures par jour.
0: Waouh!
2: Aïe!
3: Non, mais c'est impressionnant. Ouais.
2: Oui, mais en même temps, je veux pas me justifier, mais.
0: Si, allez-y.
2: Mais c'est, mon travail aussi est sur mon téléphone, je dois répondre souvent à des messages,
3: ouais,
2: etc. Donc, il y a mi du divertissement, mi du travail, mais. Okay. Mais je passe beaucoup trop de temps sur mon téléphone, je le sais.
3: Donc ça valait une chanson, c'était important.
0: Nuages.

0: En Selena.
1: Sans jamais. Et d'ailleurs, moi qui voulais parler que de mes histoires, ouais. Sur la réédition, j'avais envie d'aller chercher dans l'imaginaire de, j'avais vraiment envie d'explorer ce que c'est que d'écrire une chanson sur une histoire qu'on raconte, que l'on n'a pas vécue, et d'inventer un personnage et d'inventer une situation. Et c'est assez chouette à faire aussi parce que on peut tout inventer. Alors oui. Que notre vie, on peut pas l'inventer. On prend les faits. Et là, je pouvais aller où je voulais. Je pouvais vraiment créer quelqu'un. Et c'est pour ça que j'ai adoré écrire Nuage.
0: Après, il y a aussi la réalité qui vous rattrape toujours dans vos chansons. Parce qu'on l'a compris, vous êtes une artiste authentique. Et Maman s'inquiète. Ça, c'est bien réel.
2: Coucou chérie, j'espère que ça va. Écoute, je viens d'aller me promener avec papa et Rio sur la plage. C'était trop gai. Mais bon, voilà, tu me manques quand même un peu, hein, mon cœur. Allez, je t'aime.
3: Encore un appel manqué, faudra que je la rappelle.
0: Maman s'inquiète avec Brigitte.
1: Fit Brigitte.
0: Fit Brigitte, dans Fit sur l'album. C'est votre maman,
1: oui.
0: Brigitte, qui vous laisse des messages, donc comme ça, tout doux, des messages de maman qu'on adore. Et évidemment, vous lui manquez, mais elle doit être archi fière, parce qu'il me semble qu'elle est très fan de musique et que la personne avec qui vous avez découvert la musique et chanté à tue-tête toute votre enfance, c'est elle, c'est Brigitte.
1: Évidemment, elle est très fière, mais c'est vrai qu'elle s'est beaucoup inquiétée parce que j'étais en train de faire mes études il n'y a pas si longtemps que ça et que le chemin musical n'était absolument pas prévu et qu'elle ne connaît pas ce monde et ce milieu. Mais je pense que c'est logique. Son inquiétude, elle est légitime et quand elle a écouté cette chanson, elle m'a dit « Mais je m'inquiète plus, hein. Je m'inquiète plus, hein. Faut que t'arrêtes de dire que je m'inquiète plus. » Et j'ai dit « Ok, tu veux avoir ton droit de parole ? Ben vas-y, fais. »
0: Elle va faire la réponse.
1: Et du coup,
0: comme
1: c'est
0: dans
1: pour
0: un
1: ça,
0: clash de rap.
1: À la fin de la chanson, elle dit ouais. « Tu sais, je m'inquiète plus. » J'étais en mode « Vas-y, fais ton droit de parole, comme ça je le mettrai à la fin de la chanson. » Et mon premier feat de ma vie avec ma mère.
0: C'est trop bien, j'adore. Bah sur l'album d'Orelsan, il y avait bien sa grand-mère. Moi, oui. Je trouve ça super de d'intégrer la famille à son art et à la fois, c'est vrai, vous l'avez dit, elle n'est pas une artiste, elle n'est pas de ce milieu-là. Est-ce que c'est facile de mélanger la vie d'avant, j'allais dire la vraie vie, et la vie d'artiste, ou est-ce que vous êtes obligée de compartimenter?
1: J'essaye de compartimenter parce que sinon on fait que de parler de ça.
0: Oui.
1: Et ça devient un peu épuisant à la fin parce que je disais à mes parents, vous savez, c'est comme si moi, dès que vous rentrez du travail, je vous parlais que de votre travail. Et donc, on essaye aussi de parler d'autres choses, mais c'est normal qu'on en parle. Et je réponds à leurs questions et parfois aussi j'aime leur annoncer de chouettes nouvelles. Enfin voilà, je leur fais tout le temps écouter mes chansons, ils adorent. Donc oui, on essaye de compartimenter, mais c'est normal d'en parler, de parler de mon quotidien, de ma vie. Sinon, je sais pas quoi raconter non plus à mes parents.
0: Alors il y a un truc qu'on n'aime pas trop raconter à ses parents, mais qui arrive quand on est une jeune femme en 2025, en 1995, en 1975, un peu tout le temps en fait. C'est ce que vous racontez dans la chanson Capuche.
1: Capuche, qui est une chanson qui parle de l'harcèlement dans la rue que peuvent vivre les femmes, que j'ai mélangé aussi avec une part de célébrité. Et
0: vous avez une double raison de mettre la capuche dans la rue, c'est que déjà
1: ouais,
0: vous êtes voilà, une jolie fille aux yeux bleus, donc quoi qu'il arrive, il va se passer des trucs. Mais en plus, elle est célèbre. Ouais, c'est vrai ça. Ah, j'avais pas vu le double.
1: Oui, c'est ça.
0: Message.
1: Le premier couplet, c'est vraiment quelque chose qui peut s'apparenter à tout ce que les femmes peuvent vivre au quotidien, malheureusement. Et le deuxième couplet, en fait, ce personnage aussi que j'ai inventé, mais où j'ai pris que des événements existants, se transforme en fait quelqu'un qui me reconnaît et qui me demande une photo et que je refuse et qui me dit mais t'es une star, tu te prends pour qui? Donc voilà, j'ai mixé un peu tout ça et c'est une thématique très importante pour moi et qui résonne vachement en moi. Je suis très fière de cette chanson aussi.

0: être très plaisant d'avoir comme ça des convictions et de pouvoir les transformer en art, en chanson, pouvoir les partager. Quels ont été les retours sur cette chanson, particulièrement sur Capuche ?
1: Les retours ont été plutôt positifs, dans le sens où souvent quand les gens entendent des chansons qui les touchent, ils sont heureux qu'elles existent.
0: Oui.
1: Et donc ils me remercient. Je l'ai eu pour Capuche, je l'ai eu pour Mauvais Garçon. Il y a des gens qui me disent aussi, j'aurais aimé l'entendre plus tôt,
0: ouais.
1: ou que voilà, elle ait existé à une période de ma vie où j'en avais besoin. Et ça, c'est des moments qui sont très forts pour moi. Et sur Capuche, c'est principalement ce qui est le plus ressorti. Juste merci. Et c'est fort pour moi d'écrire une chanson et que les gens me remercient de l'avoir écrite.
0: Oui, c'est classe. Bon, et alors, une bonne fois pour toutes, dites-nous, donnez-nous le mode d'emploi. Comment on fait pour demander une photo sans importuner l'artiste qu'on adore et qu'on n'a pas envie d'emmerder?
1: En soi, moi, on m'importune que quand c'est mal poli.
0: Ouais.
1: En fait, il y a une forme de politesse à avoir n'importe où et n'importe quand.
0: Et avec tout le monde.
1: Et avec tout le monde, oui. Et parce que je pense que la chose principale à avoir toujours en tête, c'est de se dire, oui, j'adore ces chansons, peut-être, je l'écoute beaucoup, je la regarde, mais je suis humaine. Je suis la même personne que la personne que j'ai en face de moi, en fait. Enfin,
0: ouais,
1: voilà. Et donc, ça me dérange jamais à partir du moment où quelqu'un vient me dire « Bonjour, désolé, je veux pas t'embêter, est-ce que tu voudrais bien ? Merci, si tu veux pas, c'est ok. » Et je vais jamais dire non.
0: Ouais, c'est ça. En fait, c'est juste une façon de se dire c'est pas un dû, c'est pas quelqu'un qui se jette sur toi et qui prend un selfie, quoi. C'est juste, on parle deux secondes avant, quoi.
1: Voilà.
0: Et ouais, on se dit bonjour, quoi.
1: Parfois, les gens, vraiment, ils sont en mode « Photo !» Et je dis « Bonjour. » Et là, tout d'un coup, et ça se débloque en eux, parce que je peux peut-être essayer de comprendre qu'ils sont impressionnés, même si je ne comprends pas comment on est impressionné par moi, mais je me mets à leur place et avec quelqu'un que moi j'adore. Et en fait, d'un coup, ils disent « Oh pardon, excuse-moi, oui, bonjour, ça va ?» Enfin, il y a en fait la politesse,
0: et voilà.
1: C'est la clé.
0: Elena, j'imagine, mais vous allez me dire, moi je n'ai jamais sorti un premier album à succès dans ma vingtaine, beaucoup de conneries dans ma vingtaine, mais non, ça non. Est-ce qu'on vous sollicite pour des trucs complètement lunaires? Est-ce qu'on vous dit, est-ce que vous recevez des propositions pour la télé, pour le cinéma, pour lancer, j'en sais rien, une marque de fringues, des pompes, des soutiens-gorge? Est-ce que vous êtes à un moment de votre carrière où vous recevez des trucs que vous n'imaginiez jamais recevoir?
1: Oui. J'essaie de trouver un bon exemple, mais en fait, que ce soit... c'est comme ça que ça fonctionne, en fait, en fait maintenant. Quand une marque a envie de mettre en avant un produit et qui veut toucher une certaine cible et qui trouve que je serais la personne pour le faire correctement, bah, il me contacte. J'ai pas eu de trucs farfelus, en vrai.
0: Non, pas des trucs marrants
1: Non, j'ai pas eu de truc marrant, j'aurais bien aimé vous en dire.
0: J'aurais adoré. Genre une marque de toilettes japonaises. Elena, soyez l'égérie des toilettes japonaises.
1: Mais
0: j'en sais rien,
1: pense
0: un truc fou.
1: Honnêtement, que ce genre de choses est plutôt filtré et qu'en fait, on n'en parle pas.
0: Mais oui, elle a une équipe.
1: Oui, j'aurais adoré tomber sur une marque de toilettes japonaises.
0: C'est drôle. Je sais pas pourquoi j'ai pensé à ça.
1: Parce
0: que ça n'a tellement rien à voir avec la musique. Et à la fois, enfin, je sais pas. Est-ce que vous avez des envies de, je mets d'énormes guillemets, diversification? Souvent, on dit que les chanteuses étant des interprètes, ça peut très facilement basculer dans la comédie, dans le cinéma. C'est des trucs que vous avez envie de faire ou bien vous êtes heureuse avec votre musique?
1: Pour être tout à fait honnête, j'ai passé un casting pour une voix dans un film.
0: Ah, excellent. Ah oui, une voix off.
1: Et j'ai trouvé ça absolument dur à faire. Je me suis dit, mais reste faire ce que tu sais faire. Enfin, pourquoi tu fais des trucs comme ça? Chacun son métier, quoi. Ça, si ce métier existe, c'est pas pour. Enfin, c'est pour une raison. Et donc j'ai pas été prise. Et j'étais en mode, mais tant mieux, c'était trop dur. Donc je vais rester à chanter. L'acting, c'est pas pour moi. Mais par contre, il y a quelque chose que j'adorerais faire, qui plus de mon domaine, du coup, ce serait de chanter une chanson dans un Disney.
0: Oh,
1: mon rêve.
0: Genre une princesse.
1: Oh, grave.
0: Ou une méchante.
1: Je sais pas si je ferais la méchante.
0: Non, non, vous êtes 100% princesse. Pour moi, vous êtes la gentille du film, c'est sûr. Ah là là, vous chantiez les chansons des princesses Disney quand vous étiez petite.
1: Ouais, je les connais par cœur.
0: C'est qui votre préférée?
1: Princesse, moi c'est Jasmine.
0: Oh, ce rêve bleu.
1: Ah ouais, de ouf.
0: Je n'y crois pas, c'est merveilleux.
1: Oui. J'aimerais trop.
0: Ah bah oui, oui, oui. En plus, Disney, pour le coup, très régulièrement, ils sollicitent des artistes pour parfois réenregistrer. Genre, s'il y avait un live action d'Aladin.
1: Ah ouais.
0: Ce serait fou.
1: Ah ouais, j'aimerais trop.
0: Que vous chantiez le rôle de Jasmine.
1: Oui.
0: Allô, Mickey, tu m'entends? Elena est dispo. Enfin non, elle n'est pas dispo. Elle a une année énorme, mais elle va se rendre dispo.
1: Oui, complètement.
0: Si c'est pour faire Jasmine, elle est dispo. Ah, ça, ce serait super de vous entendre là-dedans. Mm-hmm. Ah oui, quelle bonne idée. On parlait de la réédition de votre album et des nouvelles chansons. Il y en a une qui cartonne en ce moment. Elle s'appelle « Tout a changé », mais entre parenthèses, rien n'a changé.
1: C'est comme ça qu'on m'a fait.

0: c'est la même fille, mais c'est plus la même vie. C'est ça qu'elle dit, cette chanson.
1: Exactement. C'est moi, je n'ai foncièrement pas changé en tant qu'être humain, mais c'est vrai que mon quotidien et ma vie ressemblent plus du tout à ce que j'ai pu vivre avant. Mais tout ce que je souhaite, c'est que mes amis, ma famille et les gens que j'aime et qui me sont chers à mon cœur soient toujours avec moi et que surtout ils me disent si jamais quelque chose a changé, parce que je veux les garder à tout jamais.
0: Ça vous rend heureuse quand même ce changement, même si ça bouscule tout, même si ça change beaucoup de choses. C'est un bonheur d'être dans cette dynamique aujourd'hui pour vous.
1: Oui, moi aujourd'hui je me vois pas ailleurs que ici.
0: Meilleure pub pour la radio. Écoutez, on va arrêter l'émission, on fera pas mieux. Elle est trop forte, Elena.
1: Et non, évidemment, je suis hyper heureuse parce que je pense que c'est une chance et je pense à tous les artistes qui méritent aujourd'hui qu'on les écoute plus parce que je suis pas artiste parce qu'on m'écoute. J'ai juste beaucoup de chance d'avoir des gens qui sont présents et qui sont là pour moi et qui suivent mon actualité, etc. Mais je suis juste trop heureuse de pouvoir vivre ça. Et mon quotidien, il a changé, mais il est hyper diversifié. Enfin, je veux dire, je suis pas tous les jours en train de faire la même chose parce que je fais le parallèle, évidemment, avec les études que je faisais et que j'adorais.
0: C'était quoi vos études ?
1: J'étais en orthophonie, j'ai fini ma licence. Et aujourd'hui, je me vois pas dans un bureau à travailler, même si je pensais que j'adorerais ça. Et ouais. En soi, j'en suis sûre. Mais aujourd'hui, maintenant, je peux plus retourner en arrière. C'est pas possible.
0: Elena, on va se quitter avec la chanson d'amour de votre réédition. Elle s'appelle « Loin de toi ». Jamais les chansons romantiques, les chansons d'amour, au fond, c'est ça que vous préférez.
1: C'est le plus dur pour moi à écrire, mais une fois qu'elles sont écrites, après c'est celle que je préfère.
0: Alors on va la déguster ensemble. Elena, merci d'être venue nous voir.
1: Merci à vous.
0: Merci d'être passée par ici. Et à la prochaine.

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5: Ici, on est dans le Jardin des Plantes. C'est un énorme poumon vert dans la ville. C'est aussi le jardin le plus connu de Nantes, avec ses 2,5 millions de visiteurs chaque année. Si on avance vers le centre du jardin, on ne peut pas manquer le doyen du parc. C'est le Magnolia d'Ecto. C'est aussi le plus vieux d'Europe du haut de ses 225 ans. L'histoire de Nantes est également liée à celle du camélia, une fleur venue d'Asie au XVIIIe siècle, d'abord en Angleterre. Pour l'anecdote, les premières graines arrivent à Nantes en 1806 et avec l'arrivée du chemin de fer, l'horticulture nantaise se développe. Les fleurs sont cueillies le matin et vendues le soir même à la sortie des théâtres parisiens. Aujourd'hui, Nantes possède la plus grande collection de camélias de France, 1300 variétés, dont 600 au Jardin des Plantes.
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1: Ici dans le Nord, vous le savez, on aime le ballon. Mais parfois, le ballon a une forme qu'on n'attendait pas.
2: Je m'appelle Perrine Aberstich et je suis directrice générale de la Ligue des Hauts-de-France de rugby.
1: Et vous avez découvert le rugby comment ?
2: C'était à l'Olympique Marquois Rugby quand j'étais en master à l'Université de Lille. Et je cherchais une alternance et je l'ai trouvée à l'OMR. Je pense que ça a été accentué quand même par le fait que, en même temps que dans le rugby, je suis tombée dans le Nord. Le film avait raison, hein, quand on vient, on n'a plus envie de partir.
1: Alors c'est d'autant plus fort qu'on dit que le Nord n'est pas forcément une terre de rugby. C'est vrai ?
2: Bah, c'est en train de le devenir. Aujourd'hui, on le voit sur la métropole lilloise, on a de plus en plus de clubs. Leurs écoles de rugby sont pleines, les sections baby rugby ne désemplissent pas. C'est également le cas dans le Nord et dans l'ensemble des Hauts-de-France où on a beaucoup de nouvelles sections. Aujourd'hui, le rugby se développe aussi parce qu'on a une pratique pour tous et partout. Du rugby adapté, du rugby santé, du rugby à 5. On invite tout le monde, c'est mixte, c'est intergénérationnel et je pense que c'est ça qui fait que ça marche dans les Hauts-de-France.
1: Est-ce qu'il faut avoir joué au rugby pour être directrice du rugby ?
2: Pas du tout, je suis basketteuse de formation. Maintenant, malheureusement, j'entends encore parfois dans les tribunes des gens dire « j'aime pas voir des femmes jouer au rugby » ou « c'est un sport d'hommes ». Donc on est aussi là pour faire changer les mentalités. Aujourd'hui, je gère surtout les équipes. À la Ligue, on est 17 salariés au service du rugby, donc 11 plutôt sur le côté sportif et 6 sur l'administratif.
1: On entend souvent les joueuses et les joueurs de rugby parler de valeurs, mais quelles sont ces valeurs ?
2: Les grandes valeurs du rugby, c'est le respect, la solidarité, l'engagement. C'est ce qu'on essaie de transmettre tous les jours et c'est à nous aussi les adultes, encadrement, la ligue, les éducateurs, de les transmettre. Aujourd'hui, nous, on parle toujours d'éducateurs et pas d'entraîneurs parce qu'on n'est pas seulement là pour faire des joueurs et des joueuses, mais aussi les hommes et les femmes de demain. Moi, c'est ici, au service des clubs, au service du développement du rugby, que je m'épanouis.
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3: La nature.
4: Aux gens qui habitent à côté.
5: Bah, moi, je sais pas, mais il y a monsieur le maire. Dans son prénom, il y a le maire. Bah, il y a la mère. Du coup, bah moi, du coup, je pense que c'est Ali.
6: Ah, tu penses que monsieur le maire est le propriétaire de la mer ?
5: Oui.
6: Et comment on appelle les habitants de la mer ?
5: C'est ceux qui habitent dans les îles.
6: Et est-ce que vous savez combien elle mesure, la mer ? Est-ce que vous savez jusqu'où ça peut descendre ?
5: 60 mètres. 3 kilomètres.
4: 100 mètres. 200 plus, plus, plus,
6: plus, plus, plus, plus. Quels sont les animaux qui vivent tout dans le fond, tout dans le fond, tout dans le fond de la mer ?
5: Une raie. Une pieuvre. Une tortue. Les étoiles de mer, les corails, les requins, les poissons.
7: Et avec ceci,
8: oui.
7: Ce sera tout.
8: Non.
7: Ce sera tout.
8: Non.
7: Ce sera tout.
8: Non.
7: Ce sera tout.
8: Non.
6: Comment ils font pour voir ?
5: Ils ont une vision plus adaptée dans l'eau.
4: Ils ont des gros yeux.
6: Mais des fois, il fait vraiment très nuit. Hein. Vous avez vu des images des fois ?
5: Non, parce qu'en fait, il y a des poissons qu'ils ont une antenne où il y a une petite boule qui fait de la lumière.
6: Mais ils n'en ont pas tous. Alors comment ils font les autres, ceux qui n'ont pas de lampe ?
5: Ils s'approchent d'eux et du coup, ils voient.
6: Tu penses qu'en fait, il y en a qui ont des lampes et ceux qui veulent voir, bah, ils suivent ceux qui ont des lampes.
5: Ouais.
6: Et quel est le plus gros des animaux, selon vous, qui vit sous l'eau, tout dans le fond de l'eau ?
5: Une pieuvre. Des grosses pieuvres.
4: Des baleines.
5: Une grosse, grosse, grosse baleine.
4: Un requin.
5: La barrière des corails.
8: Barrière de corail !
6: C'est quoi la barrière de corail ?
5: Bah, ça permet pour pas que les requins aillent manger ceux qui sont après la barrière.
6: C'est comme une clôture en fait ?
5: Un peu. C'est comme un filet dans l'eau et c'est pour que les gens ils se baignent dedans et pour pas que les requins ils mangent les gens qui se baignent.
6: Parce que les requins, ça mange des gens ?
4: Les requins, c'est méchant, donc bah moi, je pense que oui. Des fois, je regarde des vidéos de requins, et donc, du coup, et ben, je vois où des fois, ils en mangent des gens. Et je pense que c'est très, très, très méchant.
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3: À la menuiserie Pelé, fondée en 1926, elle est située à Montenay, le long de la route Laval-Ernée. Quand on arrive sur place dans le hall d'entrée, on passe d'ailleurs devant une machine qui, elle aussi, a 100 ans. Elle était utilisée au début de l'entreprise. Et je rejoins Laurent Pelé, le directeur. Il représente la troisième génération de la famille. Et dans son bureau, justement, il y a quelques portraits de famille.
8: Là, vous êtes devant les photos de mon grand-père et de mon père qui sont dans l'atelier à Montenay, derrière l'église, ce qui est l'origine de l'entreprise.
3: Oui, parce qu'évidemment, elle a changé d'endroit, même si on est toujours à Montenay, mais vous avez déménagé il y a combien de temps ?
8: Il y a un peu plus de 20 ans, c'était janvier 2005.
3: On va s'avancer, Laurent, on va quitter votre bureau. Alors, je vois qu'il y a l'atelier sur la droite, mais là, d'abord, on est dans une autre pièce.
8: Donc là, vous êtes au bureau d'études, où vous avez trois personnes qui y travaillent, où on prépare tout ce qui va être fabriqué en atelier.
3: Alors justement, vous intervenez sur quel type de chantier tout au long de l'année ?
8: Donc nous avons gardé les particuliers qui représentent à peu près 20% de notre chiffre d'affaires. Et autrement, nous travaillons aussi sur des chantiers publics et des marchés privés.
3: Parmi les très gros chantiers réalisés par l'entreprise Pelé, on peut citer la conception et la pose de toutes les menuiseries du 40, le conservatoire de Laval. En ce moment, Pelé travaille sur la future médiathèque de Lassay-les-Châteaux. Et une grosse partie du boulot s'effectue dans l'atelier.
8: On va aller vers l'atelier, il y aura un petit peu de bruit.
3: Il y a combien de personnes d'ailleurs qui travaillent chez vous maintenant, Laurent Pelé ?
8: On est plus de 30 aujourd'hui, compris des alternants, des jeunes en formation, du CAP jusqu'à la licence.
3: J'adore parce que, alors évidemment on entend le bruit des machines, mais il y a cette odeur du bois qui en fait est assez agréable d'ailleurs.
8: Ah oui, on a la chance d'avoir vraiment un très beau métier, on travaille. Le bois, c'est une matière très noble, donc toutes les essences du chêne, du hêtre, du châtaignier, du frêne.
3: Je vois plein de machines, il y en a une à ma droite, il y en a une à ma gauche qui est assez impressionnante. Qu'est-ce qu'elle fait là, la machine qui est sur notre gauche et on s'en rapproche ?
8: Donc ça c'est un centre d'usinage numérique qui nous permet d'usiner un peu tout ce qui peut être fait en menuiserie. Elle est à 5 axes, donc on peut faire un ballon de foot en deux fois sur ce genre de machine. Mais elle ne sert pas à ça évidemment, elle sert surtout à fabriquer toutes nos portes, tous nos châssis, tous nos agencements.
3: Et alors, quand on s'avance dans votre atelier, on voit qu'il y a eu différentes constructions de cet atelier. Là, j'ai l'impression qu'on est dans une partie très récente.
8: Oui, donc l'atelier a été construit en 2004. On l'a agrandi 3 ans après, en 2008. Et puis, il y a 2 ans maintenant, on a agrandi 600 mètres carrés et on a mis du photovoltaïque sur le toit.
3: Bon, alors ça se trouve, si je reviens dans 100 ans pour les 200 ans, je suis pas sûr que ce soit possible, mais ce sera deux fois plus long, alors l'atelier.
8: Voilà. On sera dans le champ à côté.
3: Alors Laurent Pelé nous a dit que l'une de ces machines pilotées par ordinateur est capable de fabriquer un ballon de foot. Il en a d'ailleurs un exemplaire dans son bureau. J'ai essayé de faire des jongles avec, alors je me suis fait mais très très mal. Je vous raconte pas l'état de mon pied, c'est une catastrophe.
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1: Louis Hachette, fondateur de l'un des plus grands groupes d'édition au monde. Mais saviez-vous que tout a commencé à Rethel? Louis, dès son plus jeune âge, se tourne vers la lecture. Un amour, d'ailleurs, qu'il ne quittera jamais. À peine adolescent, il quitte sa ville natale avec sa famille pour Paris, où sa mère travaille comme lingère dans un grand lycée. Et c'est à la capitale qu'il va faire ses études, notamment en droit. Mais c'est un autre domaine qui va capter son attention, l'édition. À 26 ans seulement, il fonde sa propre maison d'édition. Très vite, elle prend une ampleur considérable et en quelques années, elle devient le premier groupe d'édition en France. Et qu'est-ce qui explique un tel succès? Eh bien, c'est surtout son modèle commercial novateur. Louis Hachette comprend que pour toucher un large public, il faut adapter les livres aux besoins du public. Qu'il s'agisse de manuels scolaires, de dictionnaires ou d'ouvrages destinés aux jeunes lecteurs, son intuition est de créer des ouvrages pédagogiques, accessibles à tous à des prix raisonnables. Et le pari est réussi, car ses livres se retrouvent dans toutes les écoles et contribuent à l'émergence d'une véritable culture populaire. Loin de se cantonner à l'édition scolaire, il diversifie rapidement son catalogue en publiant des romans, des biographies, des récits de voyage ou des ouvrages scientifiques. Et c'est là toute la force de sa vision. Il parvient à offrir à la fois des livres éducatifs, mais aussi des œuvres littéraires qui font de sa maison un acteur incontournable du paysage éditorial français. Un autre point marquant du génie commercial de Louis Hachette, la distribution des livres. Il innove en installant des points de vente dans des gares, là où le public est nombreux. Des points de vente qui s'appellent aujourd'hui relais. Louis Hachette s'éteint à 64 ans, mais son nom et son œuvre perdurent toujours à travers l'énorme empire qu'il a créé. Le 9 février 1953, Henri Philippaki, des éditions Hachette, publie les premiers titres d'une collection appelée « Un grand avenir, le livre de poche ». Un format qui séduit un public jeune car le prix est plus raisonnable. Aujourd'hui, les éditions Hachette sont parmi les plus grandes maisons d'édition au monde, mais tout a commencé à Rethel, grâce à ce jeune homme passionné par les livres et déterminé à démocratiser la culture. Louis Hachette, véritable pionnier de l'édition, c'est l'un des trésors de Champagne-Ardenne.
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2: Perpignan abrite un petit bijou souvent méconnu des visiteurs, le musée Puig, dédié aux monnaies et aux médailles. Installé dans la belle villa des Tilleuls, ce musée offre un voyage dans l'histoire de la numismatique.
3: Alors, on est à la villa des Tilleuls, avenue Grande-Bretagne, au 42. C'est une villa qui abrite actuellement une bibliothèque, mais surtout un musée très méconnu des Perpignanais, malheureusement.
2: Et vous, Sabine, vous êtes la directrice de ce fameux musée, qui est le musée dit Puig.
3: Le musée des monnaies et médailles Joseph Puig. Alors Joseph Puig était un Perpignanais d'origine qui a trouvé sa première monnaie à l'âge de 14 ans, ce qui a déclenché une immense passion pour la numismatique qui a tout légué à la ville de Perpignan pour faire ce musée-là.
2: Il faut dire que cette villa, elle est majestueuse et elle est magnifique.
3: Tout à fait. Alors c'est une villa Petersen, donc construite en 1907.
2: Ce monsieur Puig, il faisait quoi?
3: Il était mercier. Il était mercier, il a fait fortune à Paris. Il a eu la chance aussi d'épouser une femme très riche, donc ça aide.
2: Une catalane?
3: Une catalane de Saint-Laurent de la Salanque. Dans toute sa vie, il a collectionné des monnaies.
2: On va rentrer dans le musée?
3: Allez, on rentre.
2: Alors Sabine, nous voici à l'intérieur du musée, au deuxième étage de cette villa des Tilleuls.
3: Alors ici, vous êtes vraiment au cœur du musée, avec un couloir pour les expos temporaires et une salle d'exposition permanente.
2: Et depuis cette salle d'exposition permanente, on a vu sur la fameuse avenue Grande-Bretagne.
3: C'est ça.
2: Alors, nous avons devant nous, sous vitrine, ces fameuses pièces de collection.
3: Petite partie, puisqu'il y a moins de 1% qui est exposé, sachant que la collection actuellement se compose à peu près de 50 000 monnaies et médailles.
2: C'est, paraît-il, le troisième musée de monnaie de France ici.
3: Oui, après Paris, donc deux grandes collections à Paris, celle du cabinet des médailles et celle de la monnaie de Paris.
2: Quelles sont les premières pièces que vous montrez en général lors des visites?
3: Alors, on commence par la naissance de la monnaie, comme ça, qui dira rien à personne. Mais si je vous parle de Crésus, ça vous dit quelque chose?
2: Ah, c'est une expression bien connue, hein, riche oui, comme Crésus.
3: Oui, oui. Donc, nous avons cette première monnaie, qui est une monnaie de Crésus.
2: Elle est où?
3: Là-bas, voilà.
2: Ah, c'est ce petit bout de métal.
3: Ce petit bout de métal, oui, de l'argent, qui représente un lion et un taureau affrontés.
2: Et ça date de quand?
3: 6e siècle avant Jésus-Christ.
2: Ça a été retrouvé où?
3: Alors, on ne sait pas. Malheureusement, on ne sait pas. Puig a dû l'acheter.
2: Et de Crésus, On peut passer peut-être aux monnaies catalanes.
3: Allez, aux monnaies catalanes. Avec en particulier la première monnaie. T'as trouvé, Joseph Puig? Alors, c'est une toute petite monnaie qui est celle-là.
2: Quelle est la caractéristique de cette monnaie?
3: Alors, cette monnaie est une monnaie catalane, frappée à Barcelone par le roi. Voilà, c'est une des premières monnaies catalanes, vraiment.
2: Et elle a été trouvée où, cette monnaie?
3: Alors, elle a été trouvée dans une vigne sur la route de Canet.
2: Sabine, est-ce qu'il y a eu une monnaie ici, dans les Pyrénées-Orientales?
3: Toutes ces monnaies-là, que vous avez exposées ici, ont été frappées à Perpignan.
2: C'est-à-dire qu'il y avait une fabrique ici de monnaie?
3: Oui, un atelier monétaire. Même plusieurs, il y en a eu. Il y a des rues qui portent encore la trace de ces ateliers. Rue Petite de la Monnaie, rue Grande de la Monnaie. Donc c'était le lieu où on fabriquait les monnaies à Perpignan.
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4: Nous sommes avec une des dernières et la plus ancienne fabrique de pâtes de fruits en Auvergne. Avec Anthony Vallat, qui est le directeur général. Merci de nous recevoir, Anthony. Nous sommes face à une vieille photo qui montre, je pense, le tout début de cette maison Cruzy, c'est ça?
5: C'est pas le début historique, hein, puisque la maison Cruzy a été fondée en 1880, mais c'est effectivement une photo du site de fabrication ici, sur la zone du Brézé, telle qu'il était en 1956, au moment où la maison Cruzy a déménagé du centre de Clermont pour venir s'installer sur la zone du Brézé.
4: De l'usine Goffredi à Mijan-Mermoz sur le champ d'Angélique. Et on aperçoit des angéliques,
5: oui,
4: sur ce champ.
5: Et l'angélique étant un des produits un petit peu signature des confiseurs et de la confiserie. Et donc c'est un beau clin d'œil de l'histoire que de penser que voilà, notre site de fabrication ici est basé sur un ancien champ d'angélique. Voilà.
4: L'angélique, ces petits bâtonnets de couleur verte, hein, c'est
5: exactement.
4: Ça, je ne dis pas de bêtises.
5: Mais il y a beaucoup de particuliers qui ont aussi de l'angélique à la maison.
4: Voilà. C'est la tige.
5: On confie la tige, tout à fait.
4: D'accord, oui. Ok. Et aujourd'hui, vous en faites toujours? Vous avez toujours des producteurs d'angélique qui bossent avec vous?
5: Oui, tout à fait. C'est un agriculteur qui vient nous livrer en tracteur chaque année. C'est au mois d'août, quand la récolte est prête. On se met d'accord avec lui l'année d'avance sur les quantités dont on aura besoin. Et puis il vient nous livrer. On la travaille, on la prépare. Et puis après, on va la faire confire. Donc c'est un produit auquel on tient beaucoup.
4: Il y a toujours une grosse tradition autour de ça. Enfin, en Auvergne, on offrait des pâtes de fruits. C'était un incontournable.
5: Effectivement, la création de la pâte de fruits a été faite en Auvergne. Hein, à la base, la pâte de fruits s'appelait la pâte d'Auvergne. Et c'était vraiment une spécialité, on va dire, régionale. Ce qui a fait que l'Auvergne était une terre de fruits confits, c'est que, on va dire que la noblesse venait, descendait de Paris dans le 16e, 17e siècle et venait dans les cures, à Roya ou autre. Ils découvraient, ils dégustaient les fruits d'Auvergne. Et la méthode de conservation à l'époque, hein, puisqu'on n'avait pas toute la pasteurisation, etc., là, c'était de confire les fruits. Ce qui faisait que, du coup, les confiseurs auvergnats ont prospéré sur la base des gens qui venaient en cure et qui ramenaient leurs fruits à Paris en général. C'est comme ça que la confiserie et le métier de confiseur a démarré en Auvergne.

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1: Salut Tom Aubry.
2: Salut Quentin, bonjour à tous.
1: Ouvrons une nouvelle page de
2: c'est
1: ton livre.
2: Parti.
1: Les mille raisons.
2: La raison 616, la plaine du Var. Alors c'est un terme que l'on utilise pour désigner l'immense vallée creusée par le fleuve Var, juste avant qu'il ne se jette dans la Méditerranée. Et vous allez voir que ce fleuve est fascinant. En fait, il prend sa source au nord-ouest du département, à Estaing, à 1800 mètres d'altitude. Pour arriver jusqu'à la mer, il traverse une centaine de communes, dont 87 dans les Alpes-Maritimes.
1: Mais alors Tom, je ne pense pas être le seul à m'être posé la question. Pourquoi est-ce qu'on a un fleuve entre Saint-Laurent-du-Var et Nice qui porte le nom d'un département voisin?
2: Alors tout d'abord, on doit le nom de ce fleuve à l'astronome antique Ptolémée. L'ouvrage des hommes et un fleuve nous dit que ce cours d'eau est capricieux et qu'il peut vite sortir de son lit, pas comme moi le matin en tout cas. Alors c'est pour ça qu'il tire son nom du verbe latin var iare, qui veut dire changer.
1: Voilà, et pendant des siècles, le Var était en fait une frontière.
2: Et oui, ce fleuve était une barrière naturelle entre le royaume de France et le comté de Nice. Mais en 1790, lorsque l'on crée les départements français, on va assembler dans le sud-est de la France des villes comme Toulon, Grasse, Cannes et Saint-Laurent-du-Var. Mais Nice n'en fait pas partie. Et ce nouveau département, on va lui donner le nom du fleuve qui marque la limite du territoire national. Le Var.
1: Bon, jusque-là, ça a l'air logique, c'est normal.
2: Oui, mais sauf que lorsque Nice devient française, définitivement française en 1860, le comté est rattaché à l'arrondissement de Grasse pour former les Alpes-Maritimes. Le Var ne borde plus le département auquel il a donné son nom, ce qui en fait un cas unique en France.
1: Ah, et donc ce fleuve va rythmer quand même la vie des habitants locaux pendant des siècles.
2: Ah, alors pas vraiment. Jusqu'au XVIIe siècle, la plaine du Var, c'était surtout un endroit où l'on promenait son troupeau. Et pendant très longtemps, si l'on voulait traverser le fleuve, eh bien on devait le faire à pied. En 1792, on construit le premier pont en bois, mais comme le fleuve est capricieux, les structures sont souvent endommagées.
1: Est-ce que le Var a souvent été en crue?
2: Et oui, au cours de son histoire, ce fleuve a débordé un bon nombre de fois. En 1857, une digue est emportée au niveau du vallon de Saint-Isidore. En 1930, le quartier Saint-Augustin et la promenade des Anglais sont sous l'eau. Et plus proche de nous, on se rappelle de la violente crue de 1994. L'aéroport de Nice et la préfecture des Alpes-Maritimes étaient complètement inondés. Cette crue, elle avait causé des dégâts estimés à 1 milliard de francs, soit 187 millions d'euros aujourd'hui.
1: Et on pense aujourd'hui aux dernières tempêtes hein, aussi, qui ont frappé le département.
2: Et oui, le Var et sa plaine sont donc des lieux que l'on doit aborder avec une grande humilité. Si pendant des siècles, personne ne construisait ici, c'est bien pour une raison. Alors gardons en tête que l'homme ne fait pas ce qu'il veut avec la nature, et ce fleuve capricieux, millénaire et parfois féroce nous le rappelle.
1: Et c'est aussi une bonne raison d'aimer la Côte d'Azur.
2: En plein dans le mille.
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3: Laetitia Ribeiro est biographe familiale. Pourriez-vous l'accueillir chez vous et lui raconter votre vie? Laetitia Ribeiro, légende ici.
4: Bonjour, je m'appelle Laetitia Ribeiro, j'ai 50 ans. Je suis née au Mans et j'ai grandi à Parigné-l'Évêque. Ma particularité, je suis biographe familiale. J'écris des récits de vie pour les personnes qui souhaitent laisser une trace. Et donc, je suis biographe à Encre d'Humanité.
5: Écoutez-moi.
4: Qu'est-ce qu'être biographe familiale? Eh bien, c'est raconter des histoires de vie, accompagner des personnes, en fait, qui ont le souhait de laisser une trace, de témoigner de leur histoire, soit pour eux, soit pour leurs enfants. En fait, léguer un petit peu leur récit de façon à ce qu'ils se perpétuent dans les générations à venir. Comment est-ce que je procède? Donc, la plupart du temps, je me rends au domicile des personnes. C'est avant tout une rencontre humaine. Et mon travail, c'est à la fois de les guider dans le récit de leur vie, mais aussi de comprendre et de percevoir les émotions, les silences, pour pouvoir écrire tout cela. Qu'est-ce que l'écriture permet? Alors, au-delà effectivement du récit, l'écriture, elle permet parfois de s'alléger. Hein. J'ai aussi cette particularité d'être biographe accompagnante. L'écriture permet parfois de témoigner, mais aussi de s'alléger. L'écriture, elle permet de revisiter son histoire, faire un peu parfois le bilan ou l'avancée. Elle peut permettre une avancée, en tout cas, sur ce qui a été vécu. Si j'ai fait pleurer des gens, ce n'est pas moi qui fais pleurer les gens. Ce sont souvent leur histoire et l'émotion que ça peut dégager effectivement de raconter son histoire, mais c'est souvent aussi à la lecture de ce que j'ai pu écrire, en fait. Les gens disent souvent que c'est particulier de se relire, de se voir écrire, et que c'est une expérience qui est à la fois extrêmement émouvante et à la fois, c'est singulier. Les personnes, à la fois, ont l'impression d'avoir écrit leur récit, puisque l'idée, c'est vraiment de les rencontrer et de pouvoir effectivement écrire au plus près de ce qu'ils sont. Donc ça, chaque fois, en fait, les gens me disent que c'est un cadeau émouvant, mais un cadeau réciproque surtout.
5: C'est ma vie.
4: Est-ce qu'on est bien en Sarthe? Je suis revenue sur mes terres natales, donc c'est que c'était important et qu'on y vit bien. Pour moi, c'est important, que ce soit dans la biographie ou au fond d'être revenue en Sarthe. Pour moi, il y a quelque chose de l'histoire de ses racines, de savoir d'où on vient, de savoir où l'on va. Oui, on y vit bien en Sarthe. Voilà, c'était Laetitia Ribeiro, biographe à Encre d'Humanité. J'ai été très heureuse de vous parler de la biographie, de la découverte de la biographie. Et comme j'ai coutume de dire, il faut écrire son histoire, puisque chaque histoire mérite son encre.
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7: Bonjour Olivier, on parle donc de cuisine aujourd'hui?
6: Tout à fait, et on fait un viron du côté du nord du département. Bonjour les amis, petit tour du côté du pays rouennais aujourd'hui. Comme on y dit là-bas, la gastronomie c'est très important à Rouen, vous en avez peut-être écouté parler. Sur le plan linguistique, le Y pronom neutre, on y aime bien dans le nord du département. Et je vous rappelle que le verbe entendre n'existe quasiment pas. À Rouen, on écoute. Donc vous avez peut-être écouté parler de l'importance de la gastronomie là-bas. Alors la figure tutélaire, c'est la maison Trois Gros, 3 étoiles au guide Michelin. Le restaurant tenu à partir de 1930 à Rouen par Jean-Baptiste Trois Gros et son épouse Marie, puis par leurs fils Jean et Pierre, et enfin par leur petit-fils, Michel, qui s'est installé depuis quelques années à Ouche, près de Rouen, et maintenant son fils César. Vous avez remarqué comment je dis Rouen en une syllabe plutôt que Rouen en deux syllabes? C'est comme ça qu'on y dit dans la région. Donc, vous l'avez compris, la gastronomie, c'est important, c'est number Rouen. Les gens aiment bien les douceurs aussi. Hein. La région rouennaise, c'est la terre où l'on a fait la vraie papillote, celle qui est faite chez Révillon en Coteau. Ça va être de saison. Et puis, nous avons la praluline, une brioche au beurre et aux pralines roses, créée par Auguste Pralu en 1955. Au fait, la pâtisserie et chocolaterie Pralu, c'est bien d'origine rouennaise, même si on en trouve un peu partout aujourd'hui, et même si les Lyonnais tentent de se l'approprier. Non, les Gones, Pralu, c'est rouennais. Les pralulines, ils en font tellement qu'il faut qu'ils prennent très tôt le matin. Prendre, ça peut vouloir dire embaucher, commencer le travail dans le parler rouennais. Alors, attention quand même avec les papillotes et les pralulines, hein, si vous avez une chemise blanche, parce que vous pouvez vous faire une catole, c'est-à-dire une tache. Par contre, après avoir mangé, vous aurez la caisse. À d'autres termes, vous serez en forme. Les ch'tis, ils adorent. Oui, à Rouen, on parle volontiers de ch'tis pour désigner les enfants. Ne pas confondre avec le ch'timi du Schnorr. Un événement incontournable de la région rouennaise, c'est Rouen Table Ouverte, RTO pour les intimes, dans lequel gastronomie et spectacle vivant se rencontrent pour le plaisir des papilles, des yeux et des oreilles. Un autre grand rendez-vous, c'est le Salon de la Gastronomie, organisé par le comité des fêtes au Coteau et qui se tient depuis quelques années dans la grande salle du Scarabée à Riorges. On y propose le meilleur de la production d'une centaine d'exposants et leur savoir-faire. Et même si ça pleut, et si la pluie vous y craignez, comme on dit volontiers à Rouen, c'est-à-dire si vous n'aimez pas ça, vous serez bien à l'abri au Scarabée. Au Scarabée, on peut s'étendre, mot du patois rouennais qui veut dire se réchauffer. Voilà, voilou.
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1: À Brassimpouille, au cœur de la Chalosse, un témoignage de la préhistoire, le musée de la Dame. Des grottes, un archéoparc, un musée, un site exceptionnel. Notre guide, son directeur Benoît Ducam.
2: À Brassimpouille, tout commence avec la reprise des fouilles en 1981, ce qui va en fait amener la création du premier espace muséographique. Donc là, on est en 1980, hein, c'est vraiment le tout début du début. Quelques bonnes années après, en fait, à partir de 2002, que va être créé la Maison de la Dame, qui va être en fait le nouvel espace muséographique du site de Brassimpouille, autour duquel va se greffer l'archéoparc, qui est la partie extérieure du site sur laquelle ont lieu les ateliers, les animations, en ce moment notamment beaucoup d'ateliers avec des scolaires. Et depuis 2 ans maintenant, s'est rajouté à ce complexe le site archéologique des Grottes du Pape,

0: Pouille, finalement, on a la chance d'avoir des grottes qui se sont créées naturellement il y a plusieurs dizaines de milliers d'années. Et finalement, les hommes préhistoriques qui passaient dans la région, puisqu'on est toujours sur des tribus nomades, vont profiter l'opportunité de cette petite cavité, vont s'installer dedans, et pendant plus de 20 000 ans, des tribus vont passer et agglomérer en fait des restes de leur activité, qui ont été découvertes du coup à partir des années 1880 et jusqu'à aujourd'hui encore, puisque on est toujours sur un chantier de fouilles à Brassainpouille.
1: C'est la communauté de communes Coteau et Vallée du Leuil qui gère le site, ouvert toute l'année, sauf en hiver, à part pour les groupes et sur réservation. Renseignements préhistoire-brassainpouille.fr. 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
3: Patrice, 69 ans, vous en.
4: Vous avez créé des meringues tatin, la confiture tatin et même un torchon qui raconte l'histoire de la tatin.
3: Ah oui, c'est une vraie passion la tarte tatin. Dans ma jeunesse, j'ai toujours été passionné de cuisine, notamment de pâtisserie.
4: Quand on est seul oignon, on en mange combien des tartes tatin à la semaine?
3: Oh bah de temps en temps, non, c'est pas régulier, mais seulement quand on a du monde, des invités, oui, on fait une tarte tatin, c'est obligé.
4: Vous faites partie des ambassadeurs de la tarte tatin de la mode Beuvron. Oui. Vous avez un record mondial.
3: En 2019, oui, on a réalisé la plus grande tatin du monde, qui faisait 308 kilos et 3 mètres de diamètre. On a épluché, donc avec les bénévoles, plus de 500 kilos de pommes.
4: Et au niveau de la pâte, ça devait être une dinguerie.
3: Alors la pâte nous a été offerte par le Festival des Pins. Oui, il y avait quelques kilos de pâte. Oui, 40 kilos de pâte de mémoire.
4: Ça représente quoi pour vous, la pâtisserie ou la cuisine?
3: Moi, je me lève le matin, je pense qu'à une chose, c'est cuisiner.
4: Et je reviens sur la meringue tatin. Vous rajoutez du caramel dans les blancs d'œufs?
3: Je rajoute pas du caramel, je rajoute de la pomme confite.
4: Elle est venue comment, cette idée?
3: Genre, en réfléchissant, il fallait que je trouve quelque chose.
4: Pour vous occuper?
3: C'est ça, j'avais rien à faire, donc j'ai dit, je vais faire des meringues. Et par contre, ça beaucoup de succès. Depuis la création des ambassadeurs, en pot de confiture, on en a fait plus de 1500. On est présent, par exemple, à Musée du Braconnage à Chon. On est à la Maison des Étangs aussi à Saint-Viat.
4: Il y en a combien des ambassadeurs de la tarte tatin du côté de la mode Beuvron?
3: Alors, au niveau du bureau, nous sommes 8 et nous avons une trentaine d'adhérents.
4: Okay. Ça va être quoi votre prochain défi culinaire, Patrice? Maintenant que vous êtes recordman du monde de tatin.
3: Et ben on attend que quelqu'un nous pique la vedette pour recommencer, on attend que ça.
4: Ah ouais, et c'est quoi le record à battre déjà?
3: Alors c'est 308 kilos.
4: Et vous pensez que vous pouvez aller jusqu'à combien au maximum?
3: Oh ben là, je pense qu'on peut aller à 400, ça c'est sûr.
4: Vous allez avoir assez de pommes en Sologne?
3: Ah oui, il y a ce qu'il faut. Non, on a des mains, on a tout ce qu'il faut. Non, là, il n'y a aucun problème. On est prêt à relever le défi sans souci. Par contre, il va falloir qu'ils se dépêchent parce que la pendule tourne. Alors, l'origine de la tarte tatin, donc, c'est bien la mode Beuvron. Et d'ailleurs, les sœurs tatin sont enterrées au cimetière de la mode Beuvron.
4: Ah oui. Donc, oui, parce qu'il y a les Normands qui ont essayé de vous prendre.
3: Les Normands, bah, disons qu'ils ont le beurre et les pommes, donc ils se sont un peu appropriés la tarte tatin.
4: Le mot tarte tatin, il n'est pas déposé.
3: Alors, le mot tatin n'est pas déposé. Donc aujourd'hui, tout le monde peut se l'approprier. Et c'est vrai qu'aujourd'hui, on trouve des tartes tatin aux pommes. Mais maintenant des sucrés, des salés, aux poires, aux endives, aux aubergines.
4: Et ça, est-ce que ça vous révolte?
3: Oh, après, il y a de la place pour tout le monde. Hein. On peut faire tout ce qu'on veut du moment qu'elle est retournée. C'est une tarte tatin.
4: Et après, on caramélise tout ça, les endives.
3: Vous mettez un peu de sucre. Ah oui, alors, tatin d'endives, c'est délicieux. Pour avoir essayé, c'est délicieux.
4: Ah ouais,
3: vous mettez du sucre dans le fond de les endives, ça demande un petit peu de sucre. Pareil, du beurre, hop, au four, une pâte par-dessus, on retourne, ça fait une super tatin d'endives.
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5: Oh, j'en peux arrêter de beuvracher.
1: En Berrichon dans le texte.
5: Beuvracher, c'est boire des petits canons. Mais à force d'en mettre derrière la cravate, vous pourriez ben avoir le gerlet, puis devenir causant. Puis si vous continuez à beuvrailler, vous serez abreuvagé, plein comme une nœud. Mais quand c'est que vous en avez vos deux pleins patins, le lendemain, il y a le pivert qui vous colle dans la tête, yo. Ça fait qu'au goûter, vous buvez plus que de l'io. Vous faites un repas de bœuf. Les bonnes résolutions de plus toucher à une chopine, oh, ça dure jamais ben longtemps. On retrouve ben vite son avaloir, et puis on se remet en beuvée. Faut dire que chez nous, dans le Berry, j'enque l'embarras du choix. Châteaumeillant, Mentoux, Chancy, Reuilly, Sancerre, Valençay. Sans compter Saint-Marcel et Venem. Comment voulez-vous en que ça que j'arrête un de gobloter? Maurice Sandré, dans Plein Communeux, nous décrit son état. Cré bon Dieu? Tchic, ça veut donc dire. V'là que je peux plus rester d'aplomb. Quand que je cause, je raconte des bêtises et j'ai la tête comme un vrai plomb. Je peux plus me tenir sur mes giboles. J'ai comme qui dirait mal aux cheveux. Je crée bien que je suis plein, ma parole. Là oui, je suis plein comme une nœud. Oh, c'est une chose qui est pas naturelle. Où que j'ai ben pu attraper ça? Ah, va m'enduler, ma fumelle, en me voyant dans cet état-là. Ah, pour une fois que je fête la Sainte-Barbe, je peux plus rentrer chez nous, mon Dieu, sans me cramper.

0: Tournez à tous les arbres. Ah, ça y est, ben, je suis plein comme une nœud. C'est que pour arroser la bonne cuisine, hein, en que le lieutenant, tous les deux, nous avons bu nos 17 chopines. Du coup, nous voilà plein comme une nœud.
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3: La politique et l'amour ne font pas bon ménage. Dans cette nouvelle histoire, on plonge dans le quotidien du premier président du Parlement de Bourgogne. Voici la légende de Giroux le Fou et Marie Baillet. Extrait de votre ouvrage, Sandra Amani, Amour et passion d'antan en pays bourguignon, aux éditions de l'Escargot Savant. Bonjour Sandra.
4: Bonjour Charlotte.
3: Nous voici en l'an de grâce 1634, sous le règne de Louis XIII. Pierre Giroux vit à Dijon et aime beaucoup les femmes.
4: Notre président a 30 ans. Il est marié à une femme de la haute société, Mademoiselle Legout de la Berchère. C'est grâce à son épouse que Pierre a si bien réussi en politique. Même s'il ne l'aime pas, pour sa carrière, il ne peut pas s'en séparer. Après plusieurs aventures sans lendemain avec des prostituées beaunoises, Pierre Giroux tombe éperdument amoureux de la femme de son cousin, Marie Baillet. Et cet amour est réciproque.
5: Grand Dieu, dire que cette femme n'est même pas jolie. Pourquoi l'amour est-il si capricieux ?
4: Quelques mois après leur coup de foudre, les amoureux ont de plus en plus de mal à dissimuler leur relation extra-conjugale. Lors des réceptions, ils s'isolent dans les petits salons où ils échangent des baisers passionnés. Ils ne peuvent plus se passer l'un de l'autre. Un soir, après une étreinte fugace dans un placard, Pierre n'en peut plus.
5: Si seulement nos deux minables conjoints étaient morts, ma tendre Marie, nous pourrions alors arrêter de nous cacher. Je te fais la promesse qu'on sera un jour réunis. Je vais d'abord m'occuper de mon cousin.
4: Aussitôt, Giroux dépêche Denis Cartaud, l'un de ses fidèles amis, et lui demande, moyennant 20 pistoles, d'éliminer l'encombrant cousin Baillet dans les bois du Val-Suzon. La première tentative échoue. Tout comme la deuxième dans la forêt de Bressay-sur-Tille. Le président est furieux.
5: Bande d'incapables ! Il va donc falloir que je me débarrasse moi-même de cette vermine. Mais en attendant le bon moment, occupons-nous de l'autre idiote. Je ne peux plus supporter sa présence chez moi. Je la déteste.
4: Justement, l'occasion est belle. Madame Giroux ne se sent pas très bien ces derniers temps. Elle se plaint de la tête, du ventre, elle vomit sans cesse. Pierre fait donc appel au docteur Rodeau. Le fameux praticien s'installe chez les Giroux pour suivre au plus près l'évolution de la santé de madame. Nuit et jour, le médecin reste au chevet de sa patiente. Il lui donne des potions, non pour guérir son mal, mais pour la faire mourir à petit feu. 10 jours plus tard, l'épouse décède d'une maladie incurable, impossible à combattre. Le docteur Rodeau sera grassement rémunéré.
5: Maintenant, c'est au tour de l'autre imbécile.
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3: Jusqu'où iriez-vous par amour ? En septembre 1638, Pierre Giroux, le premier président du Parlement de Bourgogne, devient complètement fou. Vous écoutez l'histoire de Sandra Amani, extraite de l'ouvrage « Amour et passion d'antan en pays bourguignon » aux éditions de l'Escargot Savant. Pierre Giroux et la femme de son cousin, Marie Baillet, sont amants. Après avoir éliminé sa propre épouse en l'empoisonnant, un dernier obstacle se dresse devant ce couple sordide.
4: Ce soir de septembre 1638, le cousin Baillet se rend gaiement chez Pierre Giroux. Il est en compagnie de sa femme, Marie.
5: Mon cher cousin, quel plaisir de vous recevoir. Prenez donc place à cette table, juste à l'endroit où s'asseyait ma tante.
6: tendre épouse. Oh, elle me manque terriblement, vous savez. Un peu de compagnie sera salutaire pour moi. La solitude où m'a plongé sa mort me désole.
4: Le vin coule à flot, et surtout dans le verre du cousin. Bientôt complètement ivre, le cousin Baillet perd la raison. Pierre rit avec lui, mais ne boit pas. Marie tremble à mesure que s'écoule le repas. Elle est déjà prise de remords. Lorsque Baillet s'apprête à prendre congé, Giroux s'empare d'un immense couteau à viande. Le cousin, complètement saoul, ne réagit même pas. Quand le couteau le frappe en plein cœur, Baillet pousse un cri horrible, un cri de bête qu'on éventre. Il meurt estomaqué. Le cousin Baillet, après une soirée forte arrosée, aurait perdu la tête et a mystérieusement disparu. Les jours suivants, Giroux s'assure que personne ne le dénoncera. Il commence par éliminer ses complices. On n'est jamais trop prudent. 12 personnes sont ainsi victimes de la folie du tueur.
7: Mince, j'ai oublié l'avocat. Humbert doit mourir, sinon il ira clamer au juge que je l'ai consulté sur des questions d'héritage.
4: 2 années passent. Les corps des victimes, bien dissimulés, ne sont jamais retrouvés. Les 2 amants restent discrets et continuent de se voir en secret pour ne pas éveiller les soupçons. Mais la vieille mère du cousin Baillet ne peut croire en la disparition de son fils si talentueux. Sa belle-fille, Marie, lui suggère de porter plainte contre X sur les conseils du diabolique Pierre Giroux. Les premiers à être interrogés sont les domestiques du président. Ils cèdent après des nuits de torture et avouent l'impensable. Le corps de Baillet a été mis dans un sac et caché dans un hôtel particulier de Dijon. Le 6 mai 1643, Pierre Giroux est enfermé dans les cellules du château de Dijon. Le tribunal ne tarde pas à donner son verdict.
8: Qu'on lui coupe la tête !
4: Marie, qui a quitté la ville de Dijon avant la mise à mort de son amant, est arrêtée quelques temps plus tard et condamnée à mort. Un ami du roi sauve sa tête et obtient l'annulation de la condamnation. Marie peut alors se remarier.
3: En espérant que sa prochaine union sera moins mortelle.
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9: Salut Brésil.
10: Est-ce que par hasard vous ne seriez pas la petite Manon?
9: Je m'appelle Manon.
10: Il faut bientôt regarder pour te reconnaître.
9: J'ai 22 ans, bientôt 23.
11: L'appareil est un peu plus que son âge. J'ai fait au moins 18 ans. Qu'est-ce que tu fais?
9: Je suis vendeuse de carrelage et je suis dans les petits bonheurs.
10: Mais pourquoi, hein? Pourquoi?
11: Parce qu'elle est belle. Et que je suis d'accord.
12: Elle vient d'où cette fille?
9: J'habite à Quimper. Je ne suis pas originaire d'ici. J'habite à Cancale de base. Ville de cœur, la meilleure ville de Bretagne.
13: Le symbole de la nation bretonne.
9: Moi, Cancale, j'aime Cancale parce que c'est une petite ville avec un petit port. Magnifique, tout le monde se connaît, il y a la joie de vivre, il y a les huîtres, il y a le vin blanc, il y a les bars, il y a tout ce qu'il faut pour avoir une belle vie en fait.
14: Et sinon, les huîtres?
15: Il y a encore eu une marée noire en Bretagne.
14: Putain, une marée noire, c'est de l'encre de sèche.
16: Alors, où est-elle ton île?
9: Si je devais finir mes vieux jours sur une île bretonne, je dirais Groix. Franchement, ça a été le coup de cœur de mon été là, dernier. J'ai pas été sur beaucoup d'îles, parce que les Glénans, bon, c'est vu et revu, mais Groix, franchement...
14: Non mais franchement, qu'est-ce que tu lui trouves, hein?
9: En fait, c'est un mini Cancale.
17: Oh non, mais c'est pas vrai. Vous croyez pas que vous poussez?
18: Un méga tube.
9: Ma chanson préférée, c'est Je te promets.
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9: C'est vraiment la chanson que je pourrais sortir à toutes sortes de soirées. Et je n'ai pas honte de le dire. Mamie, une love de Johnny, a vu tous ses concerts, elle a le tatouage sur le bras, elle a fait tous ses concerts. Ses premiers concerts, là, dans la fosse, comme ça, mamie, génial. Ah, je te promets, c'est vraiment la meilleure musique que j'aime.
21: Ta grand-mère, elle a enterré Michael Jackson, David Bowie, Johnny, Prince, même le gars de Koh-Lanta, Miskel.
22: Changement d'époque en cours.
9: Si je pouvais voyager dans le temps, j'irais à l'époque baroque. Parce que j'aurais aimé porter les tenues des femmes.
21: C'est quoi cette tenue?
9: Les belles robes, les belles coiffures. J'aurais aimé ça, mais j'aurais aimé vivre dans les années 80. Enfin, rien qu'une époque sans téléphone.
21: Ah,
12: Non mais allô quoi, je sais pas, vous me recevez?
0: Oh, j'ai plus de barre, j'ai plus d'unité. Pourtant je suis chez Orange. Il devrait pas y avoir de pépins.
9: Allez, salut, c'était Manon.
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2: Une main dans le pop-corn, le ticket dans l'autre, vous entrez dans l'une des salles du Sénéchal. Mais avant d'être le cinéma de Guéret, c'était quoi ?
15: Daniel Domecq, je suis passionné de cinéma. À l'origine, c'était un bâtiment qui était en déshérence depuis un certain nombre d'années et qui était une école. C'était l'école Jean de Sessac, un grand bâtiment qui n'avait plus de fonction et dont il a été décidé de le transformer en cinéma à la demande d'un groupe qui s'appelait le groupe Raymond, qui est plus connu aujourd'hui sous le nom du CGR. Donc il y a des salles un petit peu partout en France et c'est donc cette société-là qui a réalisé les travaux avant 1983 puisque le Sénéchal sur cet endroit ouvre fin décembre 1983. À Guéret, on a du cinéma depuis 1897, première séance 23 mai 1897 et la première salle fixe, puisque avant il a été porté par des itinérants, première salle fixe qui ouvre en 1919 à un endroit qui maintenant est complètement détruit. Je veux parler de ce qu'on appelle l'îlot Carnot et c'est là qu'était le premier cinéma de Guéret. Le Café Continental possédait une salle des fêtes à l'opposé d'un grand jardin. Dans cette salle-là ont eu lieu des séances de cinéma et le propriétaire qui a acheté tout ça en 1919 en a fait un cinéma, un grand cinéma de 350 places avec balcon qui va fonctionner de 1919 à 1934. Si on a beaucoup d'autres façons de regarder des films, ce qui est tout à fait louable et respectable, je crois vraiment que la dimension lieu de rencontre et de convivialité et la qualité surtout des images projetées et du son que l'on entend sont à mes yeux irremplaçables.
2: Bonjour.
23: Guillaume, je suis directeur du cinéma Le Sénéchal. J'ai grandi avec ce cinéma dès mes 7 ou 8 ans, on va dire.
2: Est-ce que ça fait maintenant d'en être le directeur ?
23: Waouh ! Un choc ! Non, ça fait bizarre et en même temps, il y a une sorte de logique quelque part.
2: Si vous pouviez dire quelque chose au Guillaume qui a 7 ans ?
23: Je pourrais lui dire, tu vas voir, il va y avoir plein de nouvelles choses excitantes dans le cinéma et plein de choses auxquelles tu ne pensais pas encore qui vont arriver et qui vont émerveiller tout le monde.
2: Maintenant, vous ne pourrez plus vous faire de films sur ce qu'était le Sénéchal avant. C'était une école.
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3: Thierry de Nantes. Bonjour Thierry.
4: Votre appel a été mis en attente.
3: Ah mince.
5: C'est pas une blague, c'est pas Franck qui a envoyé le son à la réalisation.
3: Bon bah Thierry, votre ministère vous échappe. Parce que Thierry, il veut plus de radars.
5: Ah bah c'est un ministre.
3: Il a un emploi du temps de ministre.
5: Ah bah oui, voilà.
3: Bon bah on aura Thierry tout à l'heure.
2: Et voilà, mission accomplie, on vous a donné le petit coup de fouet.
5: Voilà, ce qui va bien. Non mais pour se réveiller Cathy.
3: Ah.
5: Enfin, c'est pas possible. Bonjour Cathy.
3: Bonjour Romain.
2: Ouais, un autre petit coup s'il vous plaît.
5: Voilà.
2: Elle est tout frétillant.
3: Ah, ça me réveille.
5: Tu m'étonnes.
3: On se tutoie maintenant.
5: Je connais vos goûts.
3: Ah. Ah, ça promet lundi quand on va se retrouver. Hein.
5: Oh là là là là.
3: Vous avez choisi une thématique chaude bouillante pour lundi?
5: Non, pas du tout.
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6: Bonjour à toutes et tous, bienvenue dans Affaires classées, le podcast. On vous parle beaucoup de Notre-Dame de Bétarame actuellement. Figurez-vous qu'en 1840, il y a de cela bientôt deux siècles, un enseignant de l'établissement qui se destinait à une vie au service de Dieu va soudain passer à la rubrique des faits divers. Vincent Elisabide, officiellement enseignant dans le vénérable collège, va assassiner une jeune mère de famille et ses deux enfants. Comment ce trentenaire émérite a-t-il soudain vendu son âme au diable? Réponse dans un instant.
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6: Vincent Elisabide vient au monde le 15 juin 1810 à Mauléon, capitale de la Soule. Son père, bien que modeste, est si fier de ce fils aîné qu'il ne recule devant aucun sacrifice pour lui offrir la meilleure éducation. Premier de sa classe, le garçon fait l'admiration des enseignants qui le décrivent précoce et fort intelligent. Vincent affiche très tôt une vocation pour le sacerdoce. Le dimanche, il sert la messe et ne rate jamais une occasion d'échanger avec le curé du village de Gotin. Elisabide a 14 ans lorsqu'un matin, son père le conduit au séminaire d'Oloron-Sainte-Marie. Il réussit l'examen d'entrée si brillamment que l'évêque de Bayonne, Monseigneur d'Astros, se déplace pour le féliciter. Le fils prodige décide qu'il consacrera sa vie au service de Dieu. Dans les campagnes pauvres de ce Béarn et de ce Pays basque si fervent, l'Église offre ainsi le moyen à un élève méritant, qu'il soit riche ou pauvre, de parfaire son éducation et devenir un personnage respecté. Vincent souffle sa 18e bougie. Il entre au séminaire de Notre-Dame de Bétarame où il apprend la philosophie. Il rejoindra ensuite celui de Bayonne où il suivra l'enseignement de théologie. Lorsqu'il revient parmi les siens, le jeune homme est accueilli avec les honneurs, lui qui croise fréquemment